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2: Sur le portail Medium, le musicien Jérémy Apt a publié une réflexion sur l'appropriation culturelle. En partant du principe que s'approprier, c'est faire sien, il a tout de suite vu l'apprentissage d'une langue ou l'initiation à une musique d'une autre culture comme autant de gestes créatifs. Mais alors qu'un monde sans appropriation serait donc un monde où les cultures resteraient cloîtrées autour de leur foyer d'origine respectif, l'appropriation d'une culture qui n'est pas sienne peut se trouver beaucoup moins appropriée quand elle devient affaire d'extraction ou d'expropriation. Avant d'aller à la rencontre de Jérémy Apt et des questionnements qui l'accompagnent quand, depuis Marseille, il joue du gamelan baliné au sein de l'ensemble Le Rêve de Polyphème, ce métaclassique s'approprier vous propose d'écouter, en vis-à-vis, la compositrice japonaise Misato Mochizuki, l'ensemble Le Rêve de Polyphème. Ce métaclassique s'approprier vous propose d'écouter, en vis-à-vis, la compositrice japonaise Misato Mochizuki et le compositeur

0: Olivier Calmel, c'est pas tant vous qui avez été au coteau que le coteau qui est venu à vous.
1: Oui, tout à fait. Alors, évidemment, quand on découvre un instrument pour lequel on n'a jamais écrit et sur lequel on a peu de références, en ce qui me concerne même pas du tout de références, ou alors une référence vaguement occidentale du compositeur ou même du néophyte plutôt qui en a entendu de ci de là dans des pièces traditionnelles, qui connaît la sonorité mais qui ne connaît rien d'autre que cette sonorité que tout le monde connaît, et bien évidemment faut tout réapprendre. On repart de zéro et donc on s'approprie d'abord une connaissance technique de cet instrument qui est quand même très particulier, et puis ensuite on regarde beaucoup les pièces qui permettent d'étendre un peu les modes de jeu, d'étendre les capacités de l'instrument, les sonorités, et de le rendre compatible avec un langage qui a priori n'est pas forcément celui sur lequel on l'attendrait.
0: Oui, alors c'est là que ça devient passionnant, parce que j'imagine que les cotoïstes, on dit comme ça les joueurs de coto, ou...
1: J'ai bien peur que oui.
0: Alors disons comme ça, les cotoïstes viennent vers vous pour que vous emmeniez leur instrument vers votre esthétique, sauf que vous, quand vous vous emparez de cet instrument, vous en profitez pour aller ailleurs justement.
1: Tout à fait, alors ça marche dans les deux sens, c'est-à-dire oui. Que la facture de l'instrument et les techniques de l'instrument et ses possibilités et ses impossibilités nous forcent à nous poser des questions, et de ce fait influe à la fois sur l'esthétique et finalement sur la finalité de l'œuvre. On peut venir avec un tas d'idées préconçues sur la façon dont on va générer, je dirais, les forces, moi j'appelle ça les forces d'énergie en fait de la pièce, avec le climax, avec voilà, une forme. Moi je réfléchis beaucoup à la forme, mais en fin de compte tout ça n'a de véracité qu'au regard de ce qu'on va apprendre au fur et à mesure de la capacité de l'instrument. Indépendamment même de la capacité de l'instrumentiste.
0: Et ça, vous l'apprenez comment ? Par aller-retour entre des ébauches que vous soumettez aux instrumentistes, ou bien à force de vous-même vous projeter dedans ?
1: Alors non, dans un premier temps, vraiment à la lecture et à l'écoute de pièces qui existent déjà.
0: D'accord.
1: Ça, c'est vraiment...
0: Par découverte du répertoire.
1: Ouais. Exactement, découverte du répertoire, que ça soit du répertoire traditionnel ou du répertoire de création. On me communique des partitions existantes, on me communique des enregistrements, éventuellement la soliste m'en joue en direct, ouais. De manière à ce que je me rende compte de ce que c'est que jouer cet instrument. Et il me faut plusieurs semaines avant de vraiment d'appréhender, d'imaginer, d'avoir un imaginaire sur ouais. un instrument qu'a priori au départ je ne connaissais pas du tout.
0: Donc voilà. Il se déploie, oui c'est ça, à la découverte de son répertoire. Quant à la façon d'en jouer, vous avez l'impression d'avoir dû l'apprendre en quelque sorte pour pouvoir la noter.
1: Oui oui, complètement complètement. Et alors par exemple dans le cas du koto, ça commence déjà par le choix de l'accord. C'est un instrument dont l'accord est fixe ouais. à un instant T. Alors, il y a des instruments, évidemment, comme ça dans la culture occidentale, hein, mais du fait qu'il y a un nombre de cordes très limité, d'une part, d'autre part, que les chevalets, une fois posés, vont pas être redisposés complètement en 3 secondes, il faut bien déterminer un univers harmonique, déjà, qui est assez fixe. Alors évidemment, ça peut expliquer un certain nombre d'esthétiques d'ailleurs traditionnelles, mais quand on décide de jouer sur la pentatonique, avoir 13 cordes finalement, puisque moi j'ai écrit pour koto 13 cordes, n'est pas en soi un énorme problème, mais il faut l'avoir intégré dès le début. Et quand on décide d'écrire autre chose que de la pentatonique, ce qui est mon cas, là ça demande une réflexion un peu plus longue. Voilà, donc 13 cordes, une hauteur déterminée et une seule, un chevalet identifié et ne bougeant plus sauf à la marge au cours de l'œuvre, si on calcule bien, ça vous fait 13 notes. Mais 13 notes, contrairement à la harpe occidentale, sans les octaves. À la harpe, quand on décide d'un accord, les pédales permettent de déterminer, pour un accord donné, que tous les dos vont être bémol ou bécard, sur les 8 octaves. Au koto, on n'a pas 8 octaves. En fait, on a 13 notes, 13 cordes, pointe à la ligne. Donc ça, il faut imaginer qu'en termes de résurgence harmonique, de complexité, de possibilité même de modulation, etc., ça conditionne vraiment de manière extrêmement stricte l'environnement harmonique.
0: Parce que vous êtes un genre de compositeur à, avant même de poser

0: une note sur le papier, savoir dans quelle couleur harmonique vous allez évoluer, ou bien vous laissez prendre par ce qui vient?
1: Non, alors je dirais pas ça. Par contre, pour un instrument que je ne connais pas, je suis obligé de vraiment de creuser la question de ses possibilités techniques et notamment donc évidemment de ses possibilités harmoniques.
0: Ah, c'est ça, d'avoir visité la palette avant
1: Exactement.
0: de vous projeter. Ouais.
1: Exactement. Alors c'est pas forcément le cas. C'est vrai qu'il y a beaucoup de mes collègues qui auront tendance à faire une vraie nomenclature avec, par exemple, dans le cas des bois, une quasi exhaustivité des multiphoniques, des doigtés, etc. Ça c'est pas trop mon cas. Parce que sur les instruments que je connais bien, je vais d'abord chercher l'expressivité pour ensuite trouver les meilleurs moyens techniques qui vont permettre de précisément de la déployer. Mais je ne vais pas faire un alphabet, si vous voulez, de tous les instruments pour lesquels j'écris. Ça, c'est pas une démarche qui

0: voilà, un vrai amour du motif, de la mélodie. J'aime ça, même si peut-être aujourd'hui ça peut paraître dans certains cas désuet, voire même du leitmotiv quasiment. Mais pour autant, sur les instruments vraiment particulièrement inconnus, particulièrement à découvrir, là je suis un peu obligé quand même, en tout cas c'est la démarche que j'ai, de me faire un alphabet, même un alphabet minimum, mais de manière à avoir une idée un peu de la palette, à la fois des modes de jeu, il y en a beaucoup.
1: Alors oui, parlons-en, parce que là on a parlé effectivement de la gamme, disons, et les modes de jeu sont vraiment hors Occident, ou il y a des points quand même.
0: Non, complètement. Ils sont vraiment. C'est pas des choses qu'on connaît, alors ni dans la terminologie.
1: Qu'on peut même pas mettre dans des mots italiens.
0: Alors en fait, il y en a beaucoup qui concernent le fait de tirer ou d'appuyer sur la corde.
1: Ok.
0: Alors on comprend bien que le fait d'appuyer, le fait de tirer, on va raccourcir la corde. Le fait d'appuyer, on va donc la tendre. Donc, enfin la rallonger. Donc de fait, on comprend bien que dans un cas, on va un petit peu augmenter le tuning et dans l'autre cas, on va un petit peu le baisser. Bon. Donc ça, c'est des choses qu'on connaît à peu près dans tous les instruments occidentaux, qu'on pratique pas forcément exactement comme ça. Ensuite, il y a des modes de jeu qui concernent. Alors chacun a un nom très précis, qui est même déterminé, puisque le koto, c'est un instrument qui est traditionnel, mais qui est aussi utilisé dans des cas sociaux très précis. Et donc les modes de jeu Ato, Oshi, Yori, Hiro, etc., alors je le dis à la française, hein, pardonnez-moi, ils ont tous également un sens social, un sens par rapport à la démarche. Voilà, c'est un instrument dont le contexte social est très important. Donc après, il y a des choses qu'on connaît, comme par exemple ce qu'on appelle le PIDS, évidemment les harmoniques, qui sont pour le coup des harmoniques d'octave, qu'on connaît très bien, tout ce qui est son muté, tout ce qui est percussion. Alors évidemment, le koto étant bon an mal an un gros bloc de bois, la sonorité de percussion que vous avez sur un koto n'est pas du tout celle que vous avez sur une contrebasse ou sur un violoncelle quand on joue des modes de jeu de percussion. Donc c'est très différent.
1: Mais dans votre table de modes de jeu, là, je vois par exemple des notes qui ont une hauteur de départ et une hauteur d'arrivée, par exemple.
0: Ici ?
1: Ouais.
0: Oui, tout à fait. C'est ce que je disais. Il s'agit là, par exemple, Ato Oshi, il s'agit d'appuyer sur la note, ce qui va là, techniquement, rallonger la corde et donc baisser la note d'autant. Voilà. Et donc, en fait, vous avez possibilité, là, c'est vraiment appuyer ou tirer la corde. Et donc, ça permet de... Voilà. Ensuite, vous avez des ornementations. Par exemple, Tsuki Hiro, qui est une ornementation, en fait, correspondant à peu près à une... qu'est-ce qu'on pourrait... Un mordant, en fait. C'est l'équivalent d'un mordant.
1: Ah oui, sauf qu'il est noté de telle façon que ce serait comme un trémolo qui s'arrête avant d'avoir... Enfin, devenir une battue, quoi.
0: Oui, c'est ça. Ouais. C'est ça. Donc, il y a vraiment l'équivalent, en fait, quasiment toutes nos ornementations, mais elles ont des noms différents, en fait. Et puis, bien évidemment, ces modes de jeu sont ensuite à contextualiser, parce qu'on peut se faire un grand catalogue, un grand alphabet, mais in fine, ce dont il s'agit, c'est vraiment, c'est véritablement d'expressivité. C'est qu'est-ce qu'on veut dire, qu'est-ce qu'on veut produire comme énergie, qu'est-ce qu'on veut produire comme sentiment, c'est ça dont il s'agit. Et c'est vrai que c'est un instrument qui, moi, ce qui m'a frappé dans le koto, c'est un instrument extrêmement expressif. Les possibilités d'ornementation sont telles que c'est un instrument qui chante tout le temps. Ça, c'est assez fascinant.
1: Mais alors, quand vous dites avec appréhension et en même temps avec une envie de vous approprier, cette appropriation, à quel niveau est-ce qu'elle devient acceptable ou viable ?
0: À partir du moment où on a fait la paix avec soi-même.
1: Ah oui, donc ça crée du démêlé quand même.
0: Ah oui, nécessairement, mais j'ai envie de dire, à chaque fois qu'on écrit de la musique, en vérité, quand on a commandé un concerto pour violoncelle, qu'est-ce qu'on peut écrire avec après Dutilleux et Shostakovich, finalement on devrait peut-être ne rien faire, il faut accepter l'idée que on a peut-être une toute petite et modeste pierre à porter à l'édifice et que ça vaut ce que ça vaut, mais qu'on est très heureux de le faire finalement, et on fait la paix avec soi-même. Quand on appréhende des instruments ou des univers sonores qui sont ceux de pays lointains, millénaires et avec une culture extrêmement riche qui nous dépasse complètement, pour moi il n'y a qu'une seule approche, c'est être honnête, c'est-à-dire sur le temps qu'on va pouvoir y consacrer pour l'appréhender, qui est souvent court, même si c'est quelques mois, vous rendez bien compte que c'est très court, et le fait d'avoir suffisamment passé de temps pour quand même en faire quelque chose de personnel, et ça c'est quand même ce qui est le plus important.

0: C'est un extrait de Suikin Kutsu, qui est une pièce donc pour koto et alto, interprétée respectivement par Miko Miyazaki et Violaine Despérou. Une pièce de Misato Mochizuki. Alors, Olivier Almen, je vous aurais pas dit que la compositrice est Misato Mochizuki, donc compositrice japonaise. Est-ce que vous l'auriez deviné, à votre avis?
1: Non. Ah oui. Soyons honnêtes, non. Mais c'est un nom que je connais.
0: Oui.
1: Pourtant. Mais non. J'aurais pas pu le deviner. J'aurais même pas forcément pensé.
0: D'accord. Donc ça veut dire que jouer du koto, il n'y a pas de manière japonaise d'en jouer ou
1: Ah si, certainement. Mais je ne suis qu'un humble occidental découvrant un univers qui est millénaire.
0: Ah oui, d'accord, dans ce sens-là.
1: Donc ouais. Non. De la même manière, quand on m'a commandé un opéra sur une réduction du Ramayana, vous doutez bien que j'ai employé des modes d'Indunastie, des choses vraiment propres à la musique. D'Inde du Nord ou d'Inde du Sud, mais j'ai fait ça avec beaucoup d'humilité et avec une grande appréhension, évidemment, et ça m'a pris beaucoup de temps à m'approprier suffisamment pour en faire mon langage. Mais il va de soi que je ne fais pas de musique ethnique et que je ne perçois pas la musique ethnique. En fait, je perçois la musique telle qu'elle est, sans finalement, avec peu de références, si vous voulez, avec même aucune référence véritablement exotique. Voilà, je perçois ça comme j'entends que c'est du koto, l'alto évidemment qui joue en harmonique, non, j'ai pas, et c'est même un choix délibéré quasiment d'avoir peu de références, de manière à ne pas perturber le plaisir immédiat d'un univers sonore nouveau.

0: Misato Mochizuki, comment c'est tramé le travail avec le trio George Sand?
1: Bah, j'ai rencontré Anne-Lise d'abord pour la première fois pour, à l'occasion de cette commande.
0: Anne-Lise Gastaldi,
1: oui. Oui. Et l'idée, ici, Mozart avait voyagé au Japon. Cette idée est intéressante. Mais j'ai tout de suite été séduite par la façon dont elle imaginait et menait ses projets jusqu'à là. Des concerts construits autour d'un thème où elle faisait dialoguer des œuvres nouvelles avec des pièces existantes. Mais aussi des disques CD pensés comme de vrais objets artistiques où se mêlent création littéraire et enregistrement et art visuel. Et la manière dont elle en parle est aussi passionnante et presque mignonne. Et après ça, à part l'effectif et le thème, je n'ai pas eu le sentiment qu'il y avait des contraintes particulières parce qu'elle m'a laissé complètement libre.
0: Ah oui.
1: Ouais. Mais en revanche, avant et après la commande et à l'occasion des concerts, nous avons eu beaucoup d'échanges et à la fois musicaux et humains. Ça m'a vraiment touchée parce que même si ça peut sembler évident, mais c'est en réalité assez rare.
0: Quel risque est-ce qu'on prend quand on sort le coteau du contexte de la culture japonaise?
1: Je ne pense pas vraiment qu'il y ait un risque particulier, non seulement pour koto, mais d'autres instruments japonais aussi. Au contraire, je dirais même que ça peut être une forme de libération.
0: Ouais.
1: Parce que beaucoup d'instruments traditionnels japonais intègrent déjà dans leur mécanisme et technique de jeu des systèmes qui produisent des sons avec du bruit, des timbres que l'on associerait des certaines techniques étendues de la musique contemporaine. Donc, du point de vue de timbre, ils peuvent être considérés comme très contemporains, voire radicaux. Mais se détacher de ce que l'on appelle le contexte culturel, c'est-à-dire du type d'ensemble dans lequel l'instrument est joué, de la nature des lieux ou des situations dans lesquelles il intervenait, ou encore de sens attachés à certains gestes ou clichés, par exemple un trémolo de koto évoquant le murmure de l'eau, quelque chose comme ça, ainsi que des systèmes d'accords traditionnels. Donc détaché de tout ça peut justement ouvrir un espace de liberté.

0: Comment est-ce que vous avez vécu la transcription de la sérénade de Giovanni par Jean-Michel Ferrand?
1: Non, mais j'ai trouvé ça bien. Hein. Mais...
0: Ouais, ouais.
1: Oui, mais ça m'a semblé être une sorte de modèle de genre. Parce que si l'on prend cette pièce originale et qu'on l'adapte à cette formation, je pense qu'on aboutirait probablement dans les grandes lignes à quelque chose comme ça.
0: Ah oui,
1: oui. Parce qu'il a été imposé, cette formation.
0: C'est ça.
1: Oui. Donc voilà, si moi-même j'imagine cette pièce, et puis pour telle formation, ça va être à peu près comme ça.
0: Oui.
1: Je pense.
0: Ah oui.
1: Ouais, il n'y a pas forcément la technique spéciale de Cotteau, mais en même temps, en imaginant certaines techniques spéciales de Cotteau, mais qu'est-ce qu'on peut faire avec
0: oui.
1: cette musique tellement connue ouais. Donc je pense que c'est un peu difficile. Hein.
0: Après, c'est pas parce que l'instrumentation est interculturelle ouais. que l'esthétique de la musique qu'on fait avec cette instrumentation doit l'être.
1: Oui, mais dans ce cas, il y a la pièce originale.
0: C'est ça.
1: Qu'on ne peut pas ajouter, en plus Mozart, qu'on ne peut pas ajouter autre chose, on n'ose pas, je pense. Hein.
0: Qu'est-ce qui échappe ou échappera toujours aux Occidentaux quand ils écoutent du Cotteau?
1: Ben, c'est un peu ça ce que j'ai dit tout à l'heure,
0: oui.
1: c'est-à-dire voilà, telle connotation, enfin il y a beaucoup de connotations dedans, enfin, surtout quand on entend
0: ah, oui, d'accord.
1: Le jeu de Cotteau plutôt classique, il y a... Enfin, quelques
0: figuralismes.
1: Oui, oui. Par exemple, quelques trémolos. Ah, ça doit être à côté de la rivière. Enfin, on imagine tout de suite tel jeu signifiait ça. Puis on peut imaginer quelque chose tout de suite. Mais peut-être que ça.
0: Mm.
1: Ça peut être difficile d'être compris ou imaginé instinctivement par les étrangers.
0: Ça veut dire qu'il n'est pas forcément en soi inapproprié de l'utiliser avec des modes occidentaux?
1: Ah mais justement, si c'était vraiment inapproprié, je pense que l'instrument n'aurait pas été conçu de cette manière, parce que ça permet de changer l'accordage très librement.
0: Ah oui.
1: Donc voilà, je pense que c'est déjà fait pour ouvrir un peu pour des mondes différents.
0: Pour être tout terrain.
1: Je pense, ouais, oui, je pense. Ouais. Ouais.
0: Cette transcription de Jean-Marie Ferrari, vous trouvez pour le coup qu'elle n'exploite pas assez les possibilités du Cotteau, justement parce qu'elle les ramène en zone occidentale avec la partition de Mozart?
2: Oui, alors après non, moi je trouve ça très intéressant, mais c'est pas ce qui m'intéresserait, comment dire, enfin c'est pas ce que j'écouterais si j'ai envie d'écouter du Cotteau.
0: Oui, parce que justement ça explore pas tant que ça l'instrument pour lui.
2: Exactement, ouais. Exactement. Alors on retrouve quand même les idiomes hein, du Cotteau avec cette expressivité,
0: oui.
2: Voilà, qui est très particulière, les ornementations, et évidemment que c'est en cela unique. Après, bon, c'est presque un exercice de style. Moi, je suis pas très sensible aux exercices de style, pour être honnête.
0: Ouais.
2: C'est pas vraiment ce qui m'intéresse le plus. Mais la sonorité du Cotteau, maintenant, je la connais bien, et c'est vrai que elle a quand même toujours quelque chose d'unique, à la fois à l'attaque, aux ornements, et puis dans la résonance aussi. C'est un instrument qui résonne pas comme ce qu'on a l'habitude, pas du tout comme une harpe ou comme un cymbalum. C'est vraiment très différent.
0: Précisément, est-ce que le plaisir de l'exotisme du grain a fait pour vous diversion dans votre façon, par exemple, je sais pas, de projeter la longueur d'une phrase? Est-ce que c'est aller jusqu'à vous emmener dans des carrures assez inattendues pour vous?
2: Oui. Mais pour deux raisons.
0: Ouais.
2: La première, précisément, effectivement, vous avez raison sur le par rapport à l'instrument lui-même, qui m'a imposé de raisonner différemment. Et que quand modulation il devait y avoir, ou quand modulation j'entendais, je ne pouvais pas l'envisager de la même manière que si j'avais un instrument polyphonique occidental. Sur lequel, c'est pas qu'on se pose plus de questions, mais encore une fois, par exemple, le piano, tout est possible, tout est, entre guillemets, facile, tout est entendable. et donc on n'a plus de limites. Là, il y avait évidemment les limites techniques, et puis l'autre aspect, c'était aussi la forme, puisque la pièce qu'on m'a commandée est une forme très courte, et qui devait raconter une épopée assez longue, en fait, en 5 minutes.
0: La légende de Kaguya.
2: La légende de Kaguya Hime, voilà, qui est une des grandes histoires folkloriques japonaises, très connues, la princesse Kaguya, la première œuvre de fiction en prose de la tradition littéraire japonaise, et donc évidemment il fallait que je parcours l'ensemble de l'histoire en 5 minutes. Donc ça, j'ai choisi 4 tableaux, ce qui est vraiment très très rapide, très court, et donc j'avais ces 2 contraintes là. De ce fait, effectivement, j'ai pris des ellipses plus courtes que d'habitude, et ça a donné évidemment quelque chose qui est assez inhabituel chez moi.
0: Qu'est-ce que vous avez pensé alors de la pièce d'Olivier Calmel?
1: Olivier Calmel, oui, quant à... Oui, c'est ça. Je ne suis pas certaine de la relation entre le titre et la musique.
0: Ah!
1: Ouais, mais je trouve que c'est une très belle pièce. Qui met vraiment en valeur les caractéristiques du couteau. Bah, on pourrait sans doute aussi la jouer à l'harpe,
0: oui.
1: Mais le couteau, en pinçant les cordes avec les onglets, permet une palette de timbres plus tranchée, plus incisive, et dont les contrastes sont ici exploités de manière très efficace.
0: Oui, parce que je crois qu'il a été précisément cherché dans les harmoniques du koto des choses qu'il ne pouvait justement pas faire avec la harpe. Enfin, il était soucieux de, sur cette pièce-là de se distinguer.
1: Ce qu'il faut. Mais ça peut se jouer assez facilement à l'harpe aussi.
0: Oui, oui.

0: Moi, je connais pas assez Olivier Rose.
1: Ouais.
0: Et pourquoi c'était intéressant? Parce que tout en utilisant des techniques de jeu traditionnelles de koto, mais à la fois on est entraîné vers un univers sonore tout à fait différent. Peut-être à l'esprit de deep listening, peut-être ce qu'elle a dit. Bah, ce qui est vraiment, vraiment fascinant. J'étais complètement comme ça.
1: Ah oui,
0: aspirée. Oui, attirée, ouais. Oui, oui. Et voilà. C'est très immersif.
1: Ouais.
0: Ouais, j'ai trouvé. C'est pas évident, la combinaison de koto accordéon, mais je me demandais s'il y a d'autres instruments. Ou bien, le koto, ça peut se jouer avec l'archer aussi.
1: Ah oui.
0: Donc, je me demandais moi, comment elle utilise l'instrument. C'est tout à fait possible hein, de jouer une main avec l'archer et de tirer comme ça. Et puis, d'autres mains, une autre main pour pincer.
1: Parce que l'image de la pochette laisse penser en une installation électronique, comme si elle avait greffé un térémine sur le koto.
0: Oui, c'est vrai. Ah ouais, je sais pas. Mais j'imagine forcément il y a un traitement et ou bien est-ce que c'est une bande? Je ne sais pas du tout. Mais il y a parfois j'ai entendu le son très grave et donc je me demandais si c'était vraiment koto classique de 13 cordes ou bien avec 20 cordes, 20, 25, 20. De plus en plus, il y a des koto un peu plus grandes.

0: Mais c'est vraiment très intéressant. Non, mais Koto, c'est vraiment intéressant, hein, parce qu'on peut, là maintenant, surtout, il y a plusieurs cordes, donc on peut faire un cordage très, très varié. Mmh. Et je pense que c'est intéressant parce qu'il y a un instrument, j'ai oublié le nom, mais Harry Patch a inventé à partir de Kithara de la Grèce antique. Il a fabriqué quelque chose qui ressemble beaucoup à Koto avec beaucoup de cordes différentes. Et comme ça, évidemment, il a essayé sa gamme de 43 tonnes de gammes différentes. Et ça, c'est vraiment intéressant. Et ça, donc, comme je t'ai dit tout à l'heure, Koto est très ancien comme instrument, mais aussi très contemporain. Dans ce sens-là, mmh. Évidemment, c'est pas le même koto, parce qu'au début, koto était ne portait que juste 5 cordes, et ça, c'est surtout pour jouer à côté de ton oreille.
1: Ah oui.
0: Donc, c'est plutôt pour instrument à méditation, pour soi.
1: Mais à partir de quand est-ce qu'on y a ajouté autant de cordes?
0: De petit à petit, ouais. Mais déjà, koto classique qu'on appelle aujourd'hui, c'est le 13 cordes. Et ça, je pense que c'était à l'époque, ben quand même, ça fait, je sais pas combien de temps, mais deux centaines.
1: D'accord.
0: Je sais pas. Mais à partir du 20e siècle, petit à petit, il y a eu d'abord le koto basse de 17 cordes. Donc voilà, on a joué apparemment très souvent avec 13 cordes. En tant que koto normal, classique, et avec basse koto de 17 cordes. Mais petit à petit, ça commence à fusionner, et koto à 20 cordes, et puis ensuite 25, 30, etc. Mais là, petit à petit, il n'y a pas, enfin, c'est pas, il n'y a pas tous les kotoïstes qui sont capables de jouer. Hein.
1: Mais est-ce que ça veut dire que plus on a ajouté des cordes, plus aussi se sont développés des usages alternatifs aux usages traditionnels?
0: Je pense, parce que déjà, la gamme que tu peux utiliser, enfin, tu peux fabriquer, c'est différent. Parce que si, koto aussi, il y a 13 cordes, c'est 13 sons. Mmh. Fondamentalement, même si on peut moduler un peu en appuyant les cordes, mais fondamentalement, il y a que 13 notes, 13 hauteurs. Mais si il y a 25, 30, évidemment, on peut utiliser le registre plus large et puis aussi des intervalles plus compliqués.
1: Mais il y a des accordages autant qu'il y a de kotoïstes ou quand même il y a un accordage conventionnel?
0: Oui, accordage conventionnel classique, ça existe, ouais. Mais ça sonne vraiment à la japonaise,
1: hein, ouais.
0: Que vous connaissez un peu pentatonique, etc. Ouais. Mais curieusement, ça ressemble beaucoup aussi à des gammes de Grèce antique.
1: Ah oui.
0: Ouais, ça je trouve ça intéressant.
1: Ouais. Mais à vous entendre parler, il a toujours été un instrument expérimental en fait.
0: Oui, je dirais ça, ouais.
1: Ouais.
0: Ouais. Les instruments japonais sont tous un peu comme ça, shamisen aussi. Parce qu'il y a vraiment dans le shamisen, il y a cette mécanisme qui fait vraiment zzz, comme ça comme sitar. Et aussi à la manière de jouer, il y a beaucoup de côtés percussifs de différentes sortes. Et puis, shakuhachi aussi, évidemment, ouais. Avec la manière de mettre le souffle, ça fait énormément de bruit ou harmoniques différentes. Ouais. Donc, on dit un son, ichion jōbutsu en japonais, ça veut dire littéralement un son devenir Bouddha. Et c'est-à-dire, on entend beaucoup de choses dans un son. Dans un son, il y a un cosmos. Donc ça, c'est un peu bouddhiste aussi. Donc voilà, il y a beaucoup de choses dans un son.

0: Jérémy Apt, qu'est-ce que vous entendez dans cet enregistrement?
1: En tout cas, on entend des instruments à cordes, alors et un accordéon, mais qui sonne un petit peu comme un instrument à cordes aussi, dans, comme il est utilisé. Un accordéon ou je sais pas, ou un harmonica, mais je pense plutôt à un accordéon. Et cet instrument qui est frotté là, qui est comme une sorte de respiration. Voilà, avec une, je sais pas, quelque chose un peu commençant, un petit peu hésitant, sur des timbres qu'on entend, mais sans trop de, encore d'éléments de langage, quoi, quelque chose qui est en train d'émerger. Voilà, qu'est-ce que.
0: C'est la première plage d'un disque dont, à l'écoute, on se dit qu'il n'a pas besoin de se faire entendre comme interculturel.
1: Mmh. Oui, ouais, parce qu'en tout cas, il n'y a pas de. D'image un petit peu fantasmée de tel ou tel instrument qu'on utiliserait pour son identité, en tout cas. Donc on a affaire bizarrement à des timbres un peu neutres, même l'accordéon qui renvoie pour nous à tout un imaginaire et là un peu indéfinissable, en tout cas, quoi. Mmh. Voilà.
0: Alors c'est un enregistrement de 2007 qui a été fait au Bard College, donc pas très loin de New York, par deux musiciennes. À l'accordéon, il s'agissait de Pauline Oliveros. Et Mia Masaoka jouait du koto.
1: Ah oui. Mmh. Je pourrais en dire peu de choses parce que je connais pas du tout le koto. Enfin, je vois l'instrument, mais... Mais voilà, c'est un instrument que je connais pas plus que ça, ni dans sa tradition, ni dans ce que des compositeurs ont pu aussi en faire, ou ouais. Des interprètes.
0: Alors je peux vous faire entendre le koto dans une toute autre situation. Le voici interprété par Mitsuo Miyazaki.

0: Donc là, il vient compléter un trio à cordes dans une transcription de la sérénade du Don Giovanni de Mozart.
1: Mmh. Ouais. Bah, il s'y insère plutôt bien. Comment ? En tout cas, il nous donne pas à avoir une image folklorisante, quoi, du koto. Il a l'air de s'insérer un peu avec évidence là-dedans. Voilà, je sais pas si en tout cas c'est sa manière traditionnelle d'en jouer, ou s'il y a eu aussi un travail de transcription et d'adaptation pour cette musique-là. Mais voilà, je pense qu'à une première écoute comme ça, ça semble assez évident, assez naturel. Mmh.
0: Alors, dans un texte que vous avez publié sur Medium, vous dites que s'approprier, c'est faire sien, que vous l'avez toujours ressenti comme un geste créatif, intime, comme apprendre une langue, s'initier à un art, cuisiner un plat, jouer de musique qui nous est transmise. Mais quasi aussitôt, vous dites aussi que cette appropriation n'est jamais un geste neutre. Il y a une question qui semble sourdre sous ces affirmations, c'est à partir de quel moment ça pourrait devenir un problème?
1: Ouais, c'est ça que j'interroge, et en fait, moi je ne sais pas vraiment toujours. Hein. C'est l'objet du travail de l'artiste d'ailleurs de questionner ça. C'est-à-dire à quel moment on passe en fait d'une relation d'usage. C'est-à-dire à quel moment ces traditions-là, ces instruments-là, ils sont des ressources qui nourrissent un projet personnel, et à quel moment on passe à un autre type de lien qui est possible, qui est une relation avec l'instrument. Et dans cette démarche-là, ça sous-entend de s'être laissé traverser dans un temps long par cette tradition-là, pour en saisir un peu pas que l'instrument comme décor sonore, ou comme timbre, ou comme son, ou mais aussi avec tous les liens qui font tenir la chose, quoi. Donc aussi dans son langage, dans sa structure, dans ses codes, dans son histoire, dans les rapports qu'il a entretenus avec les autres cultures, dans son évolution. Voilà, ça c'est une autre démarche qui est possible. Et voilà, je dis ça sans qu'il y ait une démarche plus condamnable qu'une autre, hein. C'est pas un jugement, mais en tout cas, moi, c'est cette rencontre-là qui m'intéresse.
0: Parce que moi, j'entends que d'un côté, vous voulez pas être catégorique sur le sujet, en même temps que vous aimeriez quand même trouver des points d'accroche pour stabiliser ce qu'on peut en dire. Vous dites quand même qu'il y a une manière de créer une sorte de frontière entre ce qui est bien et ce qui est pas bien. Vous dites que le malaise commence quand l'appropriation se coupe de la source, qu'elle devient une extraction. Mmh. Ce malaise-là, vous le ressentez devant certaines pratiques?
1: Ouais, ça arrive. Alors, quand est-ce qu'on peut le ressentir? Des fois, c'est pas à l'écoute d'une musique, hein, ou quand on va voir un projet, ou ça peut être ça. Ça peut s'entendre, hein, cette extraction-là. Mais elle se voit dans le processus des fois. C'est-à-dire que je trouve que c'est tout aussi important. C'est-à-dire que la manière de créer, la manière d'approcher ces musiques-là, que de savoir le résultat final, quoi, ce qu'on en fait à la fin, en fait. Et tout ça, c'est voilà, quand est-ce que l'extraction commence? Elle commence quand l'autre, justement, est absent. C'est-à-dire qu'il y a plus de rencontre. Il y a uniquement un instrument qui est utilisé, mais pour son avec des fois beaucoup de bonnes intentions, hein, c'est pas forcément malveillant de la part de ces gens-là, mais en tout cas qui viennent nourrir uniquement le projet personnel. Par exemple, en ce qui me concerne, moi et le gamelan, j'ai pas l'impression d'avoir traversé l'expérience du gamelan dans toutes ces années-là, mais d'avoir été traversé par ça. Quand j'écris pour gamelan, j'ai l'impression quand même que l'instrument il me répond, qu'il m'autorise certaines choses, qu'il me les refuse, et c'est pas que l'instrument lui-même, c'est aussi toutes ces années d'apprentissage qui ont modelé un langage en moi. Et donc quand j'ai un désir comme ça personnel sur pour l'instrument, sur quelque chose que j'ai envie de créer dessus, avec des idées déjà un peu préconçues, et ben elle rencontre toute cette expérience-là, elle rencontre et l'instrument, elle rencontre le souvenir des gens, le souvenir de ce qu'on m'a dit, elle rencontre mes lectures, mes voyages, et elle se heurte à ça. Elle se heurte dans une rencontre qui est en tout cas féconde pour moi, qui est pas un étau dans lequel je suis coincé, mais qui vient me créer un espace de contrainte. Et c'est à l'intérieur de ça que les choses naissent, dans un premier temps, et ensuite elles se modifient au contact des autres musiciens. Dans le cadre de Polyphème, voilà, ce premier débat entre moi et l'instrument et la tradition vient rencontrer ensuite les autres et évolue encore. C'est tout un cheminement dont à la fin je me sens plus vraiment maître. C'est comme si la musique m'avait un petit peu échappé et que tout d'un coup elle a une dimension plus collective. Voilà, pas que moi et les autres gens de Polyphème par exemple, mais le Bali, sa musique, les gens là-bas, l'histoire que j'ai moi avec en tout cas cette île. Voilà.
0: Si on écoute un extrait du rêve de Polyphème, extrait de l'album du même titre,

0: Là, par exemple, en quoi est-ce qu'on est censé entendre Bali? On entend bien que Bali transite en vous, nourrit votre langage à vous, mais c'est quand même votre langage à vous.
1: Oui. Enfin, ouais, c'est ça, c'est ce que je disais. Je ne sais pas à la fin qu'est-ce qui... je crois que c'est un truc que j'ai marqué dans le texte, entre ce qu'on soustrait et ce qu'on ajoute. À la fin, la logique, en tout cas propriétaire, de qui a fait quoi, elle est plus claire à la fin de ce processus-là. Et tant mieux, en fait. Si ça aboutit à ça, c'est que pour moi, le processus a réussi, quelque part, quand il nous a échappé.
0: Est-ce que c'est là qu'il y a une sorte d'ambiguïté qui se profile? C'est que, d'un côté, vous comprenez qu'on accuse une appropriation culturelle qui serait de l'ordre de l'extraction, et pour désigner ça, vous dites que quand il y a invisibilisation de la source et donc de l'autre culture, il y a bien comme un problème. Et en même temps, vous parlez d'une dilution.
1: Oui.
0: De votre côté, vous dites, dans cette dilution, dans cette digestion des apprentissages, se crée alors un espace de liberté. C'est-à-dire que la musique balinaise vous a imprégné au point qu'elle s'est diluée en vous.
1: Oui, alors diluée, qu'est-ce que ça veut dire en tout cas pour moi dans mon cas? C'est-à-dire que j'ai des réflexes de pensée, des réflexes techniques, des réflexes d'écriture, et qui viennent pas de nulle part. Qui viennent de là où je me situe, c'est-à-dire dans une sorte de chaîne de transmission de ce qui était avant moi, de ce que je vois, de ce qui se fait aujourd'hui. C'est ça, cette dilution-là, en tout cas. C'est la manière d'arriver à préciser où on se trouve, quoi. Mais c'est pas de l'invisibilisation.
0: C'est quoi la différence alors entre l'invisibilisation et une dilution qui fait que c'est comme si la musique balinaise avait fertilisé votre propre terreau musical, quand bien même ce terreau est à Marseille.
1: Oui, mais disons que dans la forme, en tout cas, qui se fait avec Polyphème, on l'entend peut-être pas, peut-être ça s'entend pas à l'écoute, mais le matériau est très balinais, lui. Est très très balinais, parce qu'on utilise des formes de cette musique-là. Les entrelacements de mélodies, la technique des étouffés, la structure aussi dans des architectures qu'on retrouve aussi à Bali, beaucoup de clins d'œil. C'est tout ça, c'est du vocabulaire qui nous est familier. C'est des ingrédients à partir desquels on élabore un peu notre set.
0: Ah oui, ça suppose d'avoir donc une connaissance profonde de la musique balinaise pour la reconnaître. Donc, ce qui est aussi une preuve que vous ne la folklorisez pas.
1: Oui, j'espère pas.
0: Ouais.
1: Mais oui.
0: Mais quand vous dites j'espère pas, ça veut dire que au moment même de travailler musicalement, vous faites attention à ne pas.
1: Non, non, non. Je fais pas attention parce que je crois que la démarche même ne me viendrait pas à l'esprit dans l'écriture, en tout cas. Je veux dire pour folkloriser le gamelan, il faut. Ça suppose quand même de pas le connaître et de projeter une image qui est fantasmée. Donc fantasmée via l'image qui s'en est exportée de Bali. Et c'est vrai que nous, on est plusieurs dans le groupe à pas avoir cette image-là parce qu'on l'a vécu de l'intérieur à Bali. Donc voilà, c'est simplement une impossibilité. Je saurais pas comment la fantasmer parce que moi, je l'ai vécu de l'intérieur à Bali.
0: On pourrait presque s'interroger en termes de territoire de questionnement, puisque le moment de faire de la musique, finalement, n'est peut-être pas le meilleur moment pour se poser la question, puisqu'il s'agit de se laisser traverser par les cultures qu'on met en jeu et entre elles, tandis que c'est toujours dans un deuxième temps, en quelque sorte, que arrive ce moment où vous écrivez, là, dans Medium, la question de l'appropriation ne concerne pas seulement les artistes, elle engage aussi le public et les lieux de programmation et de diffusion, comme beaucoup d'artistes qui traversent ces questions, je chemine sans certitude et me méfie de celles et ceux qui en ont. En quoi ça engage le public? Ou du moins, comment est-ce que le public s'engage dans la question?
1: Je pense que c'est un peu... Le public est engagé via les programmations qui sont proposées et le choix qui fait lui d'aller voir tel ou tel projet. Et après, le public, lui, véhicule aussi une image de ce qu'il a vu. Il véhicule, il le fait circuler aussi. C'est, en fait, c'est une, pour moi, c'est une espèce de chaîne de responsabilité. Et les artistes en ont une, les diffuseurs en ont aussi, les chercheurs également, et le public aussi. Et c'est une sorte de boucle.

0: C'est aussi l'Occident qui a reproduit une forme d'appropriation et pensant s'en prémunir, c'est-à-dire en s'interdisant aussi aujourd'hui, alors je pense pour des questions de culpabilité aussi postcoloniale et beaucoup d'autres choses, mais en s'interdisant de toucher à ces cultures-là, de peur de les déformer, de peur d'en dire quelque chose de faux et de peur de les détourner.
1: Et dans cet excès de précaution, il y a un risque de les vitrifier et justement les mettre sous verre, vous dites.
0: Ouais, oui. Alors.
1: Donc de les asphyxier.
0: Mais paradoxalement, c'est ce que Bali a déjà connu. C'est-à-dire que Bali a toujours, les Balinais ont toujours été ce qu'on a voulu qu'ils soient. Ils l'ont subi pendant la colonisation hollandaise, parce que c'était une colonisation très particulière où. Où Bali a été présenté un peu comme un musée à l'Occident. Et donc on travaillait cette question-là pour figer les Balinais dans cette tradition-là, jusqu'à leur imposer un certain nombre de cérémonies, jusqu'à fixer par écrit ce qu'on appelle la date, leur tradition, le gamelan. On leur demandait de venir jouer en Occident et de faire des tournées, mais de les faire en costume balinais. Et donc c'était une première vitrification qui a ensuite été reprise par l'Indonésie quand le pays est né en 45, qui avait besoin de Bali pour en faire sa vitrine culturelle, la commercialiser, voilà. Et puis ensuite une troisième étape via le tourisme de masse. Donc finalement Bali a toujours dû répondre de ce qu'on attendait de lui et d'adapter sa culture, sa musique, ses arts à la demande. Voilà. Et aujourd'hui, l'Occident voudrait comment maintenir cette image un petit peu intacte d'un paradis perdu qui a lui-même été fabriqué, en fait. Donc voilà, les Balinais ont toujours été un petit peu absents de leur destin, quoi. Ils ont toujours dû eux-mêmes se réapproprier. Il y a eu un mouvement comme ça, un petit peu réciproque, leur culture, pour qu'elle corresponde aux attentes en même temps qu'elle puisse survivre.
1: Vous avez travaillé avec Dewa Alit, donc, qui est maître du gamelan traditionnel balinais contemporain, et à qui vous empruntez ces mots. La musique balinaise a toujours été un mouvement. Pour moi, créer aujourd'hui signifie poursuivre ce mouvement. Je ne veux pas seulement préserver le passé, je veux faire une musique qui soit balinaise, mais nouvelle. La tradition n'est pas un musée, c'est une énergie vivante.
0: Ben oui, voilà. C'est-à-dire que Dewa Alit, c'est un... C'est une figure un peu contestée hein, à Bali.
1: Pourquoi ? Parce que justement, il remue les formes telles qu'elle voudrait s'auto-traditionnaliser.
0: Oui. Et parce qu'il revendique un statut de créateur. Et comme l'ont été des tas d'artistes balinais avant lui. Et le fait que cette musique-là, elle a subi des évolutions sur évolutions. Et qu'il se situe là-dedans, dans ce chaînon-là, et qu'on lui refuse un peu parce que la labellisation des Balinais passe par leur programmation à l'étranger, où on fait venir des troupes pour jouer de la musique traditionnelle balinaise, et on l'accepte que dans ce cadre-là, globalement. Hein, je caricature un peu parce que il est venu jouer à la Bourse du Commerce à Paris, donc il a quand même une scène qu'il trouve un petit peu plus facilement, bizarrement, aux États-Unis qu'en Europe. Il joue pas à Bali, en fait, son groupe Saloukat. Ne trouve pas de son public à Bali et ni dans les lieux de programmation, difficilement en Indonésie. Et pour lui, c'est ça son combat, c'est de faire reconnaître que cette musique-là, qui est une musique qui est très particulière, qui est à la fois extrêmement balinaise et totalement contemporaine et radicale, est une évolution de la musique

Mon ancien prof de Zarb, moi j'avais travaillé le Zarb pendant des années, le Zarb iranien, et qui est décédé il y a très peu de temps, Jamshid Timirani. Pour lui, la limite, dans le cadre des relations interculturelles, comme ça, il n'y avait pas d'autre limite que celle de la rencontre avec d'autres êtres humains. Voilà, ça a l'air d'être une affirmation un peu toute simple, comme ça, mais je crois qu'elle dit beaucoup de choses sur les limites de cette appropriation, quoi. C'est-à-dire que tant que les choses se jouent en relation avec les cultures, en relation implicite ou explicite, en interne, dans le processus, dans le résultat, mais tant que cette relation-là existe et est vivante, elle peut aller très loin. Elle peut aller très loin. Et dès qu'elle n'existe plus, on parlait du malaise tout à l'heure, c'est là que le malaise commence, je trouve. Voilà.

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0: Making Waves. 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
16: Les mots circulent plus vite que jamais, mais ils semblent de moins en moins capables de nous relier. Tout se crispe, se caricature, se fige en camp adverse. Parler ne sert plus à comprendre, mais à assigner, disqualifier et vaincre. Dans un monde saturé de prises de position, de clashs et de malentendus, comment retrouver une parole qui ne renonce ni au conflit, ni à l'écoute? Est-il encore possible de communiquer paisiblement, d'échanger en essayant de se comprendre les uns les autres? Peut-on encore se parler sans se haïr? C'est la thématique de notre émission d'aujourd'hui.
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16: Bonjour à toutes et à tous.
0: Bonjour.
16: Ça y est, nous y sommes, enfin, la toute première émission d'À la jeunesse, les micros, édition 2026. On peut être fiers de nous, c'est trop bien. Nous sommes 10 jeunes venant d'Aulnay-sous-Bois, Annecy, Avignon, Barbantane, Malakoff, Noisy-le-Sec et Paris. Et vous allez pouvoir nous écouter au cours des 7 prochaines émissions. Annecy, Avignon, Barbantane, Malakoff, Noisy-le-Sec et Paris. Et vous allez pouvoir nous écouter au cours des 7 prochaines émissions que nous allons animer dans

0: Mais je pense que c'est quand même pas à cause du public, hein, parce que le public est bien bien présent avec nous aujourd'hui. Merci, merci.
1: Merci.
0: Bah, pour faire une petite présentation, je m'appelle Alpha, et aujourd'hui je suis très très très bien accompagné, ce qui est fort rassurant pour cette toute première émission. Il y a avec moi Pampelune.
2: Bonjour.
0: Héloïse.
3: Bonjour.
0: Et Noah.
4: Salut.
0: Nous retrouverons Loussara, Inès et Isaac avec un K dans la deuxième partie de l'émission. Isaac avec un K, c'est important de le dire parce qu'on a aussi Isaac avec un C dans l'équipe. Voilà, pour pas se mélanger les pinceaux. Le grand thème du festival de cette année, c'est les questions. Alors nous, chaque jour, chacune de nos émissions partira d'une question qu'on épluchera, débattra et à laquelle on tentera de répondre avec nos invités. Et pour cette première émission, notre question c'est « Peut-on encore se parler sans se haïr ?» Bah franchement, je me le demande. Et on se le demande tous. Moi, par exemple, pas plus tard que la semaine dernière, je faisais mes courses, je me dirige vers la caisse, je pose mes affaires sur le tapis, comme d'hab quoi. Et je dis bonjour à la caissière. Ah, rien. Bon allez, c'est pas grave, on va dire qu'elle m'a pas entendu, je vais pas m'attarder dessus. Je lui montre un bon de réduction et elle me dit « C'est quoi ça ?» Je lui réponds « Un bon de réduction ?» Et elle me répond « Bah faut le dire, je peux pas deviner. » Ok, pas de souci. Alors que j'avais quand même précisé. Mais attendez, c'est pas fini. Il y a un monsieur qui arrive à la caisse et qui pose aussi ses affaires sur le tapis. Logique. Et en fait, la caissière venait juste de passer sa lumière au rouge pour indiquer qu'elle allait fermer. Mais j'imagine en fait qu'il avait juste pas fait attention. Et là, elle lui répond « Oh, vous voyez pas que c'est fermé ?» Je suis resté con. Il y a des façons de dire les choses et on est d'accord, je pense que c'était définitivement pas la bonne façon de lui dire. J'échange un regard avec la dame qui est derrière moi et à vrai dire, on est assez choqués. Donc, pour entrer dans son petit jeu, avant de partir, je lui montre ma carte de fidélité et je lui dis « C'est ma carte de fidélité ?» Ouais, j'étais un peu gamin mais bon, c'était pas cool son attitude. Je suis quand même parti en lui disant au revoir parce que minimum de politesse mais rien, pas de réponse. Conclusion, tout est tendu, les gens sont tendus, les gens sont à fleur de peau. C'est donc devenu si compliqué de se parler gentiment en 2026. On est tous fatigués, c'est une chose. Mais je pense pas que ce soit une raison de parler ainsi. Comment va-t-on réussir à débattre et à réfléchir ensemble si on n'arrive même pas à se parler gentiment à la caisse d'un supermarché? Mais bon, de votre côté, l'équipe, est-ce que ça vous est déjà arrivé de vous retrouver face à un mur, un moment où la communication était juste rompue? Pampelune.
2: Bah moi de mon côté oui, là ça me vient en tête mon frère à un repas de famille qui me demande pourquoi le féminisme ça existe. Alors il est petit, du coup j'ai commencé à lui expliquer la différence entre l'égalité des droits et la réalité des violences qu'on subit en tant que femme quotidiennement. Et puis je rentre un peu plus dans le sujet et je lui dis qu'en tant que féministe, on souhaite se battre contre par exemple et entre autres la culture du viol. Ce après quoi mon beau-père s'exclame que c'est n'importe quoi, que la culture du viol ça existe pas et qu'on n'est pas en Afghanistan quand même quoi. Et après, il quitte la table. Et ça m'a beaucoup énervé qu'un homme prétende connaître mieux que moi les discriminations que je vis au quotidien dans mon pays, quand même. Du coup, j'ai été un peu choquée qu'il n'ait pas la maturité d'en discuter avec moi, parce que même s'il n'avait pas le même point de vue, il aurait pu juste me partager qu'il n'a pas l'impression qu'il y ait une culture du viol, et on aurait pu échanger sur ça convenablement, et se parler sans se haïr.
0: Et toi, Héloïse, de ton côté ?
3: Bah, honnêtement, je pense que j'ai tellement d'anecdotes personnelles que je ne saurais même pas laquelle choisir. Mais c'est plutôt l'ambiance globale qui me choque. Enfin, l'ambiance est vraiment chaotique en ce moment. Tout le monde est à cran, on n'arrive plus à se parler, comme tu disais. Tout le monde est en colère, tout le monde est constamment angoissé. On a des idées qui divergent de plus en plus. Et c'est pareil pour tout le monde, autant chez les jeunes que chez les plus vieux. Et en fait, je me demande, si on peut plus se parler, qu'est-ce qui nous reste?
0: Bonne question. Et toi, Noah?
1: Bah écoute, je suis assez d'accord avec Héloïse sur le point que l'ambiance globale est à chier, hein. On va pas se mentir. Moi, personnellement, j'en aurais des anecdotes à raconter, mais je vais prendre une plutôt récente. Pendant une longue période, avant de commencer cette merveilleuse aventure avec vous, j'ai fait des missions d'intérim. Mais bon, autant vous dire que les patrons qui engagent des intérimaires pour faire la merde et que leurs employés ne veulent pas faire, leur parler, ça revient à pisser dans un violon.
0: En tout cas, merci pour vos réponses, les amis. Et on va tout de suite discuter avec nos deux invités.
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0: On voit donc que c'est un sujet qui nous parle et qui parle à tout le monde. Et afin d'en discuter, nous avons actuellement autour de la table Patrick Boucheron. Bonjour.
6: Bonjour.
0: Historien, spécialiste du Moyen-Âge et de l'histoire urbaine. Mais nous avons également Rebecca Chaillon. Bonjour.
7: Bonjour.
0: Metteuse en scène qui se plaît à briser tous les codes du théâtre. Ravi de vous avoir aujourd'hui. Merci d'être avec nous. Et je vais désormais laisser la parole à mon ami Pampelune.
2: Patrick Boucheron, vous êtes historien spécialiste dans l'histoire médiévale de l'Italie. Vous réfléchissez beaucoup à ce que peut apporter le passé au futur. Vous enseignez l'histoire des pouvoirs en Europe occidentale au Collège de France. Vous êtes également un homme de spectacle. Vous avez notamment participé à la conception de la cérémonie d'ouverture des JO de Paris. Merci d'être avec nous.

0: Rebecca Chaillon, vous êtes metteuse en scène, comédienne et militante. Vous cherchez d'autres manières de faire du théâtre. Vous mettez en valeur les personnes et les récits invisibilisés et discriminés par la société. Vous avez présenté plusieurs spectacles à Avignon, notamment Carte Noire nommée Désir il y a 3 ans et La Parabole du Seum cette année. Vous centrez votre travail sur le corps, vous êtes fascinée par le ventre, d'où le nom de votre compagnie Dans le Ventre. On est ravis de vous avoir au plateau avec nous, merci d'être venue.
1: Merci.
0: Notre première question, elle sera pour vous, du coup, Rebecca. Dans vos spectacles, on peut dire que vous imposez des récits que tout le monde évite. Sur scène, vous parlez notamment de grossophobie, de sexisme ou encore de racisme. Est-ce que vous pensez qu'on peut vraiment dialoguer avec quelqu'un si son expérience du monde est radicalement différente de la nôtre?
1: Oui, sinon je vais arrêter, sinon. En tout cas, j'ai foi dans les histoires, dans le fait qu'on aime entendre des histoires, et je crois fort encore en l'empathie. Donc j'ai l'impression que si on trouve des endroits de rencontre, il y a encore une possibilité de se parler. Après, des personnes qui se déplacent, payent leur ticket, choisissent de venir voir un spectacle, pour moi c'est déjà des personnes qui souhaitent ouvrir le dialogue, normalement. J'ai vécu aussi des choses qui laissent penser que parfois les gens viennent juste vérifier ce qu'ils pensent aussi. Donc ouais, pour moi, j'y crois encore, sinon j'arrêterai.
2: Et est-ce que vous pensez que justement, quand c'est des personnes qui sont pas dans la démarche de venir vers vous ou vers le discours, est-ce que vous pensez que pour être écouté, il faut choquer?
1: Alors moi, peut-être je suis un peu naïve, je pense le choc vraiment comme juste un endroit de rencontre, en me disant que, on va juste, se rencontrer, ça fait un petit choc, même s'il est pas forcément, il fait pas beaucoup, forcément beaucoup de bruit, j'ai pas besoin que ça fasse du bruit, j'ai juste besoin que deux éléments se rencontrent. Et ça, oui, je pense que c'est essentiel de se voir vraiment, de se rencontrer vraiment. Et après, si je vais plus loin, un peu dans le truc du choc, de la provocation, peut-être. Bon, peut-être que j'ai mal compris le latin, mais je sais pas, provoquer, c'est, j'ai l'impression que c'était, il y a ce truc de voix et de devant la voix, et qu'il y a quelque chose, là, qui est censé provoquer du dialogue, en tout cas. Qu'est-ce que je peux vous dire d'autre? Après, moi, j'ai une tendance, pour exister, en tout cas, pour me faire voir, à faire un peu plus fort, parce que sinon, tendance à pas être vu. Donc peut-être que j'ai besoin de mettre un peu de surligneur sur les choses pour qu'on puisse pas y échapper. Voilà. Et donc que le choc, la rencontre soit un peu moins douce que d'habitude. Voilà.
0: Pour vous, Patrick, je vais reprendre un événement qui s'est passé il y a 2 semaines. Vous étiez invité sur France Culture et on vous a demandé de faire un lien entre l'antisémitisme des années 40 et la situation en Palestine. Et quand je dis on parle d'un journaliste dont je vais pas citer le nom. Moi, j'ai eu le sentiment qu'on vous forçait à dire des choses que vous vouliez pas dire. Et vous avez fini par lâcher un magistral, je vais vous laisser parler tout seul. Est-ce que parfois on n'a pas d'autre choix, ou de moins en moins le choix, que de laisser les gens parler tout seul?
3: En tout cas, c'est un choix de ne pas répondre aux questions auxquelles on ne souhaite pas répondre. C'est un choix, et c'est un choix qui peut paraître légitime, et il n'est pas suffisant. C'est-à-dire que si les questions ne nous plaisent pas, il faut en poser d'autres. C'est d'ailleurs très exactement pour cela qu'on est ici, à Avignon, et vous avez vu que, puisque nous sommes à la radio, il faut décrire, il faut continuer à décrire. Vous avez décrit le cloître Saint-Louis, vous avez décrit la fontaine. Et ben, au-delà de ce cloître et de cette fontaine, il y a des rues qui sont où il y a plein de cartons qui nous donnent envie d'aller au théâtre, dans le Hin, dans le Hof. Et puis il y a des drapeaux, et ces drapeaux, ils sont simplement ornés d'un point d'interrogation. C'est-à-dire que notre seule bannière, c'est la question. Et c'est ce que Thiago Rodriguez appelle la beauté du doute. Et évidemment, ce qui est très intéressant, c'est que, oui, je crois que vraiment, on a le droit de ne pas se laisser impressionner, intimider par des questions qui ne sont pas les nôtres. On peut ne pas être mis à la question, ne pas être torturé, au fond, par une interrogation qui est en fait une sommation. Mais il y a, puisqu'on parle d'Avignon, plusieurs qualités de colère ici. Il y a en commun le fait de vouloir dire quelque chose. Alors vous, Rebecca, vous dites, je veux être sûr qu'on comprenne bien. Et c'est une forme de prévenance, en fait, pour s'assurer au fond que on vous a bien compris. Et c'est pas c'est une gamme de colère. D'autres vont être d'autres formes de prévenance avec la spectatrice ou le spectateur. Mais dans tous les cas, la colère, c'est une colère contre l'inattention. L'inattention, c'est-à-dire au fond l'incapacité à voir ce qu'on vit. Moi, je rebondis aussi sur ce que vous venez de décrire, c'est-à-dire un dîner de famille et une caisse de supermarché. Ben voilà, la politique, elle est là. Elle commence devant une caisse de supermarché et dans un dîner de famille. Et de ce point de vue-là, effectivement, il ne faut rien lâcher.
2: Et est-ce que vous pensez, du coup, que la colère peut aussi s'exprimer par laisser les gens parler tout seuls, comme vous l'avez fait?
3: Pas longtemps. Il ne faut pas laisser trop longtemps les gens parler tout seuls. C'est aussi, d'une certaine manière, un des travers de notre société que de nous encapsuler dans des bulles où justement, ce que vous disiez, Rebecca, il n'est pas exclu qu'on soit beaucoup d'accord. Y compris d'ailleurs ici, dans un festival comme Avignon. Si nous y sommes, si vous y êtes, si vous faites de la radio, si nous sommes six autour d'une table avec des micros, c'est précisément pour ce que vient de dire Rebecca, c'est que nous n'avons pas renoncé à l'idée qu'on puisse se parler sans se haïr, sans quoi, effectivement, on ferait autre chose. Et parce que nous savons, et c'est là où c'est politique, que ça commence politiquement, les affaires tournent mal quand la langue se dégrade, mais pas la langue publique, la langue de nos échanges quotidiens, familiaux, amicaux. Donc oui, quand on commence à si mal se parler, bientôt on échangera des coups.
0: Merci.
4: Rebecca, je suis ravi que vous soyez là ce soir. J'ai beaucoup apprécié votre spectacle parce que, croyez-le ou non, mais je suis un gros déchu, entre guillemets. Je suis monté dans ma vie à 170 kilos. J'ai été gros toute mon enfance et toute ma vie. Aujourd'hui, j'en fais 86. Et j'ai été plus que flatté du coup quand une de vos comédiennes est montée et m'a traité de maigre en me plantant du doigt. Franchement, j'ai failli en pleurer. Et j'aimerais savoir...
3: Et c'est mince, hein, c'est pas maigre, hein, je crois. Hein.
4: Ouais. Oui, c'est mince, c'est vrai, mince. Ouais. Mais c'est encore plus joli, mince. Bah mince oui. Que maigre, moi,
3: oui,
4: je trouve
3: mais
4: ça...
3: mince, comme ça finit par mitrailler.
4: Oh, ça me dérange pas, maigre, mince. Je prends tout ce qu'il y a à prendre. Hein. J'aimerais savoir, pour vous, c'est quoi la grossophobie et qu'est-ce que ça englobe?
1: Waouh, ok.
0: Vous avez 4 heures.
1: Ouais. Bon, il faut savoir que moi, je viens de me réveiller en sursaut. Donc, je m'allume. Qu'est-ce que la grossophobie? Donc, c'est un système de domination qui... qu'il y a un système de détestation et de domination sur les personnes perçues comme grosses. Ça veut dire qu'il y a tout un système qui va s'orchestrer pour qu'il n'y ait pas une égalité dans les droits, le droit à la santé, le droit au désir, le droit de s'habiller, le droit d'accéder à des biens culturels, à des lieux, à des espaces. Donc c'est tout un système qui s'organise soit contre, soit en tout cas qui ne se met pas en action pour favoriser cette égalité. Je ne sais pas si je suis claire, en tout cas. J'ai d'après des exemples concrets. Voilà, par exemple, je vais dans le commerce, je veux m'habiller, il n'y a pas de taille 52 dans le commerce de centre-ville. Voilà, il va falloir trouver d'autres solutions pour des personnes qui... Bon, pour moi, je prends toujours mes exemples à moi. Si je veux avoir accès à la procréation médicalement assistée pour faire un enfant, bon, bah, faire 120 kilos, ce n'est pas des conditions qui font qu'on va pouvoir accéder à cette chose-là. Donc, ouais. Je vais être discriminée à cet endroit-là où je vais aller voir un spectacle et je vais être très inconfortable parce qu'il y a des accoudoirs ou l'avion et être dans un système qui voudrait que ça prenne le moins de place possible pour pouvoir faire entrer le plus de monde possible et sans se soucier des individus et des individualités.
4: En fait, si j'ai bien compris, c'est une société qui n'est pas prévue pour les personnes qui prennent de la place que vous décrivez.
1: Oui, et puis c'est même très actif, c'est-à-dire qu'il y a un vrai refus parce que ça voudrait dire... Enfin, moi, je me suis dit que j'allais faire une sorte de parallèle gentil avec le fascisme. C'est-à-dire qu'il y a un désir que les corps soient tous les mêmes, soient tous sans rien qui dépasse. Sont des corps qui devraient être presque neutres. Voilà. Donc il y a un désir actif que oui, qu'on prenne pas de place et aussi qu'on puisse décider c'est quoi la beauté, c'est quoi qui est désirable, c'est quoi qui est propre, c'est quoi qui est hygiénique, c'est quoi qui a la bonne santé. Donc ça se tient aussi beaucoup pour moi dans le fait de maintenir une société comme si l'être gros était un état éphémère et n'était pas quelque chose qui était là, qui était une vraie existence en fait. C'est toujours dans le désir qu'on bouge, qu'on change. On est en tout cas fautif de quelque chose et on est dans une société qui ne fait que nous rappeler que nous ne sommes pas à notre place.
4: C'est très vrai, c'est très très vrai. Et du coup, je terminerai juste en vous demandant, parce que moi, vous pouvez vous en douter, que du coup, j'en ai beaucoup, beaucoup souffert. Et parmi le lot des moqueries, en fait, il y avait des moqueries qui étaient purement méchantes et peu constructives. Il y avait aussi, pas des moqueries, mais des rappels de mes proches, mes parents qui m'aimaient et qui voulaient juste mon bien au niveau de la santé. Alors, moi, je vous le demande, où est-ce que s'arrête l'inquiétude de ses proches et où est-ce que commence la grossophobie?
1: Bah, en fait, j'ai l'impression que même en tant que personne grosse, on peut être grossophobe, puisque c'est tout un système qui nous est offert depuis la petite enfance, depuis toujours, en fait, sur qui a le droit de manger gras, qui a le droit de manger salé, qui a le droit de se resservir, qui a le droit de se salir en mangeant. Donc c'est très, très, très tôt, et j'ai l'impression qu'on est tous, en tout cas, pour moi, on est encore loin, et je parle vraiment de moi aussi là-dedans, loin d'avoir compris toute cette grossophobie intériorisée qu'on avait. Donc j'ai l'impression que quasiment tous les comportements sont encore un peu dans un spectre de grossophobie, voilà. je sais pas si on peut s'en débarrasser comme ça individuellement. Voilà. En tout cas, je ressens ça. Donc après, pour la famille, les actes un peu faussement bienveillants ou faussement, c'est quand même une peur du rejet. Que par écho, ils soient aussi victimes d'être des mauvais parents, des mauvais amis, des amoureux qui seraient déviants parce qu'ils auraient l'audace d'aimer un corps qui n'est pas celui qui est désirable. Donc il y a, je dirais, un endroit de peur quand même sociétale, même si de manière interpersonnelle entre toi et moi ou entre une personne qui veut prendre soin, elle pourrait dire que ça la gêne pas. Avec l'extérieur, elle va quand même devoir se justifier aussi. Et donc là, on va, je crois... pas pouvoir se défaire de notre petit monstre grossophobe à l'intérieur.
4: Je vous remercie. Vous n'aurez pas pu mieux répondre, à mon avis.
1: Je sais pas.
2: Vous parliez de fascisme, et justement, Rebecca, en 2023, au Festival d'Avignon, vous présentiez Carte Noire nommée Désir, pièce dans laquelle une comédienne incarne le stéréotype du nono noir qui embroche des poupons blancs. Une scène qui a été instrumentalisée par l'extrême droite. On a vu les images partout sur Twitter, vous vous êtes fait insulter sur scène et dans la rue, et vous avez en gros fait l'été de CNews. Est-ce que cette polémique, ça a permis d'ouvrir le dialogue sur le racisme ou sur la grossophobie? Non, pas sur la grossophobie. Ça, c'était...
1: On a aussi mélangé. Type de grossophobie. Hein.
2: Ah, ben voilà, aussi.
1: Tout était là.
2: Et voilà. Est-ce que ça a ouvert le dialogue sur tout ça ou est-ce que ça l'a envenimé?
1: J'appelle pas ça ouvrir le dialogue, ouais. J'appelle ça vraiment... S'il y a un dialogue qui a été ouvert, c'est comment prendre soin pour nous à l'intérieur, comment prendre soin et agir ou réagir à des actes de violence. Mais non, c'était pas fait pour créer le dialogue. On était vraiment dans un endroit punitif. Enfin, après, je sais pas si j'ai encore bien complètement la distance. Le procès a eu lieu là en octobre et puis j'ai observé ça chez plein de camarades qui ont pris parole politiquement, des personnes trans, des personnes racisées, des personnes militantes qui ont pris la parole et qui se sont fait comme ça violenter, harceler, voilà. Et du coup, le fait que ça arrive jusqu'à moi d'un seul coup, même si on en est conscient à l'extérieur, bah, ça met dans un état de sidération un peu particulier. Non, je sais pas, peut-être j'ai permis de rendre ça, de dialoguer avec d'autres gens avec qui je n'avais pas l'habitude de dialoguer dans mon entourage, mais non, ça a pas permis du dialogue, cette haine-là.
2: D'accord.
1: Voilà. Peut-être avec mon psy, beaucoup, et ça, c'est sûr.
2: Merci à lui. On le voit tous les jours face aux injustices. Certaines colères sont légitimes. Donc, selon vous, Patrick, à partir de quel moment cette colère cesse d'être un moteur démocratique et devient un obstacle au dialogue? Enfin, à quel moment est-ce qu'il y a une rupture, en fait?
3: Ah mais encore une fois, moi je pense que la colère, ça reste un ressort émotionnel nécessaire pour ouvrir les yeux, hein, pour provoquer, comme le dit Rebecca Chaillon. Le provoquer, c'est simplement effectivement se réveiller, ça aussi vous l'avez dit, et il vaut mieux ouvrir les yeux que les fermer et se réveiller que s'endormir. Donc dans tous les cas, effectivement, il y a une qualité de colère qui est au fond une rage contre l'indifférence, contre l'inattention, qui pour moi est un moteur essentiellement positif et qui ne se dégrade pas forcément dans la haine. Je voudrais rebondir sur ce que vous disiez parce que c'est très important. Je pense qu'on peut dire calmement mais fermement que d'une polémique, il n'y a rien à tirer. Il n'y a pas de mal pour un bien. Ce n'est que du mal. Ce n'est que de la haine et c'est toujours inutile et inutilement blessant et violent. Et donc, ça veut dire quoi? Ça veut dire que pour nous, on doit aussi se discipliner. Enfin, c'est un nous un peu vague. Enfin, nous qui parlons. Hein. On doit aussi se discipliner contre cette... Alors après, on est sur les réseaux sociaux, on n'y est pas. Ça, c'est un choix de vie. Moi, j'y suis pas. Mais il est impossible de ne pas y être, en réalité. Parce que même quand on n'y est pas, on est toujours éclaboussé. C'est-à-dire, il y a toujours quelqu'un qui vous dit « Ah, bah, t'as vu ?» ou qui t'envoie une capture d'écran. Donc, c'est impossible d'être, d'une certaine manière, totalement à l'abri de ça. Mais en revanche, on peut travailler à ne pas se laisser fasciner. C'est-à-dire à ne pas, justement, à ne pas répondre, à détourner le regard. Mais Rebecca, c'est très difficile. C'est vraiment très difficile parce que quand il y a en fait une campagne de presse, on pourrait évoquer la cérémonie d'ouverture des Jeux Olympiques auxquels j'ai participé, il y avait aussi de la grossophobie, il y avait du racisme, il y avait de l'homophobie. Enfin, il y a tout. C'est la crêpe complète. Il y avait effectivement tout le cocktail. Bon, évidemment, à ce moment-là. On préférerait que ça n'ait pas lieu et on préférerait d'une certaine manière qu'on ne nous y renvoie pas constamment. Ça, c'est aussi une question qui est un peu une question de discipline collective. Voilà. C'est important parce que au départ, c'est un feu de paille. Hein. C'est-à-dire que si, par exemple, des médias plus, disons le service public, ne relayaient pas ce qui d'abord traîne sur les réseaux, on n'en parlerait pas.
2: Ouais.
3: Et donc, la véritable responsabilité, elle ne repose pas sur les haineux, qui, eux, sont des virtuoses de la détestation et qui n'ont rien d'autre à faire que ça, mais sur ceux qui, par intérêt, par curiosité malsaine, vont le relayer. Je ne dis pas qu'il faut l'étouffer, mais je dis qu'il faut au moins ne pas le démultiplier.
1: Oui, ça, c'était une vraie souffrance, parce que donc, ça fait quand même 3 ans, et on voit bien qu'il y a un désir parfois mal placé de vouloir reparler sans cesse de cette histoire-là. Et puis, en voyant au procès, rencontrant les personnes, en tout cas un échantillon de personnes qui ont agressé, on se rend compte du petit phénomène et de la petitesse des choses et de la place que ça prend et du manque de temps qu'on prend pour le transformer, pour en faire autre chose. Et que ça devient, on participe nous aussi à ne parler que de ça, à cet endroit-là, là où... Mais en tout cas, moi, c'est pas mon désir. Nous, on a pris du temps pour justement se taire après ça. De taire et de pas nourrir le moulin qui fabrique comme ça beaucoup de vent. Et puis, sans cesse d'être ramené à ça, là où on aimerait aller plus loin ou prendre le temps d'analyser... Oui, le gros du message. Enfin, moi, en tout cas, ce que j'ai compris, c'est que c'était pas sur le spectacle, que c'était pas vraiment, même presque sujet de racisme. Et de, c'est vraiment un refus plus global, enfin, une manière de faire taire des gens et d'arrêter un mouvement en cours.
3: Donc, et puis, il y a quelque chose, excusez-moi, Rebecca, mais ça m'intéresse parce que, la parabole du Somme, je l'ai vue il y a 2 jours. De toute façon, il y a un public qui est massivement acquis, qui est heureux, qui se lève, qui applaudit, qui adhère. Et ce qui est le cas globalement. Mais il y a une petite partie mauvaise qui, parce qu'elle est petite, n'en est pas moins venimeuse. C'est le principe du venin. Le venin, c'est une petite quantité. Et vous ne pouvez... Il y a un moment, quand vous êtes empoisonné, vous empoisonne la vie, littéralement, il ne sert à rien, au fond, d'entendre les conseils de celles et ceux qui vous disent « Ah ben oui, mais ils sont pas nombreux. » Oui, ils sont peut-être pas nombreux, mais ils tapent fort et ça fait mal. Et donc, dès lors, même le nombre, même la majorité, ne nous est plus une consolation. Donc, c'est ça la question. La haine, elle n'a pas besoin d'être majoritaire pour être active. Et donc, comment faire par rapport à ça?
4: Et d'ailleurs, pour rebondir à ce que vous dites, Patrick, nous, dans l'émission, on aura une chronique qu'on a écrite et qu'on viendra partager avec vous. Et je pense que ça va vous plaire, parce que Noah a quelque chose à raconter. Et c'est vrai qu'on parle beaucoup de comment échanger sans se faire la guerre. Et il y a un lieu où c'est assez très très très compliqué, et c'est la famille.
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7: Ils sont acquis.
5: Ils sont à nous.
7: Cher public, comme l'a dit Rebecca Chaillon ici présente, l'intime est le moteur de mes créations. Tiens, c'est pas mal ça, je vous pique la réplique. Parce que moi, quand je parle à certains membres de ma famille, c'est une nouvelle fois comme si je pissais dans un violon. Par certains membres, j'entends mon frère bien-aimé principalement. Mais alors pourquoi, me diriez-vous? Eh bien, multiples sont les raisons de cette communication à sens unique qui ne muse plus tant j'y suis habitué maintenant. Je mens. Elle muse encore. Car même si pour que tout s'arrête, il suffirait que je ne lui dise plus rien à part l'essentiel, je ne peux pas, c'est mon frère, mon frangin. Si je devais être totalement objectif, en plus, je dirais que nous sommes tous deux fautifs. Moi, je suis fautif de l'avoir habitué à de grandes ambitions, sortant constamment de ma bouche, qui n'avait, hélas, bien souvent pas de suite, ne restant qu'à l'état de belles phrases qui avaient le don de lui titiller les oreilles. Et lui est fautif de rester bloqué sur la vision du Noah qui avait du rêve plein la tête, mais du plomb plein les bras. Et qui laissait s'échapper parfois certains de ses rêves, tant il était enjoué d'espérer les réaliser un jour. Et puis en écrivant ces 2 paragraphes, je me rends compte de quelque chose. Pour énumérer mes fautes à moi, j'utilise le passé, tandis que pour énumérer ses fautes à lui, j'utilise le présent, comme s'il était encore le seul à en commettre. Je fais peut-être ça par pur ego, qui sait. C'est souvent le cas entre moi et mon frère. On fait beaucoup de choses que l'on regrette l'un envers l'autre par ego. Par exemple, pour un simple désaccord, la discussion est très vite rompue. Et ça part carrément en guerre des gangs. À qui aura le monopole de la rapidité de l'information parentale? Une bien jolie formulation pour dire qui ira le dire à papa et maman en premier. A contrario, de moi qui n'aime pas m'étaler sur ma vie, sauf dans mes chroniques apparemment, lui aime beaucoup embrigader nos parents pour tenter d'obtenir des voix, comme si à la fin de la semaine, il y avait un suffrage universel familial pour savoir qui avait raison ou tort. Et là, messieurs, dames, c'est la débâcle. C'est à celui qui bavera le plus méchamment sur l'autre, un peu comme sur CNews. Ironiquement, ça s'arrête souvent sur un match nul pour recommencer la semaine d'après. Écoutez, je suppose que c'est notre façon de s'aimer, que voulez-vous? Malgré tout, c'est l'homme que j'aime le plus au monde. Il n'a pas eu la vie simple et ça n'excuse pas tout, mais voilà, c'est mon frangin, mon frère. celui avec qui j'ai grandi. Alors à la question « peut-on encore se parler sans se haïr ?», je répondrai « oui ». Faut simplement que l'amour dépasse la haine, comme pour mon frère et moi. Et vous, chers invités, qu'auriez-vous fait à ma place avec un tel frère dans les pattes ?
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9: Merci beaucoup, Noah. Donc, pour répéter la fameuse question de Noah, Patrick, Rebecca, qu'auriez-vous fait avec un frère comme celui de Noah ? Patrick, allez-y, hein.
10: Bah, moi, je suis fils unique.
9: Et... La question est résolue, finalement.
10: Je ne suis pas sûr qu'elle soit résolue, parce que d'une certaine manière, on peut aussi se poser la question de savoir quelle est la situation la plus enviable entre avoir un frère et se disputer avec lui, et être seul et s'ennuyer un peu. Donc, d'une certaine manière, voilà, c'est ma réponse. Vous n'avez pas choisi, et je n'avais pas choisi non plus. Donc, on fait avec ce qu'on est et ce qu'on a.
9: Très très vrai. Et vous, Rebecca ?
1: Moi, c'est ça sent le vécu. Non, moi, on est cinq, donc voilà. Et je suis scorpion, comme toi, Patrick. Et donc,
9: ça pique autour de la table.
1: Voilà.
3: Donc, oui, il y a beaucoup d'astrologie, d'ailleurs, dans la parabole du soleil.
1: Parce que l'astrologie, ouais. c'est la vie, quoi.
3: Ben voilà. Ouais.
1: Non, mais en tout cas, si ce n'est une science exacte, ouais. J'ai quand même grandi avec d'être soupçonné d'être quelqu'un de vicieux et de méchant. Donc, je pense que c'est resté quand même un peu quelque part, en tout cas dans les rapports familiaux. Et souvent, en tout cas, je pense à des trucs très concrets, justement, de moments où je me suis politisée et où j'ai voulu ramener cette chose-là à la maison, comme, allez, on coupe les écrans à table, on regarde plus certaines choses, allez, non, tu peux pas dire ça, non, tu peux pas être homophobe et raciste et sexiste, et etc. À table, je peux pas passer mon temps à parler de ça à l'extérieur et puis rentrer à la maison et que ce soit vraiment encore plus bouillant. Donc, je sais pas, moi j'ai choisi parfois le silence, parfois d'avoir un recul justement avec des éléments politiques en me disant c'est normal que les dernières personnes avec qui je puisse débattre de ces questions soient mes plus proches. Voilà, j'ai différentes vagues. Le silence, l'absence, offrir des cadeaux de Noël très chers. Et puis parfois, pardonner, m'éduquer et pour prendre de la distance sur la situation et me dire que ça va venir par ailleurs. Il faut savoir, en tout cas pour ma part, lâcher l'affaire et ne pas vouloir forcément avoir raison à la fin et ne pas acheter que des livres à sa famille qui n'aime pas lire.
2: Je vous comprends bien, je partage la même situation au sein de ma famille. Mais je me demande, est-ce que ça vous est déjà arrivé de dialoguer avec quelqu'un en dehors de votre famille qui, a priori, que vous détestiez ou que vous exécrez leurs idées ? Ça vous est déjà arrivé d'arriver à essayer de dialoguer avec eux ?
1: Alors, détester, je ne sais pas si j'ai eu cette chance. Je sais que je passe beaucoup de temps à vouloir, à débattre avec des personnes. J'ai toujours besoin, même par esprit de contradiction, qu'on aille chercher ensemble, qu'on aille douter ensemble, que je me mette... Moi, j'ai souvent pas de... Enfin, j'ai pas de science, j'ai pas écrit de bouquin, je ne sais pas encore poser mes idées concrètement. Je suis plutôt toujours dans un rapport de contradiction. Donc, ça m'intéresse toujours quand j'entends quelqu'un d'aller chercher les endroits où on va se retrouver, les endroits où vraiment ça ne marche pas. Je pense que j'ai fabriqué aussi quelque chose un tout petit peu. Je suis montée à Paris, par exemple, et puis j'ai inséré un milieu culturel puis qui s'est politisé. Donc, j'ai fait le tri, ou les gens ont fait le tri avec moi. Et en fait, c'est vrai que ce que ça a fabriqué, c'est peut-être de rencontrer de plus en plus de personnes qui sont d'accord avec moi et justement d'avoir parfois l'impression d'être dans une bulle où tout irait bien. Puis d'un seul coup, que ça éclate justement dans des événements comme il y a 3 ans où on n'ignore pas, mais c'est juste, ça semble loin. En tout cas, moi, j'ai l'impression de voir, on appelle ça aussi une vague, hein, mais justement, on voit le truc arriver, on se dit qu'on a encore le temps de rentrer sur la plage, puis en fait, le truc est déjà dans notre gueule. Donc, j'ai pas eu beaucoup d'échanges, je pense, avec des personnes très éloignées de moi que je pourrais haïr, et je pense que je pourrais avoir de la haine. J'avais envie de rebondir sur ta situation à la caisse.
9: Oui, bien sûr.
1: Parce que ça me travaillait, où je me dis, c'est vrai que ça demande parfois de se remettre à un endroit, enfin... Je l'entends comme ça en me disant là t'es client d'un supermarché ou d'un hypermarché ou d'un voilà et en fait la personne qui est là en train d'être au service n'est pas elle-même tout à fait, elle est dans une situation où elle est tellement contrainte et tellement pas dans la même classe sociale à ce moment-là, ou alors en tout cas tellement dans un endroit de domination ou de devoir être au service qu'il y a peu de réponses à donner face à un client, quelqu'un qui vient représenter la consommation et qui il y a un rapport de déshumanisation là qui fait que je peux imaginer pourquoi à un moment elle ne peut plus avoir de réponse, parce que c'est peut-être trop violent de continuer à dire bonjour, merci, vous en voulez encore, enfin bon, je sais pas quelle...
9: Non, c'est super intéressant d'entendre ce point de vue, parce que je l'avais pas du tout... Enfin, je l'avais interprété effectivement comme un métier épuisant, fatigant, et je me mets à sa place, comme vous le dites. Répéter la même chose quotidiennement, c'était pas quelque chose de très joyeux.
1: Ça,
9: hein,
1: le salaire, les conditions de travail.
9: Oui, bien sûr, voilà. Bien sûr.
1: En tout cas, moi, quand j'habite à Montreuil, dans le 93, je suis très contente d'avoir un Monoprix ouvert jusqu'à 22h. Quand je vais faire mes courses à 21h22, parce que peut-être j'avais des trucs à faire.
9: Ouais, bien sûr.
1: Je vois bien ce que cette société qui est très libérale a créé, qui crée de la violence et auquel je continue de participer en allant chercher le truc dont j'ai absolument besoin, mais à la dernière minute.
9: Ouais.
1: Et voilà, donc je sais qu'à un moment, il faut que je prenne conscience de la place que j'ai et la place qu'ont les autres autour de moi pour pouvoir mieux analyser comment on peut dialoguer.
9: Oui, essayer de s'adapter finalement en fonction de la situation. Ben, merci beaucoup. On arrive à la fin de notre toute première partie. Donc, nos amis vont quitter le plateau. Merci à Pamplune.
2: Merci.
9: Héloïse.
2: Bon, merci.
9: Et Noah. Bon, c'est pas grave, t'inquiète, il n'y a pas de souci. Hein. Merci à vous, les amis. En plus de nos chroniques, nous avons un autre ingrédient quotidien de nos émissions et il s'agit de la musique. Chaque jour, on va recevoir des artistes, des musiciens qui vont venir chanter en live. Mais aujourd'hui, vu que c'est notre première émission, on s'est dit qu'on allait garder ça pour nous. Et c'est un membre de l'équipe, Isaac avec un C, qui va ouvrir le bal de ses chroniques musicales et nous partager une de ses compositions. Isaac, à toi de jouer.
11: Comment ça va, Avignon?
12: Ouh!
11: Il fait chaud, hein? Canicule, canicule. Ceux qui ont la rêve, ceux qui savent, savent. Je fais de la musique, mais je m'improvise rappeur pour vous ce soir. Et j'ai quelques trucs à vous partager. Est-ce que vous êtes avec moi?

0: Ah,
1: bravo.
2: Merci Avignon. Je m'appelle Isaac, mais j'ai performé sous le nom de Yaya Dia ce soir. Je fais des prods, mais c'était notre réalisateur Clément à la prod. Ce soir, du bruit pour lui s'il vous plaît.
1: Bravo.
3: Merci beaucoup Isaac, merci. J'ai qu'une chose à dire, t'es trop fort. Juste, bravo. On te retrouvera demain dans l'émission. On peut désormais passer à la deuxième partie de l'émission et nous avons quelques personnes qui nous ont rejoints. Lou.
4: Salut.
3: Isaac avec un K.
5: Hello.
3: Et Inès.
6: Bonsoir.
3: Après avoir écouté le texte d'Isaac, je me rends compte que c'est finalement un privilège de ne pas ressentir de haine aujourd'hui. Et je voulais vous poser la question à Patrick, Rebecca, si c'était quelque chose qui vous parlait justement. Patrick.
7: Ne pas ressentir de haine.
8: Oui.
7: Oui, enfin, on peut avoir un répertoire émotionnel, comme on dit au théâtre. Moi, j'avoue que la haine, non, c'est pas un non. Il y a des désaccords profonds. Je vous entendais effectivement et je me disais, tiens, c'est marrant parce que Rebecca parlait de la situation sociale d'une caissière dans une vie professionnelle. On ne choisit pas en fait les gens avec qui on travaille et les gens que l'on côtoie, et parfois on tombe mal. Et dans ce cas-là, il faut bien faire avec. Là, on parle effectivement de public choisi, on parle de conjuration d'amitié, on parle d'engagement, on parle de faire de la radio, voilà, entre jeunes, et ça c'est évidemment absolument fondamental. Puis vient un moment, je vais pas faire le vieux con, mais vient un moment où de toute façon, il y a quelque chose qui vous rattrape et qui vous oblige au fond à vous accorder pacifiquement sur des désaccords qui peuvent être vraiment exaspérants. Et c'est là où je ne vois pas trop ce qu'on peut faire d'autre pour ne pas se haïr que se parler. Voilà, donc là, il s'agit de retourner au fond le titre de votre émission. Je veux bien, oui, peut-être qu'on a du mal à se parler sans se haïr, mais pour ne pas se haïr, qu'est-ce qu'on peut faire d'autre que de parler?
3: Ouais. Très très bien, la communication.
7: Plus que la communication, en fait, pas simplement la communication, ça veut dire effectivement utiliser le langage de manière instrumentale, mais essayer de d'en faire quelque chose. Et ce quelque chose, il peut être à la fois poétique et politique, ou les deux en même temps. Et ça, c'est évidemment, je pense que c'est ce que fait Rebecca.
3: De votre côté, Rebecca, est-ce
6: que merci Patrick, c'est trop. Je me sens portée. qu'est-ce que je voulais dire? Je me demandais si j'avais la haine, par exemple, contre les gens d'extrême droite, ou si c'était si c'était de la haine, le sentiment, ou si c'était presque une vraie envie que quelque chose bouge et de comprendre les mécanismes. Et je suis plus curieuse que haineuse là. Je me disais aussi que parler, moi je fais des spectacles, c'est une manière de parler. J'avoue que j'aime aussi beaucoup l'action. Enfin, c'est pour ça que mon théâtre aussi, ou mon esthétique repose aussi beaucoup sur des actes et sur des verbes d'action, parce que j'ai l'impression que parfois les mots me manquent pour développer ma pensée, pour la théoriser, pour prendre de la distance, et que le fait de faire action laisse parfois plus d'espace, plus de poésie ou plus de marque dans la tête de quelqu'un, et que parfois, j'allais dire des fois je me bats avec des personnes qui eux non plus n'ont pas le discours, n'ont pas la théorie, et donc que peut-être des actes peuvent marquer, des images peuvent marquer plus. Donc j'avais envie de parler d'action. Et après, j'avais encore un autre truc que je voulais pas perdre, c'était le fait qu'on pouvait aussi faire des actions violentes. Pour ma part, on parlait de choquer tout à l'heure avec la personne qui était pas avec Pamplune. Je crois quand même encore à une forme de, alors c'est peut-être pas le bon mot violence, peut-être c'était le mot choc qui était bon, mais quelque chose qui secoue, qui vient stimuler, qui vient,
3: qui bouleverse,
6: bouleverser dans le sens, ouais.
3: Ça, qui réveille.
6: Qui fait verser la boule.
3: Ouais. Enfin,
6: peut-être plutôt, mais. Ouais. Moi, je crois que dans le mot, si je dois prendre quelque chose dans le mot haïr, ce serait un endroit peut-être de pas lâcher une certaine forme de poétique de la violence parfois, parce que j'aimerais bien qu'elle ne nous soit pas retirée complètement, qu'on veuille pas complètement faire que tout soit mis à plat. Bon, voilà, j'ai beaucoup de choses qui sortent un peu en bordel, un peu boulimique, des idées et pas très organisées, mais.
3: Oh, vous inquiétez
6: pas.
3: J'espère
6: que vous prendrez quelque chose. Patrick, je suis sûr que tu vas prendre quelque chose pour m'aider là-dedans.
3: Il y a aucun souci. Mais en tout cas, je vous propose d'enchaîner avec un reportage que Rachel, qui est à la réalisation aujourd'hui, a fait pour cette émission. Elle est allée faire un micro-trottoir dans le centre-ville d'Avignon pour poser deux questions aux gens. La toute première question, c'est: qui est votre pire ennemi? Et la deuxième: si vous vous retrouvez face à lui lors d'un dîner, que lui diriez-vous? Et vous allez voir, les réponses sont assez surprenantes.
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11: Qui est votre pire ennemi?
12: Qui est mon ennemi?
13: Eh bien...
12: Mon pire ennemi?
0: Oh là là.
1: It would be weird if I had one.
4: L'injustice.
7: Ouais, c'est moi aussi. L'injustice.
4: Sinon, ça va, c'est bien. Voilà.
11: Votre pire ennemi, c'est qui?
1: Qui, mon pire ennemi? Je ne sais pas. Excusez-moi pour le gros mot. Quel est mon pire ennemi? Le diable?
11: En tête à tête au restaurant avec lui, vous lui dites quoi?
1: Rien, parce qu'on ne mange pas avec le diable, même avec une longue cuillère.
11: Qui est votre pire ennemi?
5: La chaleur.
8: Alors moi, c'est la chaleur actuellement. Et donc, je lui dirais, si elle pouvait stopper un petit peu le temps que de la journée, que l'on fly, ça serait pas mal.
11: En tête à tête au restaurant avec elle, vous lui dites quoi?
5: De se casser très vite. C'est insupportable. Cette ville est très mal foutue parce qu'elle est complètement minérale. Il y a très peu d'espaces verts, il y a très peu de plans d'eau, de fontaines, de choses comme ça. C'est la pire ville qu'on aurait pu choisir pour faire le festival. Ben voilà, c'est tout ce que je peux dire. C'est pas possible.
11: Votre pire ennemi, c'est qui? Oh,
12: moi-même. Non, en vrai, mon pire ennemi, le patriarcat.
13: Les fascistes.
11: En tête à tête au restaurant avec eux, vous leur dites quoi?
13: Oh waouh! Je pense que j'essaierai de comprendre. J'essaierai de leur poser des questions plutôt. Et de voir d'où ça vient, cette haine des autres. Voilà.
12: Bah, t'es un peu la cause de tous les problèmes de tout le monde, autant mec que meuf, donc juste casse-toi.
14: Je pense que actuellement c'est mon ex-copain. Je pense que je lui dirais, je ne comprends pas comment humainement tu peux te regarder dans la glace et savoir que tu as fait ça. Mais. Voilà, j'espère que ça va quand même.
12: Mais on va te faire voir.
14: Et voilà.
15: Le pire ennemi, alors pour moi, c'est le track. Le track qui peut nous empêcher de nous dévoiler à 200% quand on joue. Voilà. Je dirais, laisse-moi tranquille, de venir un peu moins souvent.
11: Votre pire ennemi, c'est qui?
16: Moi-même.
5: Moi?
13: Mon pire ennemi. Moi-même.
11: En tête à tête au restaurant avec lui. Vous lui dites quoi?
16: Par moments, je te trouve formidable et des fois, tu me désoles.
5: On va régler les comptes.
13: Je me dirais, arrête de te gâcher la vie. Crois-y.
3: C'est fou, ça. À quel point beaucoup de personnes considèrent être leur propre ennemi, finalement. Mais en vrai, je pense qu'on a tous déjà ressenti ça un jour. Et désormais, je vais passer la parole à Lou.
17: Bonjour Rebecca, bonjour Patrick Boucheron. Je suis ravie d'être avec vous aujourd'hui, à vos côtés. Première question pour vous, Rebecca. Est-ce que le point de départ pour monter une pièce, c'est la colère? Est-ce que c'était le cas quand vous avez imaginé la parole du seum?
6: Ouais, je pense que la première chose, c'était en effet... Déjà, en général, oui, c'est un grand seum. Ça, c'est sûr, une forme de colère ou d'impuissance. Et du coup, l'idée de faire un spectacle, c'est de se dire on va reprendre un peu de pouvoir sur les choses. Pour la parabole du seum, malheureusement, je sais que à un moment, cette colère s'est transformée en peur. Et à fabriquer un endroit où la créativité n'avait plus de place, il n'y avait plus de place pour du désir, comme dirait Céline Champineau, avec qui j'ai créé le spectacle. Il n'y avait plus cet espace-là pour rêver et pour se proposer des choses. Donc ça venait, puis ça repartait, j'avais peur. Ça repartait pas forcément pour les bonnes raisons, en plus la peur. Donc en tout cas, oui, c'est il y a de la colère et il y a la sensation qu'on nous retire du pouvoir d'agir, de parler, de circuler, de respirer.
17: Oui.
18: J'ai une question, moi. Est-ce qu'on peut militer sans colère ni haine?
6: Eh ben, je suis pas une experte en militantisme. D'ailleurs, vous m'avez présenté comme militante et je tiens à dire que je suis derrière les militants. Je suis les actions, mais j'ai pas beaucoup de temps d'être sur le terrain, autre que celui de faire des spectacles. Non, je dirais, alors haine, je pense qu'il n'y a pas forcément de haine, mais en tout cas de colère. Oui, d'une rage, c'est, en fait, j'aime beaucoup le livre de Shams Zarouk, Le goût du seum, où elle parle du seum, et donc je prends aussi la colère comme quelque chose de très important parce que ça nous permet de constater qu'on est vivant là et qu'on ressent des choses et qu'il y a quelque chose qui nous arrive. Et cette colère là ou cette rage là, ou ce seum, qu'on identifie, il est bénéfique. Et c'est ça qui va nous aider peut-être à nous repérer. Ah, toi aussi t'as le seum, toi aussi t'as ça. Donc bon, on se donne rendez-vous et on va soulever, on va faire quelque chose de ça. Donc j'ai l'impression que pour les militants qui vont du coup, porter une parole, porter des actions, oui, il faut qu'il y ait un moteur, et ce moteur, c'est la colère.
17: Qui n'a pas le seum, finalement. Enfin, Rebecca, moi, je ressens une injonction à être calme, à être maîtrisée dans mes émotions. Il faut faire du yoga, des morning routines, baisser son cortisol. Il manquerait plus que ce soit pour les hommes, en plus. Comme pour détourner notre colère. Et surtout, en tant que femme, à ne pas être qualifiée d'hystérique.
12: Est-ce que vous aussi, vous ressentez cette injonction, Rebecca ?
6: Ah oui, en plus de plein de manières. Et bon, après, je ne vais pas m'étaler parce que je pense qu'on a tous entendu plein de fois ces choses-là, mais il y a le même stéréotype chez les femmes noires qui serait d'être une angry black woman, c'est-à-dire d'être hystérique et en plus sauvage, et d'être voilà, sans cesse nourrie de colère. Et donc une invitation à cesser l'ensauvagement, à se calmer, à rester en place, à être discret et être vraiment juste dans le merci de nous avoir colonisés et de nous avoir laissé une place parce que sinon on n'aurait pas pu être là. Donc oui, cette injonction, je la ressens en tant que femme, en tant que personne queer aussi ou homosexuelle, question de la discrétion et de ne pas prendre de la place. Et en tant que personne grosse, on en parlait aussi tout à l'heure. C'est multiple, ça va avec le rapport de domination en fait, il faut qu'on soit, on est dans un rapport de tolérance, il faudrait que, voilà, tu peux être là peut-être, déjà c'est sympa qu'on te laisse rentrer, mais s'il te plaît, ne pointe pas les dysfonctionnements et n'essaye pas d'avoir un rapport d'égalité là-dedans.
3: C'est totalement vrai, d'ailleurs depuis le début de cette émission, on se rend compte que parler, se haïr, c'est à la fois une question sociale, familiale, humaine, c'est à la fois profondément politique et profondément intime. Mais en vrai, qu'est-ce qu'il en est de la haine qu'on peut ressentir nous-mêmes au plus profond de soi? Et j'ai d'ailleurs Inès qui est à côté de moi, qui a écrit un très très beau texte à ce sujet-là. Et elle va vous le dire tout de suite. Inès, à toi de jouer.
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19: Alors, moi j'ai assisté à votre spectacle La Parabole du Seum. Il y a quelque chose que j'ai beaucoup aimé, c'était la représentation des personnes qui ne sont pas représentées habituellement. Moi, je suis issue d'une double culture, qui d'ailleurs était présente sur votre spectacle, France-Algérie. Je voulais parler de la haine et de l'amour qu'on peut ressentir par rapport à ça. La haine ne naît pas de nulle part. Comme l'amour, elle prend racine dans mon histoire, dans le passé. Elle prend racine dans le passé, dans les rancunes de la généalogie, d'un chagrin ethnique que je n'ai pas choisi et dont je suis le fruit. De ce mélange sanguin incompatible entre la France et l'Algérie. J'ai pensé autre chose dans le tiraillement. J'ai fait des allers-retours dans mon cœur entre deux nations. J'ai pris 10 ans d'un coup et j'avais honte de mon corps. C'est comme si j'étais en cavale et puis j'ai pas pris un vol pendant tout ce temps. Je me suis réfugiée dans ce pays où je suis née, qui dans mon sang ne représente que le quart et qui sur ma peau représente le néant. Alors sur une feuille, j'ai écrit des choses, des mensonges, je crois, de l'espoir en moi, puis j'ai écrabouillé la feuille comme on écrabouille l'histoire. Comme on magouille des décennies, voire des siècles devant les yeux de tous, alors moi aussi j'ai voulu mentir. À moi-même peut-être, à tous, à l'humaine que je suis au fond de moi, qui ne rêve que d'un unique drapeau que l'on porterait tous. Je crois qu'on peut se parler sans se haïr. Je crois qu'on peut s'aimer et se détester à la fois. Je crois qu'on peut s'aimer et détester les autres. Je crois que parfois la haine ne nous appartient pas, mais qu'on la porte malgré nous. Mais je sais que l'on peut écrire notre propre histoire et s'aimer malgré tout.
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3: Merci beaucoup Inès. Merci beaucoup Inès de t'être livrée et d'avoir partagé tout ça avec nous. C'était vraiment très très très très très beau. Isaac, je te laisse la parole.
15: Alors moi j'avais une petite question, Patrick. Vous qui avez passé beaucoup de temps avec des figures du passé, est-ce que ça rend vos contemporains plus compréhensibles, surtout dans un monde où tout change en permanence?
7: Alors oui, normalement, c'est ce qu'on aimerait croire et c'est ce qu'on défend au fond quand on fait de l'histoire. On a panthéonisé Marc Bloch il y a quelques semaines et il disait quelque chose qui peut paraître en fait incroyablement naïf. On se dit, franchement, tout ça pour ça. Mais bon, voilà, il a fait 2 guerres. Il en est mort. Et lors de la 2e guerre mondiale, au début, il dit, mais je crois franchement que si on avait fait plus d'histoire, on n'aurait pas eu la guerre. Ce qui paraît effectivement, encore une fois, un usage tout à fait presque naïf et béat de l'histoire, mais qui, au fond, dit quelque chose. Et ce quelque chose, au fond, c'est pas simplement que l'histoire serait une réserve de solutions, mais c'est une collection de questions. Voilà. Okay. C'est les questions qu'on se pose ici à Avignon. C'est une série de dilemmes. C'est, une manière de ressaisir notre propre histoire. Comment raconter notre histoire, comment nous sommes en mesure, en capacité de raconter l'histoire. Je vous entendais parler de la colère. La colère, par exemple, quand on est un historien du Moyen-Âge, comme c'est le cas, c'est l'émotion souveraine. C'est-à-dire, ce sont les rois qui avaient le droit de se mettre en colère. Le mot latin, ira, irascible, vient de là. L'ire, c'est la plus juste des émotions. retenez-moi où je fais un malheur, et en fait, l'expression même du pouvoir. Le fait que d'autres que le roi puissent se mettre en colère est déjà une conquête démocratique. Et d'ailleurs, même le mot de colère peut paraître trop beau, trop gros pour effectivement désigner cette émotion. On va dire autre chose, on va dire la grogne par exemple, hein, ou on va dire la rage. Mais dans ce cas-là, là encore, si on fait de l'histoire plus récente, on se souviendra que rage est un mot de poète, de Pasolini. La rabia, c'est encore une fois cette attention d'être au monde qui nous rend vivants. Voilà. Donc, vous voyez, je pense qu'à tout moment, dès qu'on peut perdre pied, dès qu'on risque au fond de se désespérer dans notre capacité à écrire notre propre histoire, elle nous ouvre avec suffisamment de, voilà, de générosité le livre, non pas des solutions possibles, mais des questions à se poser encore.
3: J'ai envie de vous dire que finalement c'est possible. J'ai envie de croire qu'on peut se parler sans se haïr parce qu'on a passé une heure tous ensemble à discuter. Il n'y a pas eu de cris, que des échanges. Donc c'est merveilleux. C'est tout simplement merveilleux. J'ai une petite nouvelle. Elle n'est pas très très cool. On arrive déjà à la fin de l'émission, malheureusement.
0: Oh. Voilà. Sapristi.
3: Eh oui.
20: Ça passe vite.
3: Ça passe très très vite. En tout cas, un grand grand grand merci à notre super équipe. Pampelune, Héloïse, Lou et Isaac avec un K pour le débat. Noah, Isaac avec un C et Inès pour les chroniques. Et Rachel et Léa à la réalisation. Un grand merci bien évidemment à nos invités. Merci Rebecca d'avoir passé ce temps-là avec nous. Merci beaucoup Patrick.
0: On a
3: merci
0: droit à vous. Tout petit mot.
3: Allez-y.
0: Juste pour rappeler qu'actuellement il y a des coupes budgétaires énormes dans le milieu de la culture, et si on veut encore pouvoir faire ce genre de projet, d'émission, et le Festival d'Avignon et ce genre de... Oula, waouh. Ce genre de festival, de spectacle, tout ça. Là, tout est en danger. Voilà. C'était juste pour rappeler à tout le monde, si possible, d'aller voter, d'aller signer la pétition du Syndéac, de faire du bruit et de ne pas laisser l'État couper le budget encore et encore. Merci.
3: Merci à vous d'avoir pris la parole.
0: Colère, quoi.
3: Exactement.
20: Un grand bravo à Alpha pour l'animation.
3: Quant à vous, chers auditeurs, je vous dis au revoir. Mais attention, soyez prêts, parce que c'est que le début de l'aventure d'À la jeunesse, les micros, édition 2026. Et nous allons recevoir Alain Damasio, un maître de la science-fiction, pour débattre autour de la question suivante. Et si l'espoir était une discipline? Au revoir tout le monde!
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Bonjour à tous. Cette semaine, j'ai envie de vous parler d'un syndrome d'accumulation compulsive au nom relativement barbare, la silogomanie. Pour certaines personnes, faire place nette peut être un crève-cœur. Mais la véritable silogomanie ne doit pas être prise à la légère, car ses conséquences peuvent influer sur la santé mentale. Elle touche 2 à 3% de la population, hommes et femmes confondus. Les personnes atteintes de silogomanie ont toujours une énorme difficulté à se séparer ou à jeter, à tel point que les objets s'accumulent et encombrent les espaces de vie, parfois même au stade de les rendre invivables. Contrairement aux collectionneurs, ces personnes accumulent les choses d'une manière désorganisée. La silogomanie est souvent confondue avec un autre trouble du comportement, le syndrome de Diogène. Mais celui-ci en est une forme extrême, car aux symptômes habituels se rajoute une négligence de l'hygiène corporelle et domestique, entraînant souvent un isolement social. En cas de potentielle silogomanie, on garde, comme tout à chacun, des magazines, des livres, des brochures, mais aussi des sacs inutilisables, ses vieux vêtements usagés ou désormais hors taille, tout son courrier, et même de la nourriture à la date de conservation dépassée depuis des années. À la différence de la collection, motivée par la recherche du plaisir et de la valorisation de l'objet, ce collectionnisme-là vise à s'éloigner d'émotions négatives. En conservant, on évite de ressentir la peur, la culpabilité ou la tristesse liées à une forme d'abandon d'objets ayant chacun un sens affectif de par le souvenir d'un moment et donc de sa vie. L'accumulation vient combler un vide et elle a pour but inconscient d'apaiser deux peurs fondamentales. D'abord, celle de manquer de contrôle. Plus on a, plus on maîtrise. Du moins, on en a l'illusion. Et puis, l'angoisse de la mort. L'objet est immuable. Le conserver suspend le temps. Le souci provient des conséquences de cette thésaurisation. Le lieu de vie commun est envahi. Les relations se tendent. Et un sentiment de honte peut surgir. La silogomanie est désormais considéré comme un trouble apparenté au TOC, trouble obsessionnel compulsif, qui appartiennent aux troubles cognitifs. Ces trois traits caractéristiques sont le perfectionnisme, la difficulté à prendre des décisions et le lien sentimental aux objets, dans le sens où on ne peut pas s'empêcher de tous les garder. Le traitement actuel de la silogomanie repose généralement sur une approche multidisciplinaire. Pour certains spécialistes, une thérapie comportementale et cognitive peut aider chacun à libérer son espace physique et psychique. Il s'agit alors de travailler sur les pensées toxiques, qui sont à l'origine de trois comportements inadaptés. L'acquisition des objets, l'incapacité à les trier et la difficulté à s'en défaire. On propose alors aux patients de commencer concrètement par le tri, moins anxiogène, en classant par exemple ses magazines, selon les dates de parution et thématiques, ou ses vêtements, ne conserver que ceux que l'on aime ou qui peuvent encore servir. Cette réorganisation a un effet de distraction, la personne est trop occupée pour acquérir, et de changement de perception, nécessaire à la séparation ultérieure. Et maintenant, relisant ce texte avant enregistrement, je m'en vais faire un peu de tri. Pour conclure cette chronique, une petite chanson. Aujourd'hui ce sera « J'ai demandé à la lune » du groupe Indochine. Au revoir et à la semaine prochaine sur Radio Coquelicot.

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0: Le PC Sécurité s'emballe. 11h, heure d'affluence au supermarché Tout pour pas cher. Ça se bouscule, ça crie, ça poirote aux différents rayons frais. Arsène, agent de sécurité principal, est accompagné de René, collègue intérimaire venu en renfort aujourd'hui. De perdu, ce ne sera pas du luxe pour scruter les 17 écrans, reliés aux 17 caméras réparties un peu partout.
8: Tu as vu le match de foot hier ?
9: Oh que oui ! Quel glandus, McWright ! Acheté à prix d'or au club de la United et pas capable de marquer un but.
8: Je te le fais pas dire, René. C'est pas comme s'il avait été mal servi par Jonard.
9: Servi, mais... Mais que fait Gaspard à la boucherie ? Caméra 2 ! Il se démarque ! Passe à droite, passe à gauche ! Jongle avec les andouillettes, dribble avec des rognons de veau. Mais que vois-je ? Il semble grimacer de douleur, se fige !
8: Tout à fait, René. Et la petite blonde permanentée qui agite son ticket jaune devant ses yeux ne semble pas étrangère à cette action. Peut-être faudrait-il la revoir au ralenti.
9: Plus tard, Arsène. Je vois en caméra 12 une course de caddie vers le rayon marée. 6 au moins en rang serré. Encore une promo flash sur les sardines à griller ?
8: Je relis mes fiches. Exactement. L'accueil m'a transmis l'info.
10: À 11h16 précise, promo minute sur 1 kilo de sardines à griller. Exclu barbecue à charbon. Le premier arrivé sur la ligne remporte un couteau à huître.
8: Quelle histoire !
9: Et pendant ce temps-là, caméra 3. Un type en chemise hawaïenne et bermuda. Il court. Caméra 7, il tourne autour de la gondole des seaux et pelles en plastique. Caméra 9, pointe de vitesse. Il est isolé. S'arrête. Reprend sa course. On dirait qu'il cherche quelque chose.
8: Attends René, caméra 9, regarde-moi ça. Il fouille sous les bacs à pelles. Il soulève les seaux. Il renifle les bouées. On dirait un chien de chasse qui aurait perdu sa boussole.
9: Je confirme, Arsène. Il cherche quelque chose. Ou quelqu'un. Et attention, oh, il vient de se cogner la tête contre la gondole des brassards. C'est un choc frontal. On espère qu'il n'y a pas commotion.
8: Et pendant ce temps, caméra 5, regarde-moi cette mamie. Elle avance. Elle pousse son caddie comme un bulldozer. Elle se fraye un passage dans l'allée des chips. C'est une percée incroyable, personne ne peut l'arrêter.
0: 11h44, la tension monte au PC sécurité. Les caméras s'affolent, les clients aussi. Arsène et René tiennent la ligne, pour l'instant.
11: PC sécurité, ici la caisse suite, on a un caddie fou dans l'allée 4, un client qui... Attention, ça glisse. Je répète, ça glisse.
0: Dans le prochain épisode, dans les cabines d'essayage de Tout pour pas cher, il se passe des choses étranges.
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2: 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La langue française est joueuse, mutine, surprenante, imaginative, déroutante parfois. Pour se faire comprendre, elle utilise de drôles d'expressions. Partons à leur découverte de A à Z et écoutons ce qu'elles ont à nous dire. Chères auditrices, chers auditeurs, ouvrez grand vos écoutilles. La lettre M va aujourd'hui être mise à l'honneur de cette chronique. Nous allons la rattacher au mot maille, nom féminin, du latin macula, tache, maille. Un premier élément de définition donné par le Larousse nous dit « élément constitutif de toute surface textile comportant un réseau plus ou moins lâche de fils entrelacés, tricot, tulle, filet notamment. Trou formé par chaque boucle. C'est aussi chacune des petites boucles de matière textile dont l'entrelacement forme un tissu. Maille en droit, maille en vert ou tricot. » Dans le même esprit, il s'agit d'un anneau de métal dont l'entrelacement de plusieurs éléments donne une pièce de protection corporelle appelée cotte de maille. De nombreuses autres significations existent, mais nous allons plus particulièrement nous attarder sur celle qui sera reliée à l'expression choisie pour aujourd'hui. Peut-être vous donnera-t-elle un petit indice, qui sait ? Maille, du bas latin medalia, signifiant moitié d'un denier, et du latin classique medius, demi, désigne une pièce de monnaie médiévale de petite valeur. Sous les premiers Capétiens, la maille était une monnaie de cuivre de faible valeur, équivalente à un demi-denier et au vingtième d'un sou, ce qui correspond à l'obole, la plus faible unité de compte de l'époque. Le denier étant déjà une division monétaire faible, alors un demi-denier, autant vous dire que si ce n'est pas rien, ce n'est pas grand-chose non plus. Plus tard, la maille devient un terme générique pour désigner la menue monnaie en général. Retenez en tous les cas que le mot maille dans cette acception fait partie de notre expression du jour. Le deuxième mot sur lequel nous allons nous concentrer est le verbe « partir ». Prendre le départ, se mettre en mouvement pour quitter, aller ailleurs, s'enfuir, déguerpir, pourquoi pas, ça on connaît. Par contre, l'autre sens qui provient de l'ancien français « partir, partager », du latin « partiri », est-ce que cela vous dit quelque chose ? Sans doute un peu avec le verbe « répartir ». Partir, c'est diviser une chose en plusieurs parties. On ne l'utilise plus guère en ce sens, si ce n'est peut-être en arithmétique. Partir un nombre, le calculer, le diviser. Eh bien, figurez-vous qu'il s'associe avec le mot maille pour former notre expression « avoir maille à partir avec quelqu'un ». Elle signifie « avoir un différend avec quelqu'un, être en conflit avec lui ». Et voilà donc une maille qui n'a rien à voir avec celle du tricot. Reprenons le fil de nos pensées. Si maille, sous les Capétiens, était la plus petite division monétaire connue, et si partir signifiait diviser, partager, alors on imagine volontiers la difficulté qu'il y avait à partager cette maille, cette monnaie de rien du tout, avec quelqu'un et les risques de disputes qui pouvaient s'en suivre. C'est comme si de nos jours nous devions partager un centime en deux. Opération impossible. Avoir maille à partir, c'était donc aussi se quereller à partir d'une vétille, d'une chose sans importance. Cette expression, née au XVIIe siècle, tire donc son origine des dilemmes liés au partage de l'argent au Moyen-Âge. Si ses composantes d'origine ne sont pas forcément connues ou comprises, elle est restée paradoxalement très courante. Mes recherches m'ont même amené à trouver d'autres expressions avec le mot « maille ». N'avoir ni sous ni maille, c'est-à-dire être pauvre. Cela ne vaut pas une maille, au sens de cela ne vaut rien. Encore relevé par la 9e édition du dictionnaire de l'Académie française, celle en cours, mais pour ma part, je ne les ai jamais entendues. Avoir maille à partir avec quelqu'un, c'est donc être en contestation avec quelqu'un, avoir un différend plus ou moins vif. Quelques exemples en théâtre et littérature. En 1655, Molière emploie la formulation dans L'Étourdi. Et l'on nous voit sans cesse avoir maille à partir. À l'heure même encore, nous avons eu querelle. Jules Vallès, dans L'Enfant, en 1878. Rosé ne tenait par aucun fil à l'autorité. Il y avait plus. Son oncle, conseiller municipal, avait eu maille à partir avec l'administration. François Mauriac, en 1932, dans Le Nœud de Vipère. C'est ici que tu as couvé ta couvée, que tu as soigné les maladies, que tu as veillé près des berceaux, que tu as eu maille à partir avec des nurses et des institutrices. Vous voyez, l'expression du jour traverse les siècles sans coup faillir. Pour ma part, j'espère avoir été claire dans mon sujet, car loin de moi l'idée de vouloir couper les cheveux en quatre et d'avoir maille à partir avec vous. Alors, êtes-vous comme deux ronds de flanc à l'écoute de cette chronique ? Peut-être ne l'avez-vous écoutée que d'une oreille, ou au contraire avez-vous bu chacune de mes paroles avec attention ? N'hésitez pas à commenter, envoyez vos impressions, vos remarques à Radio Coquelicot. Quant à moi, je vous donne rendez-vous prochainement sur Radio Coquelicot 99 FM pour un nouveau numéro de votre chronique au pied de la lettre. En attendant, vous pouvez la retrouver en podcast sur radiocoquelicot.com.

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8: Avec toi, Mathilde, donc l'émission s'appelle Regarde ailleurs. Ce podcast donne la parole à des voyageurs, à des expatriés, à des réalisateurs, à des artistes qui sont en lien avec cette notion du mouvement et de l'ailleurs. Regarde ailleurs, cette envie d'élargir son regard, d'élargir sa vision sur le monde, partant en lien avec cette notion du mouvement et de l'ailleurs. Regarde ailleurs, cette envie d'élargir son regard, d'élargir sa vision sur le monde, partant de l'idée qu'un

0: Un peu plus longuement sur cette expérience-là, de pèlerine dans un pays qui fait tant rêver, le Japon. Mais d'abord, parle-moi un petit peu de toi, ton univers, ton parcours, et de ce qui t'a amené, peut-être dans un premier temps, à t'intéresser à l'art et à la musique, et ensuite à l'envie d'explorer ce pays qu'est le Japon. Mathilde, qui es-tu ?
1: Vaste question, qui suis-je ? Bonjour déjà. Moi j'ai commencé à explorer l'art et la musique parce que je sentais que le monde dans lequel je grandissais était un peu trop étroit pour moi et que ça me permettait en fait de trouver une façon, pas toujours physique, de sortir de ces petites boîtes dans lesquelles on voulait nous mettre en tant qu'enfant, ma sœur et moi. J'ai grandi en région parisienne, dans une banlieue, dans un endroit où c'était des petites boîtes partout. Il y avait des grandes tours et la musique, c'était une façon de sortir de ça. Et j'ai un peu continué ma vie comme ça. Le voyage, c'était aussi une façon de, quelque part, m'émanciper de cet univers dans lequel j'ai grandi en tant que petite enfant et adolescente.
0: Et cette notion du mouvement, parce que je t'ai rencontré dans un projet collectif entouré d'artistes, musiciens, t'aimes pas l'étiquette, mais un peu hippie quand même, dans le sens de cette envie de parler de la vie, célébrer la joie, célébrer l'amour, enfin c'est très beau ce qui s'y passe dans certains collectifs ici en France, et je t'ai rencontré avec ta guitare à cet endroit-là. Comment est-ce que tu te définis dans ta sensibilité, qu'elle soit artistique ou humaine ?
1: À la question comment est-ce que j'ai atterri dans un collectif qui s'appelle le Moulin d'Abondance, qui est un très beau collectif dans les Vosges, effectivement, je répondrais que j'y suis arrivée par hasard, mais qu'il n'y a pas vraiment de hasard. Que j'ai suivi en fait une petite voix à l'intérieur de moi, à un moment où je bougeais, et cette petite voix m'a dit « va voir les copains qui font un festival », je ne savais pas du tout où est-ce que j'arrivais. Et finalement, je me suis retrouvée à les aider de plus en plus, et puis finalement à faire partie complètement du projet et à intégrer l'équipe qui portait le projet, qui porte encore le projet. Ce qui m'attire dans ce genre de projet, c'est justement ce côté très authentique, très organique, un peu bazar des fois, mais justement où chacun peut trouver sa place. Et où je trouve qu'on laisse aussi une place à la poésie, on laisse une place à l'organique, à la vie, quoi. J'ai l'impression que même la personne qui pense que sa vie n'est pas, qu'il n'y a pas grand chose à dire, en fait, va trouver quelque chose à faire dans ce genre de collectif.

0: le chemin, parce que le chemin, tu en as pris quelques-uns. Tu me parlais d'une époque où tu étais en chemin, avec la musique aussi, et sans argent. Donc je veux bien que tu nous parles de cette époque-là de ta vie, et les portes que peut ouvrir le fait de voyager avec une guitare ou avec un instrument de musique sur les chemins de France et de Navarre.
1: Waouh, ouais, c'était une très très chouette expérience qui s'est passée il y a 7 ans de ça. C'était... Un petit rêve qu'on avait avec un ami qui s'appelle Johan, que t'as rencontré aussi. Et on s'était dit qu'on allait faire Compostelle ensemble. On savait pas du tout ce qu'on allait y faire, on savait pas du tout pourquoi on partait. Enfin, on savait plus ou moins qu'on avait envie de suivre les chemins d'un alchimiste, Patrick Brunsteiner. On avait envie de suivre un petit peu ça, mais sans trop théoriser ou avoir de plan dans la tête. Et on avait juste un didgeridoo, quelques flûtes et une guitare. Et on se dit, bon, on n'a pas d'argent, on n'a pas de boulot, on n'avait pas du tout souscrit à quoi que ce soit en France. Tu sais, on était trop jeunes pour ça, donc c'était pas possible. Donc on est partis tous les deux avec ces instruments et on a décidé de faire de la musique pour gagner nos vies sur le chemin, ce qui a très bien fonctionné. On est partis du Puy-en-Velay et la première soirée au Puy-en-Velay, on a joué sur un marché. On a eu la chance qu'il y ait un marché à ce moment-là. Et on s'est fait 70 euros, ça nous avait tenu la première semaine, donc on était très très contents. Et on a fait ça à chaque fois qu'il y avait un marché ou un événement ou un endroit où on pouvait se poser, et ça venait très naturellement. On n'a pas eu besoin de se poser la question de l'argent sur le chemin. Il y avait toujours des endroits où on pouvait se poser, des gens, des auberges. Ça nous est aussi arrivé à Conques, en fait, il y a une abbaye. Et en fait, plutôt que de payer...

0: L'abbaye, c'est payant pour y dormir. On a dit, est-ce qu'on peut vous offrir un concert? On a offert un concert et en fait, on a eu le gîte et le couvert contre le concert. C'était très très chouette. Et ça s'est passé à plein de moments comme ça, que la musique puisse vraiment ouvrir des portes et même en fait des portes très sensibles avec les gens. Des fois, les gens se mettent à pleurer ou à être vraiment très touchés par des choses qui se passent parce que c'est pas dans leur quotidien en fait de voir des musiciens qui sortent de nulle part et qui rigolent et qui jouent. Et ça touche très très fort. J'ai le souvenir d'une Coréenne qui était sur le chemin de Compostelle avec nous aussi. Et on était en Espagne à ce moment-là avec Johan. On jouait au milieu des oliviers, donc c'était très joli comme scène. Et il y avait plusieurs personnes qui s'étaient arrêtées à cet endroit-là aussi, dont cette Coréenne, qui filme en fait à un moment où on joue de la guitare avec Johan et qui, après avoir filmé, me fait un énorme câlin. Elle parlait pas du tout ni anglais ni quoi que ce soit. On pouvait pas vraiment communiquer. Mais elle prend mon mail. Elle me dit enfin, je comprends qu'elle va m'envoyer la vidéo. Et en fait, quand elle m'envoie le truc. Elle me l'envoie en direct. Les seuls mots qu'elle m'écrit, c'est merci d'avoir sauvé ma vie. Et en fait, je reçois le truc, enfin, je la regarde, et en fait, elle me tombe dans les bras, elle me pleure dans les bras pendant quelques minutes, quoi, en me disant dans un anglais que je comprends à moitié, que en fait, ça lui a fait penser à son frère, et que ça, elle est ici pour cette raison, pour faire un deuil, et qu'en fait, ça lui a fait du bien de voir qu'il y a d'autres gens qui peuvent apporter de la joie et de la musique sur Terre. Et waouh, ça m'a vraiment, vraiment, vraiment touchée.
1: On parlera des rencontres qu'on peut faire sur le chemin, parce que c'est ça aussi qui rend riche un voyage, hein. Le style du voyage, pour moi, c'est avant tout les rencontres, les échanges qu'on va partager. Mais j'aimerais juste te poser la question par rapport à la musique. Donc tu disais que vous étiez avec Johan itinérant avec vos instruments, que vous vous posiez dans les marchés ou dans différents endroits pour jouer, et que ça vous permettait de gagner suffisamment pour pouvoir continuer le chemin. Pourquoi les gens donnent? À quel besoin ça répond à la musique? Pourquoi les gens s'arrêtent et prennent le temps d'écouter? En ton avis, qu'est-ce qui se passe dans la tête ou dans le cœur de ceux qui prennent ce temps de s'arrêter?
0: J'adore ta question. Je pense qu'il y a quelque chose de très authentique en fait dans la musique qui va venir réveiller chez les humains ce besoin de connexion, ce besoin de connexion aux émotions en fait. Je pense qu'on se déconnecte très facilement aujourd'hui de nos émotions parce qu'on nous demande de le faire en fait de façon pas de façon directe mais globalement quoi. Et qu'en fait soudain se connecter à quelque chose de nouveau, se connecter à par exemple le didgeridoo, ça va faire vibrer quoi, c'est physique, c'est très très physique et c'est surprenant. La surprise, c'est une émotion, on va pouvoir aller le récompenser, le donner de l'argent en se disant waouh, j'ai découvert quelque chose, je suis content de ce moment-là. Ou alors waouh, je me souviens de cet instant-là, ça m'a touché parce que ça m'a remonté un souvenir, ça m'a permis de refaire un lien avec quelque chose que j'avais pas trop regardé depuis 10 ans, donc je vais donner parce que ça me fait du bien. En fait, en général, on donne parce que ça fait du bien. On a envie de donner quand on a reçu, donc c'est que les gens reçoivent quelque chose. Je pense que c'est ça qui motive cet acte de donner. Et puis, c'était pas que de l'argent que les gens donnaient. En plus, des fois, c'était des moments, c'était des repas, c'était un logis, c'était un fromage sur un marché. C'est des choses comme ça, des gestes simples, mais de don. Un don contre un don.

0: Mathilde, je te retrouve dans mon salon après un voyage que tu as fait au Japon. Donc voilà, j'aimerais bien qu'on rentre un peu dans cette dynamique-là, enfin dans ce sujet-là, hein, qui est celui du voyage. Alors pourquoi le Japon ? Donc j'entends que tu as déjà pas mal voyagé avant, notamment en France et en Europe. Et là, le Japon, c'est quand même à l'autre bout de la planète, c'est quand même complètement différent comme voyage.
1: C'est complètement différent et c'est aussi la première fois que je sortais d'Europe parce que jusqu'à présent j'avais tout fait plutôt à pied, en stop ou en train, voulant avoir une empreinte carbone relativement basse. Et je m'étais dit non mais je vais pas partir super loin parce que voilà, toutes ces raisons écologiques qui me traînaient dans la tête. Et là en fait il y a eu un appel vers ce pays-là parce que ça faisait depuis mes 12 ans en fait que je rêvais d'aller au Japon. Et que il y a beaucoup de choses au Japon qui m'attiraient, notamment toutes les traditions, notamment la philosophie au Japon. Et sur le chemin de Compostelle, justement, dont je parlais tout à l'heure, j'ai rencontré une japonaise qui m'a dit « Chez moi, il y a un pèlerinage en boucle, et il n'y en a pas beaucoup dans le monde comme ça d'aussi long, et si tu veux y aller, franchement, je te le conseille. » Donc j'y ai réfléchi, et 7 ans plus tard, je me suis retrouvée à prendre un avion pour y aller. Sur une envie de reconnecter avec moi-même et puis de reconnecter avec cette ado qui rêvait du Japon, quoi. Cette ado qui rêvait d'aller découvrir ces gens. C'est plutôt les humains qui m'ont donné envie d'aller au Japon.
0: Mais toi, tu pars faire un pèlerinage. C'est quand même un petit peu un pas de côté encore par rapport aux voyageurs que je rencontre qui partent au Japon. Donc, j'aime bien que tu me parles de ce pèlerinage-là, hein, qui est sur l'île de Shikoku. Donc, il y a 88 temples. Est-ce que tu peux nous expliquer un petit peu ce que c'est, à quoi ça correspond?
1: Alors le pèlerinage de Shikoku, effectivement, c'est un pèlerinage bouddhiste qui parcourt l'île de Shikoku, qui est l'île du sud du Japon. C'est un pèlerinage qui fait 1200 km à pied et qui va suivre les traces du Kobo Daishi. Donc c'est quelqu'un qui a beaucoup apporté spiritualité sur Shikoku, pour faire simple. Et en fait, on suit un peu le parcours que lui a fait, les temples qu'il a ouverts, et puis les gens qui ont suivi sa tradition. Il y a beaucoup de raisons pour lesquelles il y a eu des temples qui sont apparus sur cette île.
0: Donc Kobo Daishi, c'était un jeune moine, je crois, hein, qui avait voyagé en Chine, et qui avait ramené de Chine au Japon le bouddhisme, mais qui avait, 25 ans ?
1: Oui, il était très jeune. Et c'est aussi pour ça qu'il y a eu une longue vie d'expériences qui ont un peu beaucoup marqué l'île de Shikoku. Et d'ailleurs, il est aussi, il y a sa tombe qui est au Okoyasan, qui est pas sur Shikoku, qui est sur l'île d'à côté, à Wakayama. Donc, oui, il est très important dans cette zone du Japon.
0: Comment on l'appelle, ce pèlerinage des 88 temples?
1: Alors, il a plusieurs noms. Il s'appelle le pèlerinage de Shikoku chez nous, ou il s'appelle le Henro. D'ailleurs, on appelle les pèlerins les O-Henro. Henro-san, quand les gens t'interpellent dans la ville ou le village, ils te disent Oh, Henro-san desu ka? Est-ce que tu es un pèlerin de Shikoku? Et on les reconnaît, les pèlerins de Shikoku, parce qu'il y a tout un habit en fait de pèlerin. Il y a un chapeau, le sugigasa, il y a un habit blanc avec c'est une espèce de chasuble blanc qu'on porte en tant que pèlerin. Il y a souvent des gens qui ont un bâton. Moi j'avais un bambou, mais les gens ils ont un bâton assez reconnaissable aussi avec une phrase du Kobo Daishi dessus. Et puis il y a quelques attributs du pèlerin qu'on reconnaît assez facilement. J'avais un livre sur Shikoku, parce que c'est un peu dur de trouver des informations sur ce pèlerinage sur internet, il n'y a pas grand chose, on en apprend beaucoup quand on est sur place, mais je me suis dit bon bah c'est pas grave, je me laisse porter. J'avais réservé juste une auberge, parce qu'il y a un petit groupe d'auberges qui s'appelle les Henro House, sur lesquelles on peut réserver une nuit en tant que pèlerin. Et j'y allais à l'aveugle, quoi. Clairement, je me suis dit, bon, bah, voilà, je prends une nuit, et puis le reste, on verra. Donc, c'est comme ça que ça a commencé.
0: Et donc, tu arrives au temple numéro 1, tu t'achètes ton chapeau de pèlerine avec ton chasuble blanc et ton bâton, et c'était parti pour une randonnée qui a duré plusieurs semaines sur 1500 km, c'est ça?
1: Alors, c'est presque ça, parce que le chapeau, je ne l'ai pas acheté. Le chasuble, j'ai eu, il y a plein d'échanges. En fait, l'histoire des objets que j'ai pris n'a pas du tout été exactement le chemin achat, porter l'objet. J'avais pas très envie. Je me disais, oh, ça fait un peu touriste. Et puis surtout, j'étais une des seules européennes. Je me suis dit, oh là, j'ai pas envie de faire l'appropriation culturelle. On verra. Et le chapeau m'est arrivé sur le chemin, c'est un moine qui me l'a donné en fait, parce que il faisait trop chaud, il y avait un jour, il y avait un soleil complètement écrasant, et en fait, j'ai dit ouais, j'ai un peu trop chaud, puis j'avais pris un coup de soleil sur le visage, et en fait le moine il m'a fait mat tekudasai, attendez s'il vous plaît, et il est revenu avec un sugigasa un peu usé, mais voilà, il me l'a mis sur la tête, et du coup j'ai reçu mon chapeau comme ça.
0: Et donc là, tu marches tous les jours, donc d'un temple à un autre. Comment se passent les journées? Comment sont-elles rythmées? Est-ce que tu peux nous emmener un petit peu dans cette dimension visuelle et sonore? Voilà, qu'est-ce que c'est que le pèlerinage de Shikoku? Comment ça se passe? Qu'est-ce qu'on y vit? Qu'est-ce qu'on y fait? Qu'est-ce qu'on rencontre? Et qu'est-ce qu'on voit?
1: Alors, une journée type sur le pèlerinage de Shikoku, c'est se réveiller soit chez l'habitant, soit dans une auberge, parce que c'est comme ça qu'on dort principalement. Quand on a un peu de chance et qu'on a réservé à l'avance, on peut aussi dormir dans un temple. Mais ça, je ne savais pas qu'il fallait réserver à l'avance, très à l'avance, parce qu'il y a beaucoup de gens qui aiment bien cette expérience-là. Une journée type, c'est de se réveiller du coup dans ces endroits-là, de regarder un petit peu quels sont les prochains temples à explorer, et puis de s'y rendre à pied. Il y a pas mal de choses différentes selon les endroits où on est à Shikoku. Il y a des endroits où c'est plutôt la côte, où du coup on va voir la mer pendant 8 heures sur notre côté plutôt gauche, parce qu'on marche en longeant la côte pacifique. Sinon, ça peut être des montagnes. Il y a des endroits où il y a du dénivelé, donc il y a des journées où je passais plusieurs heures à faire des montées ou des descentes, des journées à 1000 mètres de dénivelé, quoi. Il y en avait plusieurs. Ça peut être aussi juste très très plat, avec pas grand chose, mais dans la ville. Il y a différents paysages qu'on croise, et puis il y a surtout beaucoup d'humains. Donc en fait, les journées sont similaires, mais jamais pareilles, parce que c'est les humains qu'on rencontre qui sont très différents. Je pense que Shikoku, c'est pas un endroit à explorer si on veut voir du paysage impressionnant. Je pense par contre que c'est un endroit, si on veut rencontrer des humains. C'est les humains qui sont impressionnants, en fait. Si on veut rencontrer des humains touchants, impressionnants par leur humilité et par leur bienveillance, c'est vraiment une île à sentir, quoi.

0: Donc Mathilde, tu pars au Japon, c'est réalisé finalement un peu un rêve d'enfant, hein, tu disais, donc tu avais un peu appris, je crois, le japonais à l'école, tu as toujours eu les yeux rivés vers cet ailleurs. C'est la première fois que tu as quitté l'Europe, donc pour prendre un avion et partir aussi loin, donc aller au Japon, avec cette envie de faire ce pèlerinage de Shikoku. Alors que souvent les gens vont faire Kyoto, Nara, Osaka, enfin visiter un peu, c'est dans un premier voyage au Japon, c'est souvent du tourisme. Mais toi tu as vraiment choisi une forme de tourisme spirituel, mais est-ce que tu as quand même eu l'occasion de te frotter un petit peu à la foule et aux autres touristes? Parce qu'aujourd'hui le Japon devient une destination très touristique.
1: Alors oui, j'ai eu cette occasion-là et c'était un peu brutal d'ailleurs parce que je revenais de Shikoku où des fois dans la journée j'avais croisé 3 ou 4 humains et ça m'a fait très bizarre parce que je venais d'un environnement où je voyais vraiment que des Japonais et Japonaises tout le temps et d'un seul coup, et c'était très très reposant, il y avait quelque chose où je me sentais en sécurité. Quand je suis arrivée au Japon, surtout à Shikoku, je me sentais à la maison. En fait, je me sentais en sécurité. Je pouvais laisser mon sac n'importe où et je savais qu'il n'y aurait pas de problème. Il y a même des fois où il y avait des petits mots et des fleurs dessus parce que je laissais mon chapeau sur mon sac et les gens voyaient que j'étais une pèlerine, donc ils me laissaient des petits trucs trop mignons. Donc ça, je me disais, waouh, je suis en super sécurité, je vais dans un temple, je peux vraiment laisser mon sac dans le temple, aller dans un sanctuaire un peu plus haut. Enfin, c'était une espèce de bulle où jamais j'aurais fait ça en Europe. Et en fait, retourner à Osaka, c'était retourner un peu dans... pas l'hostilité, parce que les gens sont pas là en hostilité, c'est des touristes, c'est des gens gentils, mais c'était plus agressif dans le bruit, un petit peu plus présent, quoi. Et j'ai eu beaucoup de chemin interne à me dire, ok, regarde les humains, ne les juge pas, essaie de comprendre où est-ce qu'ils en sont, et essaie de comprendre où est-ce que toi-même t'as été il y a quelques temps, à pas vraiment comprendre là où tu vas, à pas vraiment... voilà, comprendre. Dans un sanctuaire, par exemple, je voyais beaucoup de gens qui prenaient beaucoup de photos dans les sanctuaires. C'est beau, un sanctuaire, je comprends pourquoi on prend des photos. Mais c'était très bizarre de voir que des gens qui prennent des photos dans un sanctuaire et de voir que des gens qui posaient à côté des statues en faisant des V avec leurs doigts. Et ça, j'ai eu un petit chemin mental pour me dire, ok, accueille ce qui se passe, accueille où est-ce qu'on en est. Mais c'était pas si évident que ça de me frotter à cette autre réalité. Après, ça s'est fait doucement parce que je suis allée ensuite à Kyoto, et Kyoto c'est très très beau, beaucoup plus de nature qu'à Osaka, et puis j'ai revu ce genre de tourisme et voilà, je m'y suis faite. Mais la transition Shikoku-Osaka a été un peu brutale.
0: Qu'est-ce que tu aurais envie de dire à celui qui a envie de se lancer dans l'aventure du pèlerinage de Shikoku? Qu'est-ce que tu aurais aimé savoir avant d'y aller?
1: Ce que j'aurais eu envie de savoir avant d'aller sur Shikoku, je pense que c'était principalement sur le côté logistique. C'était un peu dur de m'organiser quand je suis arrivée. Il y a beaucoup de lieux, en fait, qu'on peut pas vraiment réserver, des lieux chez l'habitant, hein, des gens qui justement ouvrent leur maison, mais on peut pas les réserver si on n'a pas de numéro japonais. Parce qu'il faut appeler avec un téléphone, et ils sont pas très internet, comme c'est des personnes âgées. Ils ont pas toujours eu le réflexe, la transition jusqu'à Internet. Donc c'est beaucoup, beaucoup par téléphone que ça se passe. Ça, j'aurais bien aimé qu'on me le dise avant, que je puisse me préparer, prendre une carte SIM ou apprendre un peu plus les phrases au départ. Bon, il y a des cabines téléphoniques, hein, sur Shikoku, donc ça se fait. Et puis il y a des gens très gentils qui aident aussi. Mais ça, je pense que j'aurais bien aimé qu'on me le dise. Je pense que j'aurais aussi... Mais ça, c'est cool aussi de le découvrir sur place. Mais je pense que j'aurais aussi aimé qu'on me dise que c'était pas pour le paysage qu'il faut aller sur Shikoku. Alors, il y a des très, très, très beaux endroits. Il y a des très, très, très, très beaux lieux. Mais c'est principalement interne, quoi, ce qui se passe sur ce chemin. C'est pas externe. Il y a des moments où c'est à couper le souffle, évidemment, comme partout sur Terre, mais il y a beaucoup de moments où c'est pas du tout à couper le souffle, c'est plutôt des longues lignes droites, quoi. C'est plutôt plat en termes de paysage à certains moments. Il y a une longue ligne droite, par exemple, entre deux temples, où c'est 100 km où il n'y a pas de temple, et c'est la côte. Donc ça, faut être prêt aussi mentalement à suivre ce chemin-là. Après, il y a toujours des bus et il y a toujours des moyens de couper un peu le pèlerinage. Mais voilà, ça c'est aussi des choses à savoir. Et peut-être aussi, c'est bien de parler un petit peu japonais. Faut pas y aller, enfin aussi il faut y aller si on en a envie, si on le sent du fond du cœur. Mais préparer quelques petites phrases, c'est quand même super, parce que dès que les Japonais voient qu'on s'intéresse à leur langue, ils sont d'une ouverture incroyable. ils sont tout, se sont heureux quoi. Ils sont ah ouais, tu parles un petit peu japonais. Et là, ça ouvre une vraie conversation.
0: Tu as pu améliorer ton japonais pendant ces 2 mois de Chico, pendant ces 2 mois de voyage au Japon.
1: Oui. Après, je me suis rendu compte aussi que mon japonais n'était pas vraiment suffisant pour avoir des conversations deep. Donc, je me suis dit que j'avais très envie d'apprendre plus. Mais oui, j'étais obligée de m'améliorer parce qu'il y a des moments où, comme je te disais, on parlait pas du tout anglais. Et quand tu es invité chez quelqu'un, qu'il te propose des trucs tout le temps et que, en fait, tu peux pas vraiment interagir parce que c'est une personne super bavarde en japonais et que toi tu comprends à moitié. En fait, je me suis améliorée en compréhension, en vocabulaire moi-même, à exprimer, pas encore tout à fait, mais en compréhension, ouais.
0: Et peut-être, dernière question, donc comment est-ce que tu vas maintenant intégrer ou digérer ou réutiliser cette expérience de vie dans ta vie présente et future, peut-être dans ta vie d'artiste, je sais pas, ou voilà, qu'est-ce que ce voyage pour toi va te permettre de modifier, de changer, ou qu'est-ce que ça t'a apporté pour maintenant et demain?
1: Ça m'a apporté beaucoup... Beaucoup de réflexions à l'intérieur de moi en philosophie, notamment les rapports au temps, les rapports à l'impermanence, les rapports à tout ce qui m'entoure, aux forces de la nature, à comment est-ce qu'on relationne avec les humains. Toutes ces choses-là, en fait, sont assez bouleversantes. Il y a beaucoup de conversations très bouleversantes que j'ai eues avec les gens, et puis des moments aussi, avec juste la nature et moi-même. Beaucoup de moments où je marchais toute seule, donc qui m'ont permis de vraiment rentrer à l'intérieur. Donc tout ça, je le garde très précieusement à l'intérieur de moi et j'ai décidé déjà d'en faire un prochain album que j'ai commencé à écrire au Japon parce que je voyageais avec ma guitare. J'ai décidé aussi de le partager au travers de podcasts, au travers de poèmes aussi. J'ai écrit un poème par jour quand j'étais au Japon et au travers d'histoires que j'ai envie de... J'ai pas encore choisi vraiment une forme, mais j'ai envie de les partager, oui c'est sûr. Parce que toutes ces richesses en fait... C'est bien qu'elle soit partagée, je pense.
0: Est-ce que tu avais des préjugés sur le Japon que tu as laissé derrière toi, ou est-ce que tu as peut-être, peut-être idéalisé certaines choses?
1: J'avais complètement idéalisé le Japon. Je pense qu'on est beaucoup à le faire. Il y a beaucoup de choses que j'avais idéalisées. J'avais l'impression que tout le monde y était très zen, très sage, et que il y avait soit des gens qui étaient très otaku, soit des gens qui étaient en train de faire des cérémonies du thé. Je pense qu'on a un peu ces clichés dans la tête quand on connaît pas du tout le Japon. Ceci dit, l'idéalisation a laissé place à de l'admiration et de la gratitude parce que certes tout le monde n'est pas en kimono et tout le monde n'a pas les cheveux roses, mais il y a vraiment beaucoup de choses très touchantes dans ce pays, notamment quand on s'intéresse un petit peu au concept que les gens portent, par exemple le ma, c'est le concept du vide. Je demandais en fait à quelqu'un, on dort beaucoup dans les salles où il n'y a pas grand-chose, où il y a un tatami. Enfin, il y a 6 tatamis, ça c'est la tradition. On compte en tatami la taille des salles. Donc on dort beaucoup dans des salles où il y a 6 tatamis et un futon qui souvent d'ailleurs est rangé dans un placard. Donc en fait, on arrive dans une salle où il n'y a rien, littéralement. Il y a juste des tatamis. Et on déplie son futon pour dormir. Et en fait, j'avais interrogé quelqu'un en lui disant, mais pourquoi les salles vides? Ça vous apporte quoi? Même si j'aime beaucoup, ça m'interrogeait. Et cette personne me répondait, c'est parce que ici, le ma, c'est quelque chose qui est une façon de vivre, c'est aussi une façon de créer. C'est de créer du vide, en fait, autour de ce qui est. C'est de créer l'espace pour que une chose puisse respirer. Donc, pour que toi, en tant qu'être dans cette salle, tu puisses avoir, ton espace. Plutôt que d'être dans le bruit de ce qui pourrait brouiller la pensée, brouiller le propos, brouiller l'objet. En fait, on préfère mettre un seul objet au milieu de rien pour qu'il ait sa vraie présence, plutôt que 10 objets et puis en fait on sait plus regarder. Donc là, c'est vraiment il y a plein de choses qui sont comme ça au Japon, qui sont touchantes et qui sortent un petit peu du cliché qu'on a, mais qui en même temps sont agréables à découvrir. Il y a aussi beaucoup le rapport à la possession. Toujours dans ce concept de pas avoir beaucoup, de pas vivre dans l'opulence. Et il y a aussi des japonais et des japonaises qui vivent dans des trucs où il y a beaucoup d'objets. Hein. Mais là où j'étais, là où j'allais, là où on m'accueillait, il y avait pas beaucoup d'objets souvent. Et je demandais aussi comment c'est quand il y a un tsunami, parce qu'il y a des panneaux de tsunami partout sur la côte. C'est super effrayant d'ailleurs. Il y a des panneaux, attention tsunami, zone d'évacuation par ici, là il y a une tour pour le tsunami, mais vraiment tous les 3 kilomètres on voit un panneau de tsunami quoi. Et moi ça m'interrogeait, je dis mais comment vous vivez avec cette panique constante de il va peut-être y avoir un gros tsunami qui va ruiner ma maison. Les gens étaient assez posés, disant bah on sait qu'à Shikoku, de toute manière dans les 30 années qui vont suivre là, on aura un énorme séisme qui va tout raser, mais on est au courant. C'était super zen par rapport à la question, même en train de rigoler quoi. Je dis mais comment vous pouvez être aussi tranquille, vous avez vos maisons, vous avez vos enfants, vos petits-enfants, enfin il y a des choses quand même. Et ils disent bah ça fait partie de l'histoire ici, d'accepter que les choses vont partir, d'accepter que la nature est plus grande que nous et que on ne peut que juste accepter ce qui s'y passe quoi.
0: On va peut-être prendre ça comme conclusion de ce podcast, cette notion d'accueil, d'acceptation, de résilience. On se rend compte que des fois, on porte beaucoup d'attention, d'intérêt, et finalement, on est juste de passage. Et je crois que la spiritualité, la philosophie, ou des leçons de vie comme celle-là, bah c'est grand, c'est puissant, de se dire que voilà, acceptons le changement, finalement. C'est peut-être un des premiers messages du Bouddha. Rien n'est permanent, si ce n'est que le changement, et à nous d'apprendre à l'accepter. D'autant plus qu'on est libéré par ce qu'on accepte, et on est souvent prisonnier de ce qu'on refuse d'accepter.
1: C'est très bien dit, j'ai pas grand chose à rajouter à ce que tu viens de dire.
0: Mathilde, merci à toi. Donc accueillons, acceptons et puis essayons de vivre nos rêves, quels qu'ils soient, et essayons aussi de laisser notre créativité à travers les arts, hein, que ce soit la poésie, la musique ou autre, s'exprimer. Merci pour cet échange.
1: Merci à toi, merci beaucoup.
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2: Bonjour à toutes et à tous. Alors aujourd'hui, on va parler littérature. Vous avez peut-être déjà ouvert avec gourmandise Les Bouchères signées Sophie Demange et qui vient d'obtenir le prix René Fallet 2026. Ou alors, vous vous tâtez pour découvrir Roman policier qui vient d'obtenir le 5e prix Denis Tillignac. Il est signé Philibert Hume. Eh bien, on va vous réconcilier et vous proposer de réécouter une émission que nous avions enregistrée il y a quelques semaines au cœur du Moulin aux Lettres. C'est un moulin, une librairie qui a accueilli pour une dédicace Philibert Hume et pour l'occasion, il était accompagné d'Agathe Fallet. Et oui, ils sont amis tous les deux. Pas d'âge entre eux, une sorte de fusion d'idées, de complicité plutôt, que vous allez découvrir dans cette émission « Ça bouge sur le territoire ».
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2: Alors je suis aujourd'hui avec Agathe Fallet, c'est un vrai plaisir, et puis avec Philibert Hume, deux générations, mais finalement on sent une complicité entre les deux, on va raconter un petit peu votre histoire. Deux générations, mais deux histoires qui vont se compléter. Alors Agathe, votre nom forcément est connu de par celui qui fut votre mari, mais vous n'êtes pas que un nom. Vous êtes aussi un prénom, vous êtes aussi une histoire que vous racontez par bribes, notamment avec le livre que vous avez sorti sur Brassens. Agathe, ce livre justement c'est un peu doux amer, c'est un livre, vous dites vous n'aimez pas les femmes bavardes, c'est un livre où vous vous racontez. Alors justement, est-ce que c'est ma question, est-ce que vous êtes une femme bavarde? J'ai pas l'impression.
3: Non, je suis pas du tout une femme bavarde, c'est peut-être pour ça que je ne les aime pas d'ailleurs, parce qu'elles me coupent toujours la parole, donc je peux pas être une femme bavarde. Je trouve pas d'interlocuteur. C'est peut-être pour ça que je ne les aime pas d'ailleurs, parce qu'elles me coupent toujours la parole, donc je peux pas être une femme bavarde. Je trouve pas d'interlocuteur.
2: Seules les femmes vous

0: me poser des questions, je vais essayer de vous prouver que je ne dis pas n'importe quoi. Alors continuez à me poser des questions.
1: Alors je vais continuer à vous poser des questions. Quand on regarde votre histoire, elle est à la fois extraordinaire et simple. Extraordinaire parce que vous avez côtoyé des grands noms, mais aussi simple parce que finalement vous êtes toujours restée là, cette jeune fille, avec aussi des regrets sur votre vie.
0: Une fille, c'est un peu vite dit. Je ne suis pas tout à fait une jeune fille. Je dis donc que je suis plutôt une vieille fille actuellement. Mais oui, j'ai eu cette chance de connaître des gens merveilleux. Mais qui sont morts bien jeunes, hélas. Après, j'ai fait avec le souvenir, ce qui est déjà pas mal.
1: Vous êtes construite dans l'ombre de ces hommes qui étaient René Fallet, ou vous avez vraiment constitué votre propre personnalité ?
0: Ça ne vous regarde pas.
1: Ça m'intrigue parce qu'en fait, dans le livre, il y a cette espèce de, à la fois, discrétion, admiration, mais en même temps, on sent en vous une femme qui a envie de dire, qui a envie d'être.
0: Est-ce que j'ai vraiment eu envie d'être ? Non, pas tellement. Je ne comprends pas bien ce que ça veut dire, envie d'être. Parce que si j'avais eu envie d'être, j'aurais fait quelque chose. J'aurais peut-être écrit, c'était mon rêve quand j'étais toute jeune. Moi, je voulais devenir écrivain, mais je suis tombée sur quelqu'un qui écrivait beaucoup mieux que moi, ce qui fait que j'ai fini par ni parler, ni écrire. Mais ni jouer du piano même. Pourtant, c'est quelque chose que j'aimais beaucoup faire aussi. Donc, j'ai rien fait du tout. Voilà. Je m'en vante aujourd'hui devant vous.
1: Bah, vous n'avez rien fait du tout, mais vous dites aussi que vous, finalement, vous êtes aussi celle qui peut porter la parole, puisque vous avez vécu avec.
0: Je peux porter la parole de qui ?
1: De René, de Brassens, de ceux que vous avez pu connaître.
0: Ah, je peux les évoquer, mais porter leur parole, je crois qu'ils l'ont très très bien fait pour leur compte. Hein. Je n'ai pas besoin de porter leur parole. Je peux apporter un témoignage de ce que j'ai connu d'eux. Et Dieu sait si c'était passionnant. Mais c'est tout. Mais en fait, à mon sens, ça n'intéresse plus grand monde, si.
1: Pourquoi ? Pourquoi ça n'intéresserait plus grand monde ?
0: Parce que si je compte bien, Brassens est mort depuis 45 ans et Fallet depuis 43 ans. Donc, si, ça peut intéresser les vieillards dans mon genre, mais...
1: Ou dans celui de Philibert, parce que Philibert, vous êtes un passionné de René Fallet. En tout cas, c'est un nom qui vous a parlé. Vous êtes jeune, pourtant, hein, c'est pas un vieillard, Philibert.
2: C'est un jeune vieillard, un vieillard en puissance. Mais effectivement, moi, je fais partie... Agathe, vous l'aurez compris, pêche par fausse modestie. Évidemment qu'elle est quelqu'un, et d'ailleurs, elle est très entourée. Et moi, je fais partie de ceux qui, effectivement, se sont pris de passion pour René Fallet, assez jeune, à l'âge de ses personnages de son premier livre, Banlieue Sud-Est, et à force de lire les livres suivants, le restant de son œuvre, j'ai voulu voir où il avait grandi, enfin du moins où il avait une bonne partie de ses racines, et c'est comme ça que je me suis retrouvé dans ce beau pays de Jaligny et ses environs, et que j'ai rencontré Agathe. Et effectivement, moi au départ, j'étais un jeune homme sur les traces d'un écrivain qu'il aime, disparu, mais d'un écrivain qu'il aime pourtant, que j'aimais pourtant, que j'aime toujours, et j'ai rencontré une amie et ses amis, puisque Agathe est partageuse.
0: Les gens que j'ai connus, moi, avec René, étaient surtout des gens qui entouraient Brassens. C'était quand même Brassens. La plupart des gens qui entouraient Brassens n'existaient que par Brassens, ce qui n'était pas du tout le cas de René. C'est pour ça que Brassens avait une certaine estime pour René, et dont il disait d'ailleurs qu'il avait été connu bien avant lui, ce qui est vrai. Il a été très, très, je dirais même flatté, que René lui ait écrit un très bel article dans le Canard Enchaîné au tout début de sa carrière. Et il a tout de suite écrit à René Fallet en lui disant « Venez me voir quand vous voulez, je serai ravi de passer toute une soirée avec vous. »
2: Cet article est très beau, d'ailleurs on peut le retrouver, il a été reproduit dans diverses revues. C'est un assez court article, puisque René ne s'épanchait pas longuement dans ses papiers du Canard Enchaîné. Et effectivement, il assiste à un premier concert, où est-ce d'ailleurs ce premier, aux Trois Baudets. Et tout de suite, il comprend, il dessine les contours, il saisit, il est saisi, mais comme beaucoup des premiers auditeurs de Brassens, tout de suite ont compris qu'ils avaient là affaire à quelqu'un.
0: Un monument de la chanson française. Mais je crois que Brassens le savait déjà. qu'il serait un monument de la chanson française. Il,

0: Il faisait pas, lui, de fausse modestie.
1: D'ailleurs, vous le dites, quand vous le racontez, ce Brassens, parfois, on sent quelque chose qui peut être un peu différent de l'homme qu'il était sur scène ou au public. Vous le sentez, vous le pressentez?
0: J'ai vécu auprès de lui des moments que tout le monde ne vivait pas. Parce que l'intimité de quelqu'un est une sorte d'intimité. Je vais pas très très loin dans cette intimité, mais je savais où il habitait, avec qui il habitait. Et il évoquait beaucoup ses souvenirs, des souvenirs que moi, je n'avais pas partagés, évidemment, puisque il avait le double de mon âge tout de même, et donc c'est vrai que c'est assez rare. Il n'y a pas beaucoup de gens qui ont connu cette partie-là de la vie de Brassens. C'était pas, je ne veux pas dire par là qu'il a connu des gens qui fréquentaient un mondain, parce qu'il n'a jamais été un mondain, mais des gens qui entraient dans sa zone très très intime. Il n'y en avait pas tellement. Et en plus, il y avait peu de femmes. Si toutefois, je me considérais comme une femme. J'étais quand même une gamine par rapport à lui. Mais j'ai eu cette chance d'aller en même temps à l'école et d'aller aussi chez Brassens.
2: C'est d'autant plus intéressant le témoignage d'Agathe que ces célébrités, puisqu'il s'agissait quand même d'une grande vedette, Brassens, on leur colle des étiquettes et on leur constitue, à leur corps défendant ou non, un personnage dont Brassens a peut-être été prisonnier, René Fallet aussi peut-être, et connaître des gens qui les ont connus personnellement aide à lever un petit peu le voile.
3: Au village sans prétention, j'ai mauvaise réputation. 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Ça va de soi.
1: À vous, comment, Philibert, s'est passée cette rencontre, cette amitié avec Agathe?
2: Je me souviens très bien que lors de mon premier voyage à Jalini, Agathe n'y était pas. Donc ça commence par un ratage, cette histoire. Et peu de temps après, je lui ai écrit une lettre à laquelle elle a eu la gentillesse de répondre. Et comme ça, nous sommes rencontrés à Paris, donc, dans un petit café.
0: Là où Jean Jaurès a été assassiné.
2: Mais quelques années plus tôt, hein. Nous c'était un peu après. Et j'étais venu avec, comme je vous dis, en tant que jeune homme passionné par mon écrivain, j'avais noté quelques petites questions sur un bout de papier. Et assez vite, dès la deuxième ou troisième question, Agathe m'a fait comprendre qu'il valait mieux que je le range, ce petit papier, et qu'on se mette à converser comme ça, à bâton rompu. Et assez vite, quoi, une amitié est née. C'est assez classique, mais très beau et très important pour moi.
1: Qu'est-ce qu'elle vous apporte, cette amitié, à l'un comme à l'autre?
2: Mais je crois beaucoup aux amitiés transgénérationnelles de manière générale, et elle m'apporte énormément à tout point de vue. Je risquerais de la faire rougir, mais oui, elle est très importante pour moi. Agathe, entre autres qualités, est douée de fantaisie. Fantaisie qui se perd un peu de nos jours. Et puis elle m'apprend des tas de choses, on rit beaucoup, je peux pas vous dire mieux.
1: Vous apprenez même à utiliser les mots correctement, comme le mot chaland ou chalandise.
0: Oui, je suis très maniaque là-dessus. J'ai remarqué qu'à la radio, on utilisait beaucoup dénoter à la place de détonner. J'ai même entendu une ministre dire que les publicités à l'entrée des villes dévisageait les villes au lieu de défigurer les villes. C'est pas croyable quand même, ça. Je ne sais plus quel ministre c'était. C'était peut-être même une ministre de la culture. Je ne voudrais pas citer de nom. Mais les publicités qui dévisagent les villes, il faut le faire.
2: Hein. Agathe n'aime pas non plus qu'on tire des conséquences. Alors c'est la horreur des gens qui tirent des conséquences. Et elle rappelle qu'on peut tirer des conclusions, mais des conséquences, jamais.
0: Non, elles sont toutes tirées, les conséquences.
1: Mais les conclusions, non?
0: Les conclusions, non, absolument.
1: Lorsque vous vous êtes rencontrés l'un comme l'autre, il y avait un peu de René Fallet au milieu, mais plus que ça, en fait, puisque vous le disiez, René, c'était en 83 qu'il est mort, c'est ça, 81 pour Georges. Cette histoire-là, finalement, elle a continué, parce que vous étiez à peine né quand René Fallet dessinait. Vous n'étiez pas né, donc ça veut dire que malgré ce que vous disiez tout à l'heure, René Fallet, comme Brassens, étaient encore des inspirateurs, même après leur mort, même sans les avoir directement connus. Vous, René Fallet, la rencontre, elle s'est faite comment, Philibert ?
2: Quai de la Pêcherie à Lyon, dans une boîte de bouquinistes. C'est le miracle des écrivains, c'est qu'ils peuvent passer le relais bien après le témoin bien après leur disparition. Et voilà, j'ai acheté du René Fallet pour 2 euros et c'était et j'en ai eu pour mon argent. Et d'ailleurs, depuis, je suis un peu dealer de René Fallet parce que je l'ai pas mal répandu auprès de mes amis et j'ai un taux de retour très faible, donc les gens sont plutôt satisfaits. C'est de la bonne.
1: Qu'est-ce qui vous a parlé, vous, dans René Fallet ? Est-ce qu'il y en a un qui vous a plus particulièrement évoqué des choses ? Enfin, moi, je pense, pour moi, ça a été Charleston. Mais après, pour vous ?
2: Écoutez, moi, j'ai commencé par le Beaujolais Nouveau est arrivé. Alors, comme c'est mon premier, ma première expérience de René Fallet, elle est particulièrement chère. Ce livre est particulièrement cher à mes yeux, mais beaucoup d'autres. J'aime René Fallet aussi parce qu'il a exploré pas mal de genres littéraires et il s'est pas contenté de reproduire à l'infini. Même son premier succès, Banlieue Sud-Est, il aurait pu se reproduire et déjà très tôt, il a eu dans son œuvre, il a eu le souci de ne pas trop radoter. Et il a écrit des romans d'amour splendides, comme L'amour baroque, qui est peut-être son livre le plus abouti, disent les spécialistes, dont je ne suis pas, hein, par ailleurs. J'aime René Fallet, mais en amateur. Et j'aime aussi, alors je sais pas si on peut parler d'essai, mais j'aime beaucoup les deux livres qu'il a écrits, l'un sur le vélo, et non pas la bicyclette, hein, sur le vélo, qui s'intitule d'ailleurs Le vélo, et l'autre sur les pêcheurs et la pêche en général, qui s'appelle Les pieds dans l'eau, et qui est un magnifique livre.
1: Rencontre aujourd'hui entre Agathe Fallet, la femme de René Fallet, et un jeune écrivain dont elle admire beaucoup le travail, Philibert Hume. Philibert, lui, admire beaucoup Agathe. Vous l'entendez, vous l'écoutez avec attention, vous instruisez, vous révisez aussi votre René Fallet finalement, Agathe.
0: Absolument, mais j'étais en train de penser à une chose. J'ai entendu à la radio qu'il fallait dire « aller à vélo ». On dit toujours, pourquoi dit-on aller en vélo et aller à bicyclette ?
2: Non, mais c'est mon tour de donner la leçon. Non. Je crois que la règle en français, mais vous couperez si je me trompe, hein, pour pas. La règle, c'est qu'on dit en quand on entre dans un véhicule, on voyage en voiture, mais on voyage à cheval ou à vélo quand on monte dessus.
0: Alors, je te pose la question, pourquoi dit-on je pars en bicyclette. On ne dit jamais je pars à bicyclette.
2: En tout cas, on devrait. Jodassin, il, dans Paris, c'est à vélo qui se déplace et c'est peut-être à bicyclette, non ? Il n'y a pas de rime en être.
0: La chanson, c'est à bicyclette. La chanson, c'est pas en bicyclette. Je suis désolé. Et elle a fait un succès fou, cette chanson.
2: Oui, on est d'accord. À bicyclette et à vélo.
0: Ah oui, tiens, c'est vrai. Tu me vexes. Oui, c'est vrai que c'est à bicyclette.
1: Et mon temps était à bicyclette. Hein.
0: C'est mon grand âge. Donc je confonds un peu les choses. Bref, il remet les choses en place. C'est beau d'être jeune. Je suis très contente parce que voir quelqu'un de jeune, ça vous rajeunit quand même. S'il fallait que je vive qu'avec des gens de mon âge, je me serais déjà tiré une balle dans la tête.
1: Et pour vous, Philibert, alors le fait que ce soit une potion de jouvence, mais pas seulement, il représente quoi ?
0: D'abord un grand écrivain, avec beaucoup d'avenir. Moi, il paraît que je porte chance aux écrivains. Apparemment, depuis qu'il me connaît, il a fait des succès, hein, monstrueux.
2: C'est pour ça que je ne m'éloigne pas beaucoup. Je reste à proximité.
0: J'ai énormément d'admiration pour ces trois grands livres qui commencent tous par roman. Tiens, je ne me trompe pas là. Hein. Et je pense qu'il a une très très belle carrière d'écrivain devant lui. Et de journaliste, parce qu'il écrit des petites choses qui sont tout à fait formidables sur des sujets inattendus. Donc, j'ai beaucoup d'admiration pour lui, beaucoup.
2: Je peux pas m'empêcher de n'y croire qu'à moitié, mais je suis ravi malgré tout d'entendre ses compliments. Et je vous dis, avant toute chose, Agathe est une amie. J'ai pas beaucoup d'amis. René Fallet lui-même disait qu'il faut pas plus d'amis qu'on a de doigts. Et même une main peut suffire. 5 amis, c'est largement suffisant. Il disait qu'il était pas manchot, qu'il était manchot en amitié. Je sais plus exactement là. Mais enfin, voilà, Agathe compte parmi ceux-là et j'en apprends tous les jours à ses côtés.
1: Elle a inspiré votre écriture, vos romans, notamment le dernier, roman policier ?
2: Oui, certainement. Et d'ailleurs, elle revient souvent dans mes livres au détour de chapitres. Je parle souvent de mon oncle Agathe, parce que c'est un petit jeu entre nous, pour moi, Agathe et mon oncle. Et elle revient souvent, car son potentiel comique est énorme, comme vos auditeurs ont pu s'en rendre compte. Et oui, oui, elle m'apprend des tas de choses, des mots bourbonnais aussi, dont je, qu'il m'arrive de glisser dans mes livres. Enfin oui, c'est une mine d'informations, cette personne-là.
1: Attention, le patois de Jaligny n'est pas le même que Maulusson ou la montagne bourbonnaise. Il y a quand même des différences, par exemple, ce patois. Comment est-ce que vous le prônez? Comment est-ce que vous le faites vivre dans votre quotidien?
0: Ben, en fait, il y a des tas de mots que je connais. Moi, je ne dis pas en bourbonnais, je dis en thionnois, puisque la commune de Thionne était celle de mon grand-père, mon père, la commune natale de mon père. Non, pas natale, mais enfin, où il a été élevé. Et j'ai une amie depuis ma naissance, Jacqueline Tissier, que vous verrez là tout à l'heure, qui s'occupe de perpétuer la mémoire de René Fallet. C'est elle qui a fondé Agir en pays jalinois. Et quand on parle ensemble, personne ne peut comprendre, parce qu'on utilise des mots qui sont intraduisibles en français. C'est très curieux de pas... Je suppose que les vrais étrangers, ce qui n'est pas notre cas, on est quand même français, on est allé à l'école française, il y a des mots qui ne ressentent que dans leur langue natale, et moi, il y a des mots que je suis incapable de traduire. Et qui exprime très très bien, que tout le monde comprend d'ailleurs, c'est ça qui est merveilleux, parce que peut-être à cause du contexte, on ne les utilise pas n'importe comment. Mais c'est vrai que j'aime bien la langue, quelle qu'elle soit. Moi qui parle peu, j'ai jamais tant parlé qu'aujourd'hui d'ailleurs. Je ne sais pas quelle nuit je vais passer à réfléchir à tout ça. Mais c'est vrai que j'aime beaucoup les mots. Hier, j'ai eu la chance de me laisser conduire une grande partie du voyage Paris-Jaligny. Et à un moment, j'ai demandé à Philibert s'il s'ennuyait pas trop. Je lui ai dit, est-ce que tu veux que je te fasse la lecture? Alors il me dit, ah oui, oui, oui, oui. Et nous avons découvert ensemble une nouvelle absolument merveilleuse d'un écrivain qui s'appelle Jacques Perret, qu'on adore tous les deux, et dont on échange nos impressions. Et c'était formidable de lire tout haut un écrivain qu'on révère. C'est formidable. Bon, bien, il était très content. Je lui ai dit, mais je lis pas trop mal. Il m'a dit, non, ça va très bien. Voilà, il m'a fait des compliments. C'est très contente.
2: Et je rebondis sur ce que tu venais de dire. C'est ce qui est assez mystérieux avec certains mots de patois, enfin de langue régionale, issus de langue régionale. C'est que bien utilisés, on les comprend, effectivement. Même quand on n'est pas bilingue. Je suis normand par ma mère, qui a grandi dans l'Orne et dans le Calvados. Et de temps en temps, elle s'exprime avec des petits, elle glisse des petits mots de patois dans du français plus académique. Et je le comprends toujours. Par exemple, dernièrement, elle m'a conseillé de ne pas bouiner un travail que j'avais entrepris. Alors, je sais pas si c'est typiquement normand, mais bouiner, ça voulait dire ne pas bâcler, quoi. Et je l'ai compris immédiatement, sans avoir jamais entendu ce mot.
0: Bouiner, ça veut dire bâcler?
2: En tout cas, elle l'utilise à cet escient.
0: Un petit enfant ici, c'est un bouinard. Peut-être qu'il bâcle ce qu'il fait, en fait. Est-ce que ça aurait la même origine?
1: Du côté de Maulusson, en tout cas, c'est pas forcément une expression qu'on a. Par contre, la ch'tite gâte, ça, oui, on peut l'avoir.
0: Les gars et les gâtes, oui, ça, je crois que c'est dans tout le Bourbonnais.
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1: Alors là, vous êtes aujourd'hui présent à Moulins pour dédicacer votre dernier roman, enfin non, on va dire tous vos romans, tant qu'on y est. Ce dernier roman, c'est un roman qui est assez amusant, où la lettre U disparaît et ça donne un fil. Alors, je sais pas, j'ai regardé tout à l'heure, honnêtement, je me suis dit, j'adore ce que je vais faire, c'est prendre une page au hasard et la lire. Et notamment, je me suis dit, tiens, la page 83, elle m'inspire. Alors, je vais essayer de la retrouver, la page 83. Eh ben, on a une description. Derrière son hygiaphone anti-postillon covidé en plexiglas armé, le buraliste fit remonter les faits à 2 ou 3 ans. Il ne pouvait pas donner le jour exact parce que ce n'est pas lui qui avait fait la découverte. Comment ça, m'étonnais-je ? Vous savez ce que c'est, les petits matins d'hiver, il fait nuit noire et on a autre chose à penser que de compter ses lettres. C'est donc un tiers qui vous a alerté ? Un tiers, si vous voulez, moi j'appelle ça un type. Je l'avais jamais vu d'ailleurs, il est entré un matin. Tiens, qui me dit, votre U est parti, mais vous en faites pas, c'est mon métier, je vais m'en occuper. Il y a quand même un peu de René là-dedans.
2: Ah bah oui, oui, il fait partie sans doute de mes influences, ça c'est certain. Mais je ne pense pas que j'arrive à sa cheville, très sincèrement. Mais oui, il fait partie de mes influences. Il n'est pas la seule, je pense. Voilà, c'est un melting pot. Vous savez, on n'est jamais que la somme de ses influences, de ses lectures, de ses et oui, il y a un peu de René dedans. Oui, sans doute que si on devait donner la liste des ingrédients, il y en aurait pour bonne part du René Fallet.
1: Vous relisez les romans justement avant qu'ils paraissent de Philibert?
0: Ah ça, je ne sais pas si j'ai le droit de le dire quand même.
1: Vous avez le droit de dire que vous avez un droit de regard.
0: Non, j'ai pas de droit de regard, mais Philibert a la gentillesse de me faire envoyer une frappe, ce que j'appelle moi une frappe. Maintenant, c'est sur des machines bizarres. Et alors, il me fait l'insigne honneur de me demander de lui signaler des choses qui ont pu me sembler pas tout à fait adéquates, ce que je fais timidement. Jusque-là, il ne s'en est pas plaint. Je ne sais pas si s'en est servi vraiment. Je ne crois pas d'ailleurs. Est-ce que tu tiens compte de mes...
2: Oui, je te prie de le croire. Non, je suis très satisfait des services d'Agathe, alors même que pourtant je suis très... Vous savez, j'écris comme les enfants qui terminent un devoir et détestent qu'on relise par-dessus leur épaule. Donc j'écris en me cachant comme ça avec le poignet cassé. Et quand je tape à la machine, je fais relire, oui, très très peu. Mais Agathe fait partie de 2-3 privilégiés. ou des 2-3 qui ont le droit et le devoir de me signaler les coquilles éventuelles.
1: Un droit, un devoir que vous allez continuer à exercer, Agathe ?
0: Ah ça, je ne sais pas. Hein. C'est seul l'avenir me le dira. Mais il est très jeune et je suis très vieille. Donc, il est possible que la vie nous sépare. Ça va être horrible.
1: Oui, on n'en est pas encore là pour l'instant. Pour l'instant, cette vie, à la minute même, non, on est quand même bien vivant ici, au Moulin aux Lettres. À Moulin, comment est-ce que cet avenir, alors à deux, pas plus, vous le voyez ensemble, ça reste quelque chose que vous construisez de temps en temps, comme ça, carpe diem ou pas ?
0: C'est un avenir totalement improvisé. En fait, je le vois très peu, Philibert, mais je sais qu'il est là. Et c'est ça qui est important. Et il vous dira la même chose de moi. C'est vrai, on ne se voit pas très souvent, mais on se communique les choses essentielles. J'ai quand même accès au message écrit sur un téléphone. Je déteste toutes les choses modernes, mais ça, oui, j'ai quand même réussi à envoyer des messages. Alors, de temps en temps, on s'envoie des messages. Mais je le vois très très peu. C'est un aventurier. Enfin, il prétend. Si ça se trouve, il passe ses journées chez lui, enfermé, à je ne sais quoi faire d'ailleurs. Peut-être qu'il fait des cocottes en papier ou je ne sais quoi. Mais bref, je le vois peu. Alors, on communique nos impressions sur les matchs de foot quand même. Alors ça, c'est essentiel dans notre vie. On en a après un mec qui s'appelle Cucurella, qu'on déteste copieusement. D'ailleurs, on avait un frelon quand il écrivait son dernier livre à l'étage, chez moi, dans la chambre où René écrivait. Il y avait un frelon qui faisait le tour de la maison. La maison n'est pas très grande, mais enfin, il s'épuisait à faire le tour de la maison. Et Philibert l'avait surnommé Cucurella. Donc, de temps en temps, il me demande des nouvelles de Cucurella. Soit sur le terrain, soit autour de la maison.
1: Cucurella a-t-il passé l'arme ?
2: Ça fait un petit moment qu'on ne le voit plus, alors il a dû être transféré.
0: Justine non plus. Justine, c'est l'araignée qui vit dans le sous-sol et qui nous salue chaque fois qu'on sort du sous-sol pour aller au jardin. Mais là, Philibert craint que le pire soit arrivé cet hiver. On verra au printemps.
2: Enfin, Vous voyez, on s'ennuie pas à Jellini. Mais c'est un des rares endroits. Enfin, c'est très précieux pour un auteur. Chez Agathe, à Paris, comme à Jellini, il n'y a pas Internet. Et donc c'est une des rares zones blanches où on peut travailler sans craindre que les copains viennent sonner à la porte pour proposer d'aller boire un coup. Je leur ai pas donné l'adresse, pas fou. Et voilà, c'est un endroit de calme en plus du fait que la compagnie d'Agathe est très agréable. J'aime bien écrire une partie de mes livres ici même.
1: Et donc on l'a compris, dans le bureau de René.
2: Dans le bureau de René, absolument, à l'étage de la maison d'Agathe, où j'ai un petit lit, le petit bureau et une fenêtre qui donne sur la campagne.
1: C'est-à-dire que là, aujourd'hui, vous allez commencer un nouveau roman, vu que vous êtes à Jellini ?
2: Non. J'aurais aimé vous réserver ce scoop, mais là, je me suis attelé à l'écriture d'un scénario. Et c'est une haute paire de manches. La coécriture d'un scénario, d'ailleurs, parce que j'écris avec mon ami Vincent de Dienne un long métrage. Mais c'est le temps long, l'écriture de scénario. Il y a beaucoup d'étapes à franchir avant de rendre le résultat final. Lequel résultat final donnera un film encore un ou deux ans plus tard. Donc c'est plus long, plus fastidieux. Mais enfin, je m'essaie à cette expérience. Là, pour le moment, c'est ce à quoi je m'emploie.
1: Avec un rôle pour Agathe ?
2: Avec un rôle pour Agathe, naturellement, mais qu'elle refusera, je pense.
0: Je pourrais peut-être même faire l'héroïne, hein, si tu réfléchis bien.
2: J'y réfléchirai bien. C'est pas moi, hélas, qui m'occuperai du casting. Je le regrette. Mais je soumettrai ton nom, c'est promis. Je me mettrai en relation avec ton impresario. Et j'espère que tu ne demanderas pas trop cher.
1: En tout cas, voilà, on a une autre scoop. Agathe Fallet dans votre prochain film. Voilà, c'est fait. Merci beaucoup à tous les deux.
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1: Bonjour à toutes et à tous, une très belle fête à toutes les Marines et Aurélie. En ce 20 juillet, nous partons direction Noyant-d'Allier où nous attend Maxime Pascaud. Il va nous faire découvrir l'un des lieux atypiques de cette commune, en l'occurrence les anciennes mines de Noyant.
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2: Durant des dizaines d'années, des générations entières de mineurs se sont rendus sous terre, au rythme des machines, de la poussière et du charbon. Aujourd'hui, ce travail industriel douloureux se transforme en moment de mémoire qui continue à vivre grâce au musée de la mine de Noyant-d'Allier, un lieu rare et unique dont les vieilles briques rouges racontent aussi bien une histoire humaine qu'un patrimoine culturel historique. Je me suis rendu sur place pour découvrir des galeries reconstituées, recueillir un témoignage bouleversant de Robert, ancien mineur, et plonger dans l'ambiance si particulière du souterrain.
3: Je suis ancien mineur, j'ai travaillé à l'exploitation de l'Aumance à Buxières-les-Mines. Mon grand-père, ukrainien, a travaillé à Noyant. Mon père a travaillé à Saint-Hilaire. Le travail du mineur était dangereux, pénible. Les éboulements fréquents, la chaleur, les gaz d'échappement, le bruit, la poussière et sans oublier le grisou. Je me souviens d'un poste où je devais intervenir sur un engin qui était dans une galerie en pente. J'étais obligé de descendre avec ma casse à outils sur l'épaule. Il y avait une chaleur importante. Un bruit anormal venait du toit. M'ont intrigué. J'ai posé ma caisse à outils et à côté de l'engin. Puis, je suis remonté en haut de la galerie pour remettre le ventilo en route. C'est alors que j'ai entendu un grand bruit d'éboulement. Avec mon camarade venu m'aider, nous sommes descendus pour nous rendre compte. Là, un amont de gravats morceaux de toit était sur l'engin. Ma caisse à outils en avait fait les frais. J'ai pensé heureusement que je n'étais pas ici. Mon bon camarade le fait remarquer. Un autre poste de nuit. Le maître mineur était venu à la galerie des mécanos et affolé. Lui, il me faut un secouriste. Un accident grave est arrivé dans la galerie de Forgal. Après avoir carré notre véhicule, nous sommes descendus au fond de taille. Un engin était le godet en avant posé en position de chargement. J'ai fait le tour pour me rendre compte à l'avant. Là, dans le godet presque plein, à ma grande stupeur, je trouve la moitié d'un corps d'un camarade mineur. Je n'avais plus rien à faire pour lui. Je me souviendrai toujours de ses yeux grands ouverts et sans vie, où luisait ma lampe. C'était une grande tristesse que je lui ai fermé les yeux. J'ai pensé à sa famille dans la douleur. Après, il a fallu ramper dessous l'engin. Un autre mineur, il hurlait de douleur. L'engin, lui, avait roulé dessus. Avec des infinies précautions, nous l'avons placé dans une capsule. Le médecin du village était descendu et lui a fait une piqûre pour qu'il ne souffre moins. Il est décédé peu après. J'étais témoin de Grisou, qui s'est enflammé dans un éclair bleuté. Ma lampe s'était éteinte plusieurs fois en présence de dioxyde de carbone. Tous les mineurs sont confrontés à des dangers. Lorsque descend, on ne sait pas si on va remonter, vivant ou mort. Heureusement, il y avait toujours dans cet esprit la solidarité et la camaraderie entre nous. Et l'on peut compter sur nos camarades lorsque d'entre nous est dans le besoin et la peine.
2: Vous avez voulu commencer par des souvenirs qui sont, je suppose, douloureux. Pourquoi avoir voulu commencer par ces souvenirs-là? C'était important pour vous?
4: Très important. Très, très important. Ça me reste ici. À chaque fois que je parle de ça, ça me rappelle ces camarades.
2: À ce moment-là, vous étiez dans la mine. Qu'est-ce que vous faisiez exactement au moment où tout ça s'est passé?
4: Mon travail était de réparer les engins, mais au fond. Et donc, j'étais secouriste sur Stoffer, donc j'étais confronté justement aux accidents. C'est pour ça que je peux le raconter maintenant.
2: Et ce métier de secouriste sauveteur aussi, c'est quelque chose que vous aviez envie à cette époque-là ou vous n'avez pas eu le choix de le faire?
4: Non, moi j'ai toujours aidé mes camarades, comme les autres m'aidaient. Donc, il y avait ce poste de secouriste qui était vacant. Je n'étais pas tout seul d'ailleurs, hein, comme secouriste. Donc j'ai fait une formation, et donc j'ai obtenu un genre de diplôme, un sauveteur secouriste, voilà. Et c'est pour ça que maintenant j'en parle et je souhaiterais que ça soit dans la mémoire de mes descendants et dans la mémoire de tous les jeunes.
2: Comme vous le disiez, les miniers sont des personnes qui s'entraidaient beaucoup entre eux.
4: Ouais.
2: Ça, c'était un esprit d'équipe, un collectif aussi, et finalement, ça a créé des souvenirs aussi, des beaux souvenirs pour la suite.
4: Bien sûr, bien sûr. Il faut perpétuer cette mémoire. Je trouve que maintenant, malheureusement, nos jeunes sont pas trop encadrés, pas trop, comment on pourrait dire ça. À mon époque, à moi, on était plus, je veux dire, orienté sur les choses de la vie, les choses... Et le travail, et tout ça. Maintenant, on n'aide pas trop les jeunes, justement, à montrer ça. Je crois que moi, personnellement, c'est mon idée. Tous ces jeunes qui sont dans la peine, qui sont dans le besoin, on devrait leur montrer des choses normales, le travail.
2: Pour revenir sur le musée, du coup, qui est un lieu de mémoire, où vous pouvez donc rappeler ces souvenirs-là, mais vous partagez aussi l'expérience avec les personnes qui viennent visiter ce musée. Est-ce que vous pouvez nous expliquer d'où vient l'origine et la création de ce musée, et quelle est l'importance de la mine à Noyant ?
4: C'est une mémoire. Cette mémoire, il faut absolument qu'on la garde. Et à travers ce musée, on peut parler de tout ce qui s'est passé à cette époque où la mine fonctionnait. On peut expliquer... Moi, personnellement, je peux l'expliquer peut-être plus en détail parce que je l'ai vécu. J'ai pas vécu la mine de Noyant, mais j'ai vécu une autre mine qui se trouve à 15 km d'ici. C'était différent, le travail était différent, mais il y avait toujours le travail à rapporter à la maison ce qu'il fallait pour élever la famille. Et ça compte.
2: La mine à Noyant, ici, elle a été ouverte pendant quelques années, mais pas tant que ça par rapport à d'autres mines. Est-ce que vous pouvez nous expliquer combien de temps elle est restée ouverte et quand est-ce qu'elle a fermé ?
4: Là où on est en ce moment, ça a commencé en 1920 et ça a fermé en 1943. Environ 20 ans, elle fonctionnait, cette mine. C'était déjà une mine un petit peu à l'avance du modernisme. Mais bon, ça reste quand même... L'ancien temps où il y avait le piqueur, où il y avait le rouleur, où il y avait tout ça. Là où le mineur travaillait vraiment ses bras. Hein. En plus de ça, il gagnait sa vie, mais la condition de travailler beaucoup. Plus il produisait de charbon, plus il était payé. Au détriment des fois de la sécurité. Hein.
2: On va peut-être aller visiter, comme ça on va pouvoir découvrir un petit peu les différents engins qui sont exposés ici à Noyant, que vous allez pouvoir nous présenter. Et là, on arrive face à un engin d'une dizaine de mètres.
4: Alors, cet engin-là s'appelle le mineur continu. Ce mineur continu, c'était normalement l'avenir à l'époque de l'Auman. Celui-ci n'était pas à Buxières. On avait le même système, sauf qu'il était deux fois plus gros. Deux moteurs électriques. Tout le reste, c'est hydraulique. Avec des pompes, on les aperçoit, ces grosses pompes. Même la translation, tout ça, l'extraction du charbon. Ça faisait hydrauliquement. Donc cet engin avait un genre de haveuse devant qui tourne, qui va en haut de la galerie et redescendre, faire tomber le charbon dans ce qu'on appelle le blindé ici, qui est un convoyeur. Ce convoyeur va emmener le produit et va déverser dans le CFBK là-bas. CFBK, c'est un transporteur. Il n'est pas chargeur, il est transporteur seulement. Il emmène le charbon au point de déverse, ce qui s'appelle l'estacade. Donc ça tourne, ça arrache le charbon. Cet engin était remonté une fois par an pendant la période des congés, un mois, donc on le remontait et on le révisait au jour. Alors c'était le travail des mécanos. Les mécaniciens travaillaient au mois d'août pendant que les ouvriers étaient en vacances. Il fallait absolument que cet engin tourne au 1er septembre parce que les mineurs allaient reprendre le boulot. À l'époque, on était le meilleur producteur de charbon. On était à l'équilibre au niveau coût, prix, le revient. On était à l'équilibre avec cet engin-là.
2: Et c'était un engin qui était moderne pour l'époque ?
4: Oui, oui, bien sûr. Moi, j'ai connu la mine moderne. C'était la mine moderne. Donc ça s'est arrêté en 2000. Ça tournait jusqu'à 2005, restitution des terrains et tout ça. Mais moi, je suis parti en retraite en 2000. Parce que j'avais 50 ans. Et la mineur à 50 ans pouvait partir. tracteur. Ici. Vous voyez là, les caches descendaient là, descendaient au fond jusqu'à 430 mètres. Hein. La grosse dalle. Il y a une puits en dessous. C'est tout monté en briques, d'en bas jusqu'en haut. Donc ces caches descendaient. Et vous voyez les guides. Il y a des fers IPN et il y a du bois à l'intérieur. Alors ça s'appelle les moises, ça. En cas où le câble casse, il fallait un système pour bloquer la cage. Donc c'est un système qui bloquait dans les bois. Les pinces, paf, ça se bloquait dans les bois.
2: Pour des raisons de sécurité.
4: Voilà. C'est au cas où il y a un problème que ça casse.
2: Et donc là, sous la dalle en béton, il y a 430 mètres de profondeur où c'était l'accès à la mine en fait.
4: Oui, c'est-à-dire qu'il y a différents paliers. Hein. Ça dépend des couches où elles se trouvaient. Il y a différents paliers, mais ça descendait au fond jusqu'à... Carrément au fond, c'était... S'il y avait eu des couches de charbon plus profondes, alors ça descendait plus... Comme notamment à Gardanne, ils sont descendus à plus de 1000 mètres, parce que les couches de charbon étaient à 1000 mètres. Chez nous, à Buxières, 300 mètres. Donc ici, vous avez ce qu'on appelle les staccades. Les staccades, c'est le point de déverse du charbon, du produit extrait. Mais derrière, il n'existe plus, mais c'était le lavoir, parce qu'on faisait passer le charbon dans l'eau. Le charbon flotte et les cailloux tombent en bas. C'était le travail surtout des femmes qui triaient le charbon. Donc ces femmes étaient employées souvent pour faire ça, parce que leur mari était soit blessé, soit mort. Donc elles étaient prioritaires pour travailler à la mine. C'était un travail dur aussi, parce que les mains, les poussières et tout... Il méritait beaucoup. C'était comme ça. La petite ambulance, ça, c'était utilisé au fond pour encore, malheureusement, il y a des blessés. Quoi.
2: Vous parlez beaucoup de poussière à l'intérieur, dans la mine. Dans les fonds, c'était aussi des conditions difficiles avec beaucoup de poussière. Quelles étaient les conditions dans le bas? Est-ce qu'il faisait chaud aussi? Vous disiez qu'il y avait beaucoup d'eau, mais c'était des conditions qui étaient quand même difficiles.
4: Ah oui, il faisait très chaud. 40 degrés en moyenne. 40 en moyenne, à part dans les galeries d'aérage, galeries principales, galeries d'aérage, mais au front d'attaque, il faisait très très chaud, 40 degrés en moyenne. En plus, nous, on avait les engins, avait les moteurs, ça chauffait encore un peu plus. C'est vrai que moi, on était en short tout le temps, hein. Short torse nu, hein. On buvait beaucoup d'eau. Moi, je sais que j'amenais mes 2 litres d'eau, ils passaient dans le poste facile, hein. C'est très très chaud.
2: Et c'est ces conditions-là et ces poussières notamment qui, après, peuvent causer des maladies. Voilà. Beaucoup ont eu des problèmes avec leurs poumons après.
4: Nous, à mon époque, on avait quand même un système pour protéger. On avait des masques. Mon masque, j'ai essayé de le prendre le plus possible. Par contre, j'ai une tache au poumon. J'ai beaucoup de camarades qui sont partis déjà parce qu'ils ne sont pas bien protégés. Bon, puis en plus, une vie difficile, dure. Donc voilà. Il fallait se protéger. Par contre, moi, je ne me suis pas trop protégé au niveau des bruits, et maintenant, j'écoute plus rien. C'est pour ça que maintenant, je dis à tous les jeunes, protégez-vous les oreilles, parce qu'on est trop malheureux si on n'écoute rien. Il faut faire attention, il faut bien se protéger. Les jeunes, protégez-vous.
2: Oui, le bruit, on va le voir avec notamment les engins que vous allez nous présenter, mais le bruit était aussi quelque chose d'assez important, et pourtant dans le fond de la mine, bruit plus chaleur, des conditions, encore une fois, je me répète, mais qui sont très difficiles.
4: Ah bien sûr, il faut endurer ça tout pendant 8 heures, et je vous garantis, à la fin des 8 heures, on avait assez, hein. Surtout le bruit, la chaleur, et puis la poussière, donc protéger. Pour la poussière, mais le bruit, on ne se protégeait pas trop. À l'époque, il n'y avait pas, comme c'est maintenant, on voit beaucoup de casques et tout ça. Je trouve que c'est normal, ça. Il faut absolument se protéger les oreilles.
2: La vie de mineur, comment ça se passait quand on sortait de la mine? La vie quotidienne, finalement, la vie de tous les jours avec les femmes, les enfants, comment ça se passait?
4: Bon, d'abord, quand on partait, c'était triste, hein, autant les enfants que l'épouse. Parce qu'on disait, papa, il va aller travailler et tout ça. Et puis, il y avait des accidents, et c'était au courant. Hein. Par contre, quand on rentrait, c'était la joie. J'ai eu le bonheur d'avoir 3 enfants. Et quand j'avais du repos, et ben, mes enfants, pour moi, on allait découvrir la nature, découvrir plein de choses. Et ils aimaient ça, les enfants. Mes enfants, ils aimaient beaucoup la nature.
2: Vous n'avez pas connu peut-être une période où les enfants étaient dans les mines? On sait que dans certaines mines, il y a beaucoup d'enfants qui sont descendus très jeunes. Vous n'avez pas connu?
4: Non, je n'ai pas connu ça, moi, jusqu'au 19e siècle, fin 19e siècle, que les enfants descendaient. Après, ça a changé, heureusement, parce que à 12 ans, même avant 12 ans, on descendait au fond. Et c'était dur pour eux, hein. C'est inhumain. Et vous savez que ça existe encore dans certains pays, ça existe encore. Parce que il n'y avait pas beaucoup de moyens, donc les enfants ils allaient travailler dans les mines, au fond. Et même encore, je crois que c'est au Chili ou je ne sais pas où, en Afrique du Sud, où des enfants vont travailler encore dans les mines. C'est pas normal ça. On va représenter un engin qui s'appelle CT12000 qu'on a utilisé où j'étais moi à Buxière. Pas qu'à Buxière, je crois que dans l'Est aussi on a utilisé ce genre d'engin. C'est un engin qui avec un godet, ce godet chargé 12 mètres cubes à la fois. Il a deux particularités, vu la taille des galeries. Pour tourner dans les galeries, on ne peut pas faire tourner les roues parce que ça serait compliqué en fait. On casse l'engin en deux. Ce qui permet de passer dans les galeries sans problème. Une autre particularité, le chauffeur se trouve dans cette position. C'est-à-dire qu'en tournant la tête de ce côté, il va voir devant. En tournant la tête de l'autre côté, il va voir derrière. Cet engin a un gros moteur diesel. Ces gaz d'échappement passent dans un bac qu'on appelle le bac à barbotage. Parce qu'il faut savoir que ça faisait beaucoup de fumée, de monoxyde de carbone. Ces fumées, il fallait essayer de les traiter un peu. On faisait passer dans un bac à eau. Donc les gaz d'échappement passent dans l'eau et vont épurer un peu ces gaz qui sont toxiques. S'il n'y avait pas d'eau dedans, on sentait tout de suite parce que ça puait, hein, ça sentait mauvais. Hein. On pouvait pas rester avec de la fumée comme ça.
2: Un engin qui fait à vue de nez pas loin de 10 mètres de long. Comment on faisait pour descendre un engin pareil dans les mines?
4: Chez nous, il n'y avait pas de problème puisque c'était des galeries en pente. Mais dans d'autres mines, on les démontait et on les remontait au fond. On démontait la partie avant et la partie arrière. Et on mettait sous la cage, on descendait au fond et on remontait. À Buxière, nous, on les descendait par leurs propres moyens. Par contre, on les réparait au fond. On changeait s'il y avait une roue, s'il y avait un moteur, s'il y avait un convertisseur, s'il y avait à remplacer, on faisait au fond ça. Ça faisait chaud. Hein.
2: Donc après avoir fait une visite à l'extérieur des engins, on se retrouve dans la partie intérieure du musée de la mine, où vous disiez notamment la salle des pendus.
4: La salle des pendus, pourquoi? Parce que vous voyez, les habits des mineurs étaient ici pour être séchés finalement, parce qu'ils étaient mouillés. Donc c'est pour ça qu'on l'appelait la salle des pendus. Ici donc les mineurs se changeaient pour aller travailler et ensuite se doucher lorsqu'ils remontaient. Les courants que vous avez derrière là, c'est exactement ça. Vous avez en production d'une maison de mineurs. Une pièce principale et derrière une chambre. C'est parti en 43, tous les mineurs sont partis. Ça a été réoccupé en 1955 par les Vietnamiens. Ces Vietnamiens venaient de la guerre du Vietnam. Des familles très nombreuses, 10 enfants en moyenne. Donc vous imaginez une pièce comme ça, une pièce derrière, avec 10 enfants. Alors, ça dorme, il y a des grands lits. Enfin bon, c'est organisé, quoi.
2: Oui, il n'y avait pas le luxe qu'on a aujourd'hui avec les grandes maisons.
4: Rien à voir. Il y avait un strict minimum. Il faut savoir que si les mineurs avaient droit au chauffage, avaient droit au charbon. Pas au charbon de moyen. Ils préféraient le vendre, ça revenait plus cher que le donner aux mineurs. Ils venaient d'autres mines, comme ça, tout droit. Alors, on va aller au bout, là-bas. Il y a un truc que je veux faire voir. La lampisterie. Tout d'abord, un petit témoignage d'une petite jeune fille de 11 ans qui travaillait au 19e siècle. Je travaillais au fond de la mine depuis 3 ans pour le compte de mon père. Il faut descendre à la fosse à 3 heures du matin et je remonte à 1h, 2h de l'après-midi. Je me couche à 6 heures du soir pour être capable de recommencer le lendemain. À l'endroit de la fosse où je travaille, le gisement est en pente, raide. avec mon fardeau. J'ai 4 pentes ou échelles à remonter avant d'arriver à la galerie principale de la mine. Mon travail, c'est de remplir 4 à 5 wagonnets de 200 kg chacun. J'ai 20 voyages à faire pour remplir les 5 wagonnets. Quand je n'y arrive pas, je reçois une raclée. Je suis bien contente quand le travail est fini parce que ça m'éreinte complètement. Donc vous voyez les enfants à quel point c'était pas normal. Hein. Ensuite vous avez donc ces lampes qui ont existé. Alors la lampe historique, la lampe du mineur. Le mineur vient, une fois qu'il s'est habillé pour travailler, il vient chercher sa lampe. Il prend sa lampe, il vérifie si elle fonctionne. Une lampe est faite pour durer au moins 8 heures, c'est-à-dire le poste de travail. Une fois qu'il a pris sa lampe, il prend un jeton, le met à sa place, ce qui permet, quand il revient, remet à sa place, ce qui permet au lampiste, c'est-à-dire la personne chargée d'entretien, de voir si tous les mineurs sont remontés. S'il manque une étiquette, ça veut dire qu'il manque un mineur. Donc il est prévenu. Ici, vous avez des casques anciens. Ces casques sont en carton bouilli ou en cuir. En carton bouilli au début, puis après c'était en cuir. C'était les premiers casques. Après, c'est devenu des casques en fibre. Moi, j'ai pas connu ça. Ici, à Noyan, la machine d'extraction fonctionnait à vapeur. On tirait l'eau pour faire de la vapeur dans un ruisseau qui se trouve en bas à Châtillon. On le mettait dans le château d'eau que vous voyez en face. Là. Cette vapeur faisait fonctionner cette machine d'extraction. Cette vapeur, une fois utilisée, était conditionnée et remise en eau dans ce grand lavoir. Ce lavoir, les mineurs l'appelaient le pot de fleurs. La vapeur était condensée et ça faisait de l'eau et retournait dans le circuit.
5: Alors vous avez un train ici, c'est un train pour la visite ou pas du tout ?
4: Actuellement, on s'en sert pour la visite. Ce petit train était utilisé dans les mines, pas ici. De toute façon, tous les engins que vous allez découvrir ici sont des engins qui viennent d'autres mines, pas de Noyan, parce que comme je vous l'ai dit, ça a tout été démantelé en 1943. Et il ne reste plus rien à part les bâtiments qui ont été construits par Eugène Frayssinet. Eugène Frayssinet est l'ingénieur qui a inventé le béton précontraint. On arrive devant un arbre. Cet arbre, on l'a baptisé l'arbre de la solidarité. Pourquoi ? Parce que vous voyez, ils s'entrecroisent. Donc ils sont solidaires. Et les mineurs entre eux étaient très solidaires. Donc c'est pour ça qu'on a voulu marquer ce mot solidarité à travers cet arbre. Il faut savoir qu'on ne laisse jamais tomber un mineur. Lorsqu'il a un problème, on essaye de le résoudre ensemble, on est tous ensemble. Là, je vais vous lire un petit texte sur la première impression que j'ai eue lorsque je suis descendu pour la première fois au fond. Dingue, la sonnette me surprend, mon cœur se soulève, le souffle me manque. La cage s'effondre, la laine du trou glisse sur mes joues. Je suis léger, le cuvelage d'acier défile dans peu de lumière, des boulons, des poutrelles s'envolent. Le noir, rien que du noir, un souffle violent, plus rien à voir que la peur. La laine du fond qui se pousse dans la bouche et les narines, le sifflement de l'air dans les oreilles, la cage d'ange, le cœur qui manque, le ventre dans la gorge, c'est la chute. Je ne sais plus descendre ou monter, je ne sais plus. Ça dure, l'odeur puante du fond se colle contre ma figure. Et voilà que l'eau gicle contre la cage, une eau pâteuse. Elle pénètre dans ma bouche, béante de stupeur. Le mal au ventre, vais-je tenir ? Dingue, j'entends le coup d'arrêt de chute, ça ralentit. Ça m'écrabouille contre le fond de la cage, ça s'arrête. C'est fini, les grilles, les cages s'ouvrent enfin. Ça c'est la première impression lorsque je suis descendu au fond. Pas à Bussière, parce qu'à Bussière c'était une galerie en pente. Là je suis descendu à Gardanne, je suis descendu à plusieurs endroits, puisque j'ai fait des stages moi, je faisais des stages d'hydraulique, d'électrique. Donc tous ces stages m'ont permis de monter un petit peu dans la hiérarchie.
5: Il y avait des différences de traitement entre les différentes mines, on pense notamment Saint-Étienne ou dans le nord à Lens où il y avait beaucoup de mines aussi. Vous avez vu des différences nettes dans la façon de travailler ou pas du tout ?
4: C'est la différence, c'était surtout les méthodes d'exploitation. Hein. Mais par contre, le travail des mineurs, les mineurs entre eux, c'était toujours pareil. Hein. On avait différents matériels, mais il y avait toujours besoin de gens pour remettre en état ce matériel ou travailler. Hein. Suivant les couches de charbon, suivant les étés verticales, horizontales ou des boules. Donc une différente sorte d'exploitation, donc on utilise d'autres matériels.
5: Merci beaucoup Robert pour votre témoignage, pour l'expérience que vous offrez aux auditeurs dans ce musée de la mine de Noyant-d'Allier. Alors maintenant on se tourne vers le président de l'association, Monsieur Laffey, parce qu'il y a une particularité à Noyant, c'est qu'il y a eu les rapatriés d'Indochine qui aujourd'hui composent une grande majorité de la population de Noyant.
6: Quand on connaît l'histoire de Noyant, la particularité, c'est ce mélange de populations, hein, bien sûr. Donc au départ, beaucoup de Polonais, d'Ukrainiens, il y a eu déjà un mélange de populations. Et donc à la fin de la guerre d'Indochine, le gouvernement qui a rapatrié ses ressortissants français qui étaient là-bas, donc ont été accueillis à Noyant du fait des logements qui étaient disponibles. Donc il y a eu un brassage de population qu'on ne retrouve dans aucune autre commune rurale. Effectivement. Donc on est une dizaine de bénévoles qui tous les mardis se réunissent pour travailler sur le site, aussi bien à l'extérieur qu'à l'intérieur, et donc aménager ce site pour qu'on puisse encore mieux exposer et faire connaître tout ce patrimoine industriel. Faut-il savoir que dans l'Allier, il y avait une quinzaine de sites miniers et plus aucun n'existe, présente des vestiges ou autres. Et donc c'est Noyant qui représente un peu ça, cet ensemble de sites miniers. Bon, Noyant est quand même connu et reconnu maintenant du point de vue touristique, hein, avec ses différentes activités sur son site. Aujourd'hui, on peut facilement passer une journée, et même c'est trop juste, sur Noyant avec les différentes animations. Donc la mine a toute son importance et est très demandée. Alors on fait à peine 5000 visiteurs par an, mais faut-il savoir qu'on est ouvert que les après-midi en juillet et août, et sinon les dimanches après-midi, ou sur réservation pour les groupes. Donc c'est une belle fréquentation, je dirais même une très belle fréquentation. Voilà, le mieux c'est de venir sur place, c'est bien ce que vous... C'est surtout l'aspect humain, le travail des mineurs dans les mines, avec tout ce que ça comporte comme risque, et puis la difficulté, le travail des enfants, hein, faut pas l'oublier, le travail des animaux au fond des galeries, et des chevaux notamment. Voilà, moi je dis, il faut rendre hommage à tous ces hommes qui ont travaillé durement pour nous fournir l'énergie, en fait. Rendre hommage à ces hommes, bien sûr, et aux familles. Parce qu'on oublie aussi les familles, et notamment quand la sirène sonne, qui annonce qu'un incident, et l'attente, est-ce que c'est mon frère, mes parents, est-ce qu'ils sont au fond? Voilà, c'est aussi un labeur pour ces familles qui vivaient avec des moyens assez faibles quand même. Que cette mine a fonctionné pendant une vingtaine d'années d'une façon un peu industrielle, avec la construction des bâtiments dans lesquels on est en ce moment. Vingtaine d'années, c'est peu. Quand on voit l'ensemble des infrastructures qui ont été construites, et notamment les logements des mineurs, les corons, 242 logements, c'était énorme pour Noyant, c'était 450 ouvriers, donc du point de vue économique, c'était une aubaine. Tout ça s'est arrêté parce que l'entreprise qui gérait ce site, qui s'appelait...
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1: 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Bonjour à tous. Cette semaine, j'ai envie de vous parler d'un syndrome d'accumulation compulsive au nom relativement barbare, la silogomanie. Pour certaines personnes, faire place nette peut être un crève-cœur. Mais la véritable silogomanie ne doit pas être prise à la légère, car ses conséquences peuvent influer sur la santé mentale. Elle touche 2 à 3% de la population, hommes et femmes confondus. Les personnes atteintes de silogomanie ont toujours une énorme difficulté à se séparer ou à jeter, à tel point que les objets s'accumulent et encombrent les espaces de vie, parfois même au stade de les rendre invivables. Contrairement aux collectionneurs, ces personnes accumulent les choses d'une manière désorganisée. La silogomanie est souvent confondue avec un autre trouble du comportement, le syndrome de Diogène. Mais celui-ci en est une forme extrême, car aux symptômes habituels se rajoute une négligence de l'hygiène corporelle et domestique, entraînant souvent un isolement social. En cas de potentielle silogomanie, on garde, comme tout à chacun, des magazines, des livres, des brochures, mais aussi des sacs inutilisables, ses vieux vêtements usagés ou désormais hors taille, tout son courrier et même de la nourriture à la date de conservation dépassée depuis des années. À la différence de la collection, motivée par la recherche du plaisir et de la valorisation de l'objet, ce collectionnisme-là vise à s'éloigner d'émotions négatives. En conservant, on évite de ressentir la peur, la culpabilité ou la tristesse liées à une forme d'abandon d'objets ayant chacun un sens affectif de par le souvenir d'un moment et donc de sa vie. L'accumulation vient combler un vide et elle a pour but inconscient d'apaiser deux peurs fondamentales. D'abord, celle de manquer de contrôle. Plus on a, plus on maîtrise. Du moins, on en a l'illusion. Et puis, l'angoisse de la mort. L'objet est immuable. Le conserver suspend le temps. Le souci provient des conséquences de cette thésaurisation. Le lieu de vie commun est envahi. Les relations se tendent. Et un sentiment de honte peut surgir. La silogomanie est désormais considéré comme un trouble apparenté au TOC, trouble obsessionnel compulsif, qui appartiennent aux troubles cognitifs. Ces trois traits caractéristiques sont le perfectionnisme, la difficulté à prendre des décisions et le lien sentimental aux objets, dans le sens où on ne peut pas s'empêcher de tous les garder. Le traitement actuel de la silogomanie repose généralement sur une approche multidisciplinaire. Pour certains spécialistes, une thérapie comportementale et cognitive peut aider chacun à libérer son espace physique et psychique. Il s'agit alors de travailler sur les pensées toxiques, qui sont à l'origine de trois comportements inadaptés. L'acquisition des objets, l'incapacité à les trier et la difficulté à s'en défaire. On propose alors aux patients de commencer concrètement par le tri, moins anxiogène, en classant par exemple ses magazines, selon les dates de parution et thématiques, ou ses vêtements, ne conserver que ceux que l'on aime ou qui peuvent encore servir. Cette réorganisation a un effet de distraction, la personne est trop occupée pour acquérir, et de changement de perception, nécessaire à la séparation ultérieure. Et maintenant, relisant ce texte avant enregistrement, je m'en vais faire un peu de tri. Pour conclure cette chronique, une petite chanson. Aujourd'hui ce sera « J'ai demandé à la lune » du groupe Indochine. Au revoir. et à la semaine prochaine sur Radio Coquelicot.

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0: Ok. Si on mettait un peu de son.
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0: Ce sont des femmes qui ont souvent été essentielles dans la vie de beaucoup, alors peut-être pas d'entre nous, mais de nos ancêtres en tout cas, ces fameuses nourrices. Eh bien, c'est un sujet que nous allons aborder aujourd'hui dans notre chronique « Livrez-vous à la médiathèque de Saint-Pourçain-sur-Sioule » avec vous, Myriam.
1: Nourrice est un livre de Séverine Cressan qui est édité aux éditions d'Alva, qui est paru en 2025. Du coup, nous découvrons une industrie méconnue, c'est le lait maternel des nourrices. Et dans le roman, l'époque n'est pas vraiment définie. Ce sont des femmes qui allaitaient des nouveau-nés, soit elles se rendaient dans la maison des parents de l'enfant, soit elles les prenaient chez elles, ce qui avait beaucoup de responsabilités par rapport à l'enfant. Et dans ce roman, on suit le destin de quelques femmes et on découvre Sylvaine qui accueille chez elle Gladys, une petite de la ville, quand son propre enfant est à peine sevré. Donc elle enchaîne vraiment. Une nuit, elle découvre en pleine forêt un bébé abandonné avec un carnet écrit par la mère qui raconte les origines de l'enfant. Mais la petite de la ville décède et Sylvaine décide de donner une chance au bébé trouvé en lui faisant prendre la place de Gladys. Ce livre est bien structuré parce qu'on découvre en parallèle les différents destins et comment ils sont reliés. C'est un roman qui aborde la misère et les sévices que peuvent rencontrer ces femmes et pourtant ça reste un roman lumineux. Il y a notamment un très beau passage sur la solidarité entre ces femmes. Le thème ne m'intéressait pas particulièrement, mais Séverine Cressan mêle de très beaux personnages à une forme onirique et sensuelle qui apporte à ce premier roman beaucoup de mystère. C'est une ambiance en clair-obscur, tout en nuances. J'ai beaucoup aimé le style du livre avec ses différentes narrations. Et donc on finit le livre avec un sentiment presque doux-amer.
0: Et c'est un sujet d'ailleurs intéressant puisqu'on peut le retrouver de façon beaucoup plus vaste avec notamment ces femmes qui venaient de Bourgogne. Il y avait des villages entiers qui étaient justement pressentis pour devenir nourrices à la capitale. Histoire que vous avez racontée, Myriam, ici à la médiathèque de Saint-Pourçain-sur-Sioule et dont on peut retrouver bien sûr le livre en emprunt. Merci à vous.
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8: Méga Canal, méga scandale écocidaire, méga scandale financier. Gigantesque escroquerie à au moins 10 milliards d'euros d'argent public détourné au bénéfice des bétonneurs Bouygues et Vinci pour la construction d'un monstrueux canal inutile de 107 km entre Compiègne et Cambrai. 3300 hectares de terres agricoles détruites, ainsi que des zones humides et zones Natura 2000, 340 espèces animales et végétales protégées, impactées, des paysages ravagés, pas d'emplois créés et toujours des camions sur les routes. Grand projet complètement inutile, on vous le répète, puisqu'outre les lignes de chemin de fer, sur ce trajet, il existe déjà des canaux où opère déjà une marine de péniche dite Fraissinet de 38 mètres de longueur. Marine fluviale traditionnelle menacée de mort par ce projet de méga canal conçu pour des monstres flottants de 11 mètres de large et longs comme deux terrains de foot.
5: Sauvez!

0: Samedi 11 octobre 2025, près de 2000 personnes rassemblées par Méga Canal Non Merci. On est à Longueuil-Anel, pas très loin de Compiègne, dans l'Oise, en Picardie. Au précédent épisode, on a commencé à vous raconter cette pacifique et joyeuse mobilisation, et notamment l'intempestive et surtout parfaitement illégale irruption d'une cinquantaine de gendarmes qui se sont agressivement invités au pique-nique de la manif. Deuxième chapitre de ce reportage qui va aujourd'hui vous emmener à Montmac, pas très loin de Longueuil-Anel, sur le chemin de halage rive droite du canal latéral à l'Oise menacé par le projet. Avec en face, rive gauche, l'un des chantiers en cours du méga canal que le cortège va nous emmener voir. Mais ça, on ne le sait pas encore quand la manif démarre, ce sera une surprise. Et c'est là que vous allez tout à l'heure assister à une baignade automnale, traversée du canal à la nage par une quarantaine de baigneuses et baigneurs qui, une fois arrivés sur la rive du chantier, vont, au nez et à la barbe de la maréchaussée, tendre une grande bannière affichant 8 milliards pour le canal, rien pour l'hôpital. Et encore, 8 milliards, c'est bien en dessous du coût estimé par le collectif Méga Canal Non Merci, qui évoque plutôt au moins 10 milliards d'euros, et même plus, comme on va le redire tout à l'heure. Salut les amis, c'est JBD pour Polémix et la voix off.com et pour votre radio, pour le moment encore libre, préférée. Des radios menacées de mort, mais qui peuvent encore dire Méga Canal, non merci. Toujours sur la pause pique-nique qui s'est achevée, la manifestation s'est grossie, hein. Il y a plein de gens qui sont arrivés. Et le plaisir de rencontrer Joël, un collègue, si j'ose dire, ouais, de Fréquence Paris Pluriel. Salut.
1: L'émission, l'actualité des luttes, bonjour à toi. Ouais, ben voilà, on est quand même quelques radios associatives, je pense, par ici aujourd'hui. C'est important de suivre tout cela, parce que nous, on est en région parisienne, notre bassin de diffusion, c'est Paris-Île-de-France. Mais on ne s'interdit pas, effectivement, de sortir de notre bassin de diffusion et de voir ce qui se passe ailleurs. Je crois que c'est aussi la continuité des suivis qu'on a fait sur les questions environnementales. Dans notre émission, on avait suivi pas mal Notre-Dame-des-Landes, hein. Du côté de Nantes, et puis aussi il y a le triangle de Gonesse en région parisienne, donc c'est aussi des luttes qu'on suit. C'est toujours cette question d'appropriation et aussi de logistique, puisque en région parisienne il y a le projet Green Dock, et donc c'est lié aussi avec ce qui se passe ici à Compiègne, puisque il y aura aussi des centres de logistique. C'est un peu une autoroute sur l'eau, hein. Et donc on est aussi sur ces questions d'agrandissement de plus en plus de projets qui ont du mal à être compris, en fait.
0: Être compris et à être connu, et j'ai le sentiment que cette méga horreur du méga canal a au moins 10 milliards d'euros pour le moment, parce qu'on sait qu'au final ça coûte toujours plus cher qu'à l'arrivée, oui. Ces affaires-là, les grands médias, les médias dominants n'en parlent pas, et c'est pas pour le plaisir de se jeter des fleurs, mais heureusement qu'il y a encore des radios associatives comme les nôtres, comme Fréquence Paris Pluriel, comme Radio Béton, comme Radio Graphiste ici à Compiègne et d'autres. Quels sont les médias qui parlent de cette méga horreur?
1: Mais peu, en fait, hein. Il y a eu vaguement ce matin sur peut-être France Culture, une allusion à la journée d'aujourd'hui, mais à part ça, il est un peu plus de 13h, il est 13h25, et le monde arrive de plus en plus, donc on va être assez nombreux aujourd'hui, et ça c'est quelque chose d'assez encourageant, et je pense que nos radios, elles peuvent relayer ces luttes, puisque nous ne sommes pas contraints par les publicités ou autres, donc on a cette liberté-là. Dans le monde où on est aujourd'hui, c'est très très important, c'est primordial.
0: On n'a pas la pression de la pub, et puis on n'a pas les garrots du grand capital, de l'État qui est à son service, ouais. etc. C'est même quasiment miraculeux qu'on existe encore, hein, nous les radios libres. Hein.
1: C'est pour ça qu'il faut que ces radios puissent continuer. Alors, les radios, c'est aussi en association. Et aujourd'hui, le monde associatif est dans une difficulté comme le reste de la société, parce que les financements sont très fragiles. C'est aussi en association. Et aujourd'hui, le monde associatif est dans une difficulté comme le reste de la société, parce que les financements sont très fragiles. Et donc, ce samedi,

0: message qu'envoient les médias dominants. Alors, on ne joue pas dans la même catégorie. On a notre parole et on a notre mot à dire qui est très, très important aussi, quoi.
1: Méga canal, on nous vend vraiment pour des cons. Encore un coup du capital, nous on veut des petits poissons. Méga canal, on nous prend vraiment pour des cons. Encore un coup du capital, nous on veut des petits poissons.
2: Notre mobilisation ne cible pas seulement le canal, mais tout le système de la logistique de masse. C'est pour cela, alors même, que nous nous rassemblons ici. Des camarades des Pays-Bas, de Belgique, d'Allemagne passent également à l'action pour bloquer l'empire logistique sous le mot d'ordre « Stop oil, bombs and bullshit ». Cette journée est aussi celle du féminisme et nous sommes honorés d'accueillir un cortège féministe et queer au sein de la manifestation. Le canal est également un des symboles de l'économie patriarcale capitaliste qui nous attaque directement. Aujourd'hui, au nom de toutes ces causes, nous prenons le drapeau de la piraterie pour partir à l'abordage de ce chantier et pour tenter de mettre en acte un futur alternatif et démocratique. Et nous crions haut et fort « Abat le canal Seine-Nord-Europe !»

0: Bonjour à tous et à toutes. Merci d'être venus aussi nombreux, nombreuses et motivées pour cette mobilisation. Aujourd'hui, on est regroupés contre une aberration écologique, un scandale économique et un mensonge social, le méga canal Seine-Nord-Europe. En quelques chiffres, c'est 10 milliards d'euros d'argent public pour un canal qui existe déjà, le canal latéral à l'Oise et le canal du Nord, pour un projet qui va représenter 10 fois le tunnel sous la Manche en termes d'excavation de terre, et une méga bassine qui équivaut à peu près à 22 fois celle de Sainte-Soline pour alimenter tout ça. C'est une mobilisation qui croît depuis à peu près 3 ans, et aujourd'hui c'est notre première date nationale qui est portée par une vingtaine d'organisations regroupées ici en soutien contre ce projet écocidaire. Mais c'est également une mobilisation internationale, car nous avons des copains en Allemagne, en Hollande et en Belgique qui sont également mobilisés actuellement. En Allemagne, ils ont bloqué un port agroalimentaire pour lutter contre l'export de soja qui utilise l'eau. En Hollande, c'est le blocage du port de Rotterdam, plus grand port européen. Et en Belgique, ils ont bloqué ArcelorMittal. Il y a 400 personnes qui sont en train de le bloquer avec Stop Arming Israel pour lutter contre l'export des matières pour l'armement contre Gaza. Je vais laisser la parole à trois organisations qui nous soutiennent aujourd'hui, donc la FSU, ATTAC et la Confédération Paysanne. Et on fera un petit brief avant de lancer la manif.
1: Salut. Franchement, ça fait trop plaisir de voir autant de monde mobilisé aujourd'hui. J'appartiens à la FSU. Je suis ici aussi pour deux autres raisons. La première, c'est que je suis un habitant du secteur. J'habite vraiment tout à côté à Montmac. Suivez la route, c'est juste là-bas. Et je suis professeur des écoles aussi.
2: Bravo.
1: Alors là, c'est la première fois qu'on m'applaudit pour ça. Je vais revenir. Ah, il y a quand même des « ou » dans le fond. C'est toujours ceux du fond. Donc en fait, j'avais une forêt derrière chez moi en fait. J'ouvrais ma fenêtre de cuisine, je voyais une forêt. Elle est détruite. Il n'y a plus rien. Ils ont absolument tout détruit. Je vous assure qu'en tant qu'habitant, ça donne envie de chialer. Vraiment, sincèrement, de voir la destruction d'espaces de vie comme ça, de retrouver des pivers dans mon jardin, de retrouver des renards dans mon jardin, et qui viennent là pas parce qu'ils aiment mon jardin, parce qu'en fait, ils n'ont plus d'endroit où aller. C'est vraiment terrible ce qui est en train de se passer. On se rend compte à chaque moment du désastre écologique qui est en train de se produire sous nos yeux, très très

tranquillement. Ensuite, en tant que prof des écoles, mais on a appris que la société du canal avait fait un partenariat avec l'éducation nationale. Ouais, là on peut y aller. Bah, on a un pouvoir en fait dans l'éducation nationale, hein. Le pouvoir de faire que notre jeunesse soit émancipée et qu'elle devienne des adultes comme nous, là. C'est hyper important, le pouvoir qu'on a. Et s'ils commencent à rentrer dans l'éducation nationale et à mettre dans la tête de profs qui ne seraient pas au courant que ça, c'est super bien de construire des méga canaux, de tout détruire, au fur et à mesure, ça va s'instiller dans l'école. Les jeunes vont grandir en se disant « Mais c'est très bien ces méga projets, c'est bien pour l'avenir. » C'est au-delà de scandaleux en fait. Nous, on est à la FSU une fédération de transformation sociale. On est pour le progrès social. Et alors clairement, détruire des tas d'écosystèmes, ça n'a jamais été un progrès social. Ça ne le sera jamais. On est juste en train de se détruire nous-mêmes. Pour en plus quelque chose qui est absolument inutile. Absolument inutile. Parce qu'en fait, là, je me tiens sur une péniche qui est sur un... Voilà. Bah, je m'arrêterai là.

0: Bonjour à tous et à toutes. Je suis Élise, maraîchère dans l'Aisne, à Saint-Quentin, agricultrice et donc représentante de la Confédération Paysanne. Merci. Donc je suis ici aujourd'hui pour parler au nom de la Confédération Paysanne. Ce projet, c'est 3000 hectares de terre qui seraient potentiellement engloutis, de terres agricoles et naturelles, qui seraient préemptées par la société Canal Nord Seine Europe pour toujours plus d'industrialisation de l'agriculture. Et nous sommes pour une agriculture locale et paysanne, et pour relocaliser et recréer du lien dans les campagnes. Comment allons-nous rivaliser avec des pays où le salaire minimum avoisine 1 euro de l'heure? Parce que bien sûr, ces exportations nous mettent en première ligne d'une concurrence biaisée. Le canal Seine-Nord-Europe pourrait ainsi devenir un levier au service de cette fuite en avant, sacrifiant les fermes et l'autonomie alimentaire au nom d'une compétitivité illusoire fondée sur le dumping social et la destruction du vivant. De nombreuses fermes sont déjà coupées en deux par le tracé du canal en échange de compensations accordées aux agriculteurs. La Confédération Paysanne des Hauts-de-France s'oppose donc fermement au canal Seine-Nord-Europe et appelle à soutenir les alternatives portées par le collectif Méga Canal Non Merci. Utiliser d'autres modes de transport, à moderniser les grandes lignes ferroviaires, investir dans l'entretien et la modernisation des canaux existants, relocaliser les flux de marchandises. À rebours d'un modèle éculé et en bout de course, nous revendiquons la protection du marché au service d'un modèle agricole et alimentaire de qualité. Nous revendiquons la relocalisation de notre système alimentaire pour permettre aux paysannes et paysans de produire, transformer et vendre localement à des prix rémunérateurs sur des fermes à taille humaine. Nous insistons sur la nécessité d'une véritable transition agroécologique et l'accès de tous et toutes à une alimentation de qualité. Contre le logique de marché, luttons pour des campagnes vivantes. Ouais. Merci.
1: Bonjour à tous. Moi, je suis venu pour témoigner. Je suis agriculteur à la Confédération Paysanne et je suis exploitant un peu plus loin sur le canal, à côté de Nel. Les conséquences sur mon exploitation, c'est la perte de 20 hectares accaparés par la SAFER pour ce grand projet-là. C'est un tiers de la surface de ma ferme. Ça veut dire que ma ferme qui était transmissible, en fait, elle va être démantelée parce qu'on a perdu 20 hectares de surface qui ont été vendus par notre propriétaire parce qu'on lui offrait 23 000 euros de l'hectare alors que les prix moyens SAFER, c'est 10 ou 11 000 euros. Donc moi, je suis venu pour dire ce grand canal ne doit pas voir le jour parce que c'est un projet inutile. La Confédération Paysanne s'est positionnée de nombreuses fois sur des projets inutiles. Je vais rappeler Notre-Dame-des-Landes et je vais rappeler aussi la ferme des 1000 vaches, tout à fait ici à côté. Ça veut dire que la Confédération Paysanne compte sur votre aide. Je voudrais terminer par ça. En fait, le long du Grand Canal, il y a toute une batterie de projets industriels qui se préparent, des plateformes multimodales qui vont bouffer de la surface agricole. Donc les surfaces agricoles vont être en spéculation et ce seront les plus offrants qui feront main basse sur la surface. Il va y avoir des consommations d'eau absolument effroyables et on va vous culpabiliser parce que vous vous lavez les dents en laissant le robinet couler alors qu'on consomme des mètres cubes qui sont perdus, perdus pour l'agriculture, perdus pour la planète. Et je vais prendre un seul exemple. À Nel, il y aura une plateforme multimodale, mais il y aura aussi une zone industrielle qui est en projet avec une usine de construction d'engrais qui devrait produire 500 000 tonnes d'ammonitrate. AZF, quand ça a explosé, c'était 450 tonnes. Là, ils vont faire 500 000 tonnes par an d'ammonitrate. Ils vont consommer 200 mégawatts d'électricité, quasiment une tranche de centrale nucléaire par an. Ils vont consommer 11 000 mètres cubes d'eau par jour, simplement pour refroidir le truc. Alors c'est un projet qui est pour construire de l'ammonitrate qui était issu du gaz ou du pétrole russe ou du pétrole ukrainien. Donc là, ils voudraient le faire en hydrolysant l'eau pour en tirer de l'hydrogène et de l'oxygène. Mais sauf que c'est beaucoup plus coûteux en termes d'énergie, en termes financiers. Et ce projet-là, il est en train de se construire là, à 50 km d'ici. Le projet Fertigaï, il n'aura pas lieu s'il n'y a pas de canal. Et d'autres plateformes multimodales qui vont consommer des kilomètres et des kilomètres carrés de surface. En fait, ils n'auront pas lieu non plus s'il n'y a pas de grand canal. Et ne vous laissez pas endormir par les gens qui vous disent « ça va faire de l'emploi ». Avec le développement de l'intelligence artificielle, il n'y aura pas de caristes. Il n'y aura personne qui sera embauché, sauf quelques ingénieurs chimistes qui viendront de l'autre bout du monde et qui seront devant des pupitres, et tout sera automatisé, tout sera robotisé. Donc les emplois qui rejailliront sur le coin, il n'y en aura pas, ou il y en aura tellement peu que ça sera complètement inutile. Voilà, donc soyons fermes. Je pense qu'il est normal de s'attaquer maintenant à la forteresse agro-industrielle et si possible de la faire tomber.
2: On leur parle de vivant, ils répondent trafic mondial. Face au maillage local, ils envoient leur commercial.
3: Ce méga canal traduit la fuite en avant du capitalisme autour de méga projets qui vont augmenter le productivisme et la surconsommation. Les déchets et les gaz à effet de serre continuent d'augmenter. Tous les scientifiques sont en train de nous le dire au niveau mondial. On sait qu'on va vers une catastrophe écologique. C'est des projets de même nature que l'accroissement de l'aéroport de Beauvais actuellement. Ça veut dire qu'il faudra unifier les luttes, mais je voudrais aborder que deux points correspondant plus au cœur de notre association ATTAC, la finance et la démocratie. Concernant la finance, initialement c'était 3 milliards, c'est passé à 5 milliards, actuellement c'est chiffré à 8 milliards, et des projections disent que ça va être certainement autour de 10 milliards. Quoi qu'il en coûte, on a été habitué depuis le Covid. Sauf que, est passé par là, un Premier ministre qu'on a déjà oublié, François Bayrou, le cirque qu'il a fait autour de la crise de la dette pour faire peur aux gens, en prévoyant des mesures austéritaires, et donc la question de la diminution des dépenses publiques pour des projets inutiles est quelque chose dont on doit s'emparer. Et faire que les gens qui soutiennent le canal s'interrogent sur cette question-là. La déclaration d'utilité publique il y a plus de 15 ans a été faite, et depuis le canal n'a pas fait l'objet de nouvelles études ni de nouveaux débats, alors que la situation économique et climatique a complètement changé. Le projet Mageo, donc d'agrandissement de l'Oise, est éloquent. De 2021, il n'y a eu que 105 habitants qui se sont exprimés et seulement 27 avis favorables. Donc les pourcentages 0,00, etc. De soutien explicite en les rapportant à la population totale. L'expertise citoyenne des gens, des associations est négligée et méprisée. C'est une des raisons majeures qui fait que les gens se désintéressent de la res publica, de la chose publique. Il faut qu'on repolitise, au bon sens du terme, l'ensemble de ces questions-là. Et je terminerai en disant qu'il y a un certain nombre de copains qui ne sont pas là aujourd'hui, journée nationale de défense et de promotion du mouvement associatif. Il est absolument essentiel de fédérer toutes nos luttes et que ça passe par l'ensemble des associations qui sont elles-mêmes vecteurs de projets alternatifs pour la société.
2: Derrière ces projets caducs, qui va vraiment profiter? Les manigances de Xavier, vite on va les arrêter.
0: Merci pour vos interventions, elles étaient vraiment poignantes. On a un petit point légal et soin à vous faire avant de lancer les objectifs de la manifestation.
4: Bonjour, bonjour. Alors là, ce sera un petit point avec des rappels de la légale et de la team soin. Normalement, vous partez avec au moins 3 infos sur vous, le numéro de la base arrière juridique. Donc c'est écrit sur plein de petits papiers qu'on vous distribue, c'est écrit sur les programmes du week-end, etc. Vous avez aussi, avant de partir, prévenu un ou une proche qui sait que vous êtes parti en manifestation. Vous avez son numéro sur vous aussi. Et vous avez le nom des avocats prévus aujourd'hui. Donc il y en a 2 du barreau de Paris. C'est important de préciser le barreau. Donc la base arrière juridique, vous l'appelez si jamais vous voyez des choses bizarres. Si vous avez un doute, des personnes ont des brassards de cette couleur-là, ce sont des personnes en contact avec la légale. Si jamais vous décidez de donner votre identité lors d'un contrôle d'identité, le minimum à donner pour considérer que vous l'ayez donné, c'est donc nom, prénom, date et lieu de naissance et votre adresse. De préférence la vraie adresse, sinon le PV que vous recevrez n'arrivera jamais chez vous, c'est dommage pour faire des choses avec après. Si vous avez votre téléphone, veillez à ce que ce soit un téléphone bien propre, bien verrouillé. Regardez en avance comment supprimer les applications, pas trop de photos des copains dessus, etc. Si jamais vous êtes arrêté, quelques règles de base. La première, c'est vous n'avez rien à déclarer tout le temps. Vous avez le droit de garder le silence. Vous avez le droit de garder le silence en audition, pendant l'audition, mais aussi dans les moments informels. Des gens qui vous demandent « Ah, vous êtes venu en train, en voiture ?» Rien à déclarer, même si ça a l'air une personne cool avec vous. Ça ne sert à rien de dire quoi que ce soit. Même si on vous dit « Ouais, vos potes ont balancé. » Non, non, rien à déclarer. Vous faites appel aux 2 avocats que je vous ai dit tout à l'heure. Vous pouvez tout leur dire, ces 2 personnes savent comment on fonctionne, donc tout leur dire. Vous pouvez aussi faire appel à un médecin ou une médecin. Cette personne est tenue au secret médical uniquement, donc ne lui parlez pas de l'action, de tout ce qui se passe autour. Demandez à faire appeler votre proche que normalement vous avez prévenu pour qu'il ou elle puisse appeler la légale derrière. Voilà, vous avez plein d'autres choses qui vont se passer. On va vous demander votre signalétique ADN, digitale, de déverrouiller votre téléphone. Tout ça sont des délits de refuser, mais à vous de voir si vous préférez refuser le fichage militant, refuser de donner des informations qu'il y a dans vos téléphones, etc. Si jamais vous êtes arrêté, il y aura des comités de soutien devant les commissariats, donc vous n'êtes pas tout seul, toute seule. Il y aura des gens pour vous attendre avec à manger, à boire, tout ça. Une garde à vue, c'est long, mais ça se termine et il y a plein de copains devant après. Il y a des stands juridiques juste derrière vous, soins légaux là-bas au départ, et au campement aussi, il y aura des stands juridiques ce soir et demain pour poser des questions, donc n'hésitez pas à passer nous voir. Voilà pour le juridique, et j'ai quelques messages de la team soins. On vous invite tout au long de cette meub à vous écouter, à prendre soin les unes des autres, à être bienveillante et soutenante avec les personnes qui vous entourent. Vous avez des médics identifiables par leur t-shirt blanc. Si jamais il y a des problèmes ou besoin d'aide, vous levez la main, vous criez « médic ». Vous avez aussi des psys identifiables par des gilets jaunes où il crie en énorme dans le dos psy pendant la manif pour vous donner des ressources et vous accompagner en cas de besoin. Si jamais vous vous sentez stressé, donc c'est donc le rythme cardiaque qui s'accélère, un sentiment d'oppression, etc. Essayez de vous extraire avec votre binôme, votre groupe affinitaire, vous mettre un peu de côté dans la mesure du possible, dans un endroit plus calme, et de rejoindre la base soin, donc soit au départ de la manifestation ici, soit au camp, il y a aussi une base soin. Après la manif, du coup, n'hésitez pas à passer à cette base soin pour échanger sur votre vécu et bénéficier d'une écoute active de la part d'un ou d'une professionnelle si vous ressentez le besoin. Et il y a aussi un numéro de la base soin qui est au dos de ce flyer avec le numéro de la base psy et le numéro de la base légale. Dernière chose, la bambinerie pour laisser vos enfants pendant la durée des manifs est ouverte. Elle est là-bas. Bonne manif à tous.
5: En fait, je peux ramener les cookies. L'objectif aujourd'hui, c'est d'aller manifester contre le projet du canal dans une ambiance festive, dans la joie, et d'aller voir directement de nos yeux ce chantier de canal qui est financé avec notre argent, d'aller voir qu'est-ce qui est fait de nos 10 milliards d'argent public qui restent nos sous. Et donc, si vous êtes prêtes et prêts, on vous propose de faire deux cortèges, un cortège vélo et un cortège à pied, avec dans ce cortège à pied une partie mint. La manif, elle va durer à peu près 3 heures et ensuite, on vous invite à retourner au camp avec nous pour une soirée festive pour tous les goûts à partir de 19h et jusqu'au bout de la nuit avec une cantine, avec des frites, avec des concerts, avec du camping aussi si vous avez besoin de rester dormir. Le terrain sur lequel se situe le camp, il est directement impacté par les travaux du canal. Une partie du camp va être détruite par les travaux du canal, donc on vous invite à venir pour voir aussi de vos yeux qu'est-ce qui va être détruit par le canal. Et c'est pour ça qu'on va bientôt partir en manif pour aller voir ce chantier. Et donc vous pouvez aussi venir demain dès 9h30 pour des ateliers, des tables rondes, des balades naturalistes au départ du camp pour prendre la mesure de cette zone qui va être directement détruite par le canal pour découvrir, si vous ne connaissez pas encore le territoire, les 300 espèces qui vont être détruites par le canal. Donc dimanche, ce sera vraiment dédié à l'organisation collective de la défense du bassin de la Seine qui est un bassin vivant. Et bah, si c'est bon pour tout le monde, on va pouvoir partir en manif. Et il va faire beau aussi demain, donc venez demain.

0: 14h30, ça y est, le pique-nique et les prises de parole et les conseils de la légale et tout ça ont eu lieu. Et le plaisir de retomber sur Pterois. Bonjour Pterois.
1: Oui, bonjour, bonjour à tous.
0: C'est toi avec ta camarade qui, il y a quelques temps, nous a expliqué donc le méga scandale du méga canal, cette méga horreur.
1: Ce que je trouve génial aujourd'hui, c'est que ce discours-là, il commence à être repris dans les radios nationales. France Inter, France Culture, j'ai même entendu que France Musique parlait de la lutte contre le canal.
0: Même France Info, c'est dire.
1: Même France Info, ouais, génial.
0: Ce matin, on est parti à quelques centaines.
1: J'ai aucune idée de combien on est. On est plein, en fait, on voit pas la fin de la queue, là. Et on voit pas le début, on voit pas la fin. Non, c'est fantastique.
0: Tu es donc sur la manif avec ce panneau.
1: Le méga canal Seine-Nord, c'est 10 milliards d'argent public pour les actionnaires du BTP.
0: 10 milliards d'argent public, c'est une information erronée, parce que en vrai, si ça se fait, ça va coûter beaucoup plus cher que ça.
1: Ah oui, ça va coûter beaucoup, beaucoup plus cher que ça. Le canal Seine-Nord Europe, c'est un élément d'un projet beaucoup, beaucoup plus important qui s'appelle Senesco et qui, lui, quand le canal était annoncé à 5 milliards, le projet de Senesco est annoncé à 13 milliards. Senesco, ça va au-delà du canal, ça va jusqu'à Rotterdam, hein, donc il y a plein de ponts à relever, etc. Puis ça va jusqu'à Paris. Il faut, on appelle ça, rescinder l'Oise. Il y a 30% de l'Oise entre Compiègne et Creil qui va être retaillé parce que les bateaux faisant la longueur de deux terrains de foot, bah, ils ne supportent pas les méandres. Et donc, il y a toutes les méandres de l'Oise qui vont être dézinguées, des ports fluviaux qui vont être ajoutés, etc. Donc, le projet lui-même, il est beaucoup, beaucoup plus important que les 5 milliards originels annoncés par la Société du Canal.
0: Alors, c'est ce que tu nous avais expliqué, d'ailleurs, lors de notre première rencontre. Hein, c'est que pour faire une facture un peu moins grosse, j'ai dit, bon, ben voilà, les installations portuaires, on va pas les compter, on va laisser ça aux collectivités. C'est comme ça. Donc, voilà, c'était pour alléger la facture.
2: Donnez-nous les 10 milliards, ensemble, on saura quoi faire. Hôpital, service public. Ou encore fret ferroviaire.
0: Au passage, c'est tellement drôle ta formule de « il n'y aura pas plus de camions que s'il y en avait moins ».
1: Mais il continue à garder un énorme mensonge qui est « il y aurait moins de camions ». En fait, il n'y a pas moins de camions, il y a plus de camions. Il y a 8 millions de camions en plus, quoi qu'il arrive. Soit le canal existe et il y a l'équivalent d'un million de camions qui passerait sur le canal, soit le canal n'existe pas et il y a un million de camions qui passerait sur la route. Il n'y a pas de camion en moins, en fait. C'est un petit peu comme le mec qui te dit « je te coupe les deux mains ou je te coupe qu'une seule main ». Et il te dit « bah tu vois, je t'ai sauvé une main ». Mais non, tu m'as pas sauvé une main, tu m'en as coupé une.
0: D'où il n'y aura pas plus de camions que s'il y en avait moins.
1: En fait, le canal Seine-Nord n'est rentable qu'à partir du moment où il y a 8 millions de camions en plus sur les routes. Et 1 million de camions sur le fleuve.
0: En tout cas, n'est rentable que pour ceux qui tirent en comptant du pognon. Le citoyen, la citoyenne, les contribuables, eux, de toute façon, ils sont perdants, quel que soit le cas de figure.
1: Déjà, tous les gens qui bossent là, dans les Hauts-de-France ont payé 500 euros de leur poche pour le canal. Pour le canal et les plateformes multimodales. Alors, pour revenir sur les 10 milliards, le canal qui est présenté officiellement à 5 milliards, il est déjà officieusement abordé entre 7 et 8 milliards. Hein. La Banque européenne d'investissement parle de 6 milliards 6, les commissaires enquêteurs parlent de 7 à 8 milliards, etc. Et il y a 2 milliards d'aménagements de part et d'autre du canal, des aménagements de rehaussement de ponts, de Mageo, des plateformes multimodales, etc. Donc aujourd'hui, voilà, le projet il est à 10 milliards avant travaux. Ça prendra peut-être 50 ou 60% en plus. C'est peut-être un projet à 15 ou 20 milliards, juste le canal, oui, d'argent public.
0: Ces horreurs-là, ça coûte toujours plus cher à l'arrivée. Tiens, un autre exemple, c'est le PR de Flamanville.
1: Le PR de Flamanville, je pense à l'Opéra de Sydney qui a coûté, je crois, 10 fois plus que ce qu'il était prévu. Enfin, le tunnel sous la Manche qui a coûté une blinde, sans commune mesure avec ce qui avait été imaginé au début. Les travaux vont découvrir ce qui se passe dans la terre et en fonction de ce qui se passe, des essais de sol, etc., le projet va évoluer et il y aura forcément des plus-values dans tous les sens. Hein.
0: La tête de cortège là a passé le pont qui enjambe le canal et nous on est à la queue du cortège.
1: C'est trop génial. Quand je me souviens de combien on était quand on a démarré en se disant on lutte contre le canal, et là aujourd'hui on est au moins à 1000, c'est fantastique.
0: Et une fois de plus, hein, on essaye d'être intellectuellement honnête sur le comptage, parce que c'est toujours le jeu, hein, la police dit moins que si on avait été plus. Le cortège est gros.
1: Et puis ce qui est génial, c'est qu'on voit plein de gens qu'on connaît pas, quoi. Il y a des gens qui viennent de toute la France. Là, ce matin, j'étais à la gare de Compiègne pour accueillir les gens qui connaissaient pas Compiègne. Ouais, il y en a qui viennent de toute la France. De Belgique, enfin...
0: Puis il y a même des gens habillés en bleu qui sont là, c'est incroyable.
1: Non mais en plus, attends, c'est une manif autorisée. Attends, j'hallucine, c'est une manif autorisée.
0: Ouais.

0: Bonjour monsieur, vous habitez ici ?
1: Non, dans la Somme.
0: Vous êtes venu exprès pour la manif ?
1: Je suis contre le canal, à grand gabarit.
0: Pourquoi ? C'est le progrès, ça fait de l'emploi, c'est formidable !
1: Non. Ce qui me fait peur, c'est la note. Payer 8...
0: Oh, bah 10 milliards d'euros !
1: En 2006, ils étaient à 4 milliards, 5 milliards, ils vont arriver à 8, 10. Et c'est pas fini. Et chez nous, ils vont faire passer le train au-dessus du canal et la route en dessous du canal.
0: Pas que vous préférez avoir une école et des hôpitaux ?
1: Ben si, c'est beaucoup plus important que ça. Mais ça ne crée pas d'emploi, les bateaux, il n'y aura pas de péniche, il n'y aura pas de bateau. Non. C'est complètement contre. De la façon comme ça se présente, c'est complètement contre.
2: Même si la lutte est dure dans les quatre coins de la France, d'Europe et du monde entier, la voix du peuple s'avance.
0: Donc nous avons, au cours de cette journée, puis les jours précédents, tendu ce micro à des flots d'épouvantables éco-terroristes qui n'aiment pas le progrès. Et dans ce cortège, une écharpe tricolore. Bonjour, qui êtes-vous ?
3: Bonjour, alors je suis Zahia Hamdan, députée de la deuxième circonscription de la Somme. Dans cette manifestation, je vois des personnes convaincues, des militants qui sont là pour la sauvegarde économique et la sauvegarde du vivant de leur pays. Donc ça me fait un petit peu sourire quand on parle d'éco-terrorisme.
0: Je suppose que islamo-gauchiste, ça vous fait rigoler aussi, mais ce n'est pas le sujet du jour. Je crois que dans votre formation politique, c'est quelque chose dont vous entendez régulièrement parler.
3: Moi, je fais partie du mouvement de la France insoumise. Bon, l'islamo-gauchisme, ça me fait moins rire parce qu'une idéologie d'extrême droite qui est véhiculée à longueur de temps sur tous les plateaux télé, de CNews, d'Europe 1, ça commence à infuser dans le peuple français sur le terrain. On distille des idéologies racistes.
0: Vous pardonnerez ma raillerie, c'est tellement grotesque que ça nous faisait ricaner il y a 5 ans. Mais effectivement, c'est terrifiant de voir à quel point ça prend ce verbiage d'éco-terrorisme qui nous fait rigoler pour le moment. Bah, veut peut-être finir aussi par infuser dans les têtes, hein, les talibans verts, tout ça.
3: Tout à fait. La télévision, la radio distillent tout ça. Et si nous n'y prenons garde, effectivement, ça peut venir intégrer les consciences des Français. On est en manifestation, c'est aussi le moment de dire que non, ce ne sont pas des éco-terroristes. Non, ce sont des personnes qui viennent sauver justement le vivant, qui viennent sauvegarder la nature, qui viennent sauvegarder notre territoire parce qu'il est bon, parce qu'il est beau, parce qu'on a besoin de vivre dans une France belle et naturelle.
0: D'ailleurs, à noter au passage que les tribunaux administratifs régulièrement donnent raison à ces vilaines personnes présentées comme des méchants, etc. Je pense à la 69 et le tribunal administratif de Toulouse qui a dit bah oui, je pense aux bassines de Sainte-Soline qui ont été déclarées illégales en décembre 2024 et les vilains zadistes, les vilains écotoristes, en fait défendent la loi. Ça leur ferait pas plaisir s'ils m'entendaient le dire comme ça, mais en fait c'est le cas.
3: La 69.
0: Enfin, la loi ou le droit en tout cas.
3: Ouais, avec la 69, avec les méga-bassines, on a bien vu que la justice en tout cas donnait raison à ces pseudo-écoterroristes ou en tout cas ceux qu'on les appelle comme ça. La politique étant intimement liée aujourd'hui, en tout cas à la question de la justice, la politique arrive à un moment donné à venir contredire ce que la justice a décidé et ça c'est très très grave. Nous l'avons vu notamment en Assemblée nationale, à l'Assemblée nationale et en commission où des propositions de loi ou des propositions de résolution de loi viennent à être votées en commission pour justement venir contrecarrer des décisions de justice et notamment par rapport à la 69. Et ça, c'est gravissime ce qui se passe en France, gravissime.
0: Mais comment la France insoumise, vous n'aimez pas le progrès, vous n'aimez pas l'emploi, vous êtes contre le méga canal qui va nous apporter tant de richesses et de prospérité et de bonheur peut-être même.
3: Le méga canal Seine-Nord, c'est un projet mégalo de Xavier Bertrand qui veut briller sur la scène nationale.
0: Oui, pas le fleuve.
3: Ouais, tout à fait. Qui veut briller sur le national, mais en fait un projet capitaliste, un projet inutile et un projet destructeur.
0: Non, c'est pas du tout inutile, ça va enrichir Bouygues et Vinci.
3: Ben oui, encore une fois, les riches et les ultra-riches, et puis ben, le peuple, on n'en a rien à faire. La nature, on n'en a rien à faire. L'environnement, on n'en a rien à faire. L'écosystème, on n'en a rien à faire non plus, du moment que ces grosses multinationales se gavent. Et ça, ben, nous, on est contre. contre, et on continuera à le dire, malgré le déchaînement de haine par moment qui nous est infligé.
0: La France insoumise, aujourd'hui, ne découvre pas l'écologie politique, et ça a toujours été dans votre ADN.
3: Ça a toujours été dans notre ADN, et nous continuerons à défendre l'écologie politique, l'écologie populaire. L'histoire nous le dira, et l'histoire nous le dit déjà par rapport à des luttes, par rapport à des combats qu'on mène depuis des mois et des années, où l'histoire là, nous dira qu'on avait raison. Et il faut qu'on continue à être dans notre constance. J'espère que je ne vais pas froisser nos amis les Verts, mais effectivement, des fois, je me demande si on n'est pas plus écolo que les Verts.
0: Ah bon, vous pensez que l'écologie n'est pas compatible avec le capitalisme?
3: Alors là, vous exagérez, là.
0: Ah, je sais pas, non, je cite.
3: C'était Jadot à l'époque.
0: Voilà, c'était Yannick Jadot, oui, qui nous a dit que si, tout à fait, l'écologie, c'est compatible avec le capitalisme, enfin.
3: Eh ben non, nous, on va dire que ce n'est pas compatible avec le capitalisme, bien au contraire. Hein. Donc, on a une politique radicale qui vient, justement, contre le capitalisme. Et on le revendique et on en est fiers.
0: Pourriez-vous me présenter la personne qui est à côté de vous, qui, elle aussi, porte une écharpe tricolore, bleu, blanc, rouge, mais ses couleurs sont pas dans le bon ordre. Bonjour, qui êtes-vous?
4: Bonjour, je suis Marianne Seck, je suis conseillère régionale des Hauts-de-France pour la France Insoumise.
0: Même question qu'à votre camarade. Comment? Vous n'aimez pas le progrès? Vous n'aimez pas l'emploi?
4: Alors, si, mais pas des emplois précaires. En fait, là, on nous promet des emplois, mais ça va être des emplois très précaires sur toute la durée du chantier. Et après, plus rien. On aurait pu mettre ces milliards d'euros dans autre chose, comme la résilience alimentaire, par exemple, dont ont besoin aussi nos agriculteurs par rapport à la transition agricole, et créer des milliers d'emplois pérennes dans l'agriculture, par exemple.
0: Votre opposition à ce méga scandale du méga canal, elle se traduit comment ?
4: Nous, en étant là sur le terrain avec les luttes, surtout, mais aussi au sein du conseil régional, systématiquement, quand on a la possibilité, soit déposer des motions pour demander l'arrêt du chantier, soit déposer des amendements pour demander l'arrêt du chantier. C'est ce qu'on fait depuis déjà 2 ans maintenant. On a déposé plusieurs fois des demandes de moratoire et des demandes d'arrêt total du chantier. Et puis, on a systématiquement émis des oppositions à toutes les délibérations qui nous sont présentées pour engager des financements publics dans ce chantier. Donc voilà, ça se traduit aussi dans l'hémicycle.
5: Du fric pour le service public, pas pour l'armée, ni pour les flics. Du fric, du fric.

0: Samedi 11 octobre 2025, donc, depuis Longueuil-Annel, le cortège a fait quelques kilomètres sur une petite route de campagne à travers des champs fauchés et arrive à Montmac. Soudain, surprise, la tête de cortège bifurque à 45 degrés à droite dans un champ. Il faut passer sous une barrière à voiture, une simple barre horizontale de métal qui marque l'entrée du champ. Des centaines de personnes s'y engouffrent en direction du canal pour aller voir l'un des sites du méga chantier sur l'autre rive.
1: Attention à la barrière, on passe en dessous ou au-dessous. On va voir le chantier. On va voir le chantier.
2: Donc on a quitté la route. En prenant sur la droite, on est passé sous une barrière. Là, on passe sur un petit pont au-dessus de la double voie de chemin de fer. Et donc, on se dirige apparemment vers un site au pas de course, quasiment. Là, on est en train de passer à travers champs pour aller voir l'un des sites où devrait passer la méga horreur du méga canal.
1: On continue à longer la forêt. Marche dynamique. Marche dynamique. On longe la forêt. On continue jusqu'au bout.
3: On avance de façon dynamique avec tous vos beaux fagnons, c'est magnifique. On continue de longer la forêt.
2: On est toujours à travers champs en train de longer donc une forêt.
3: On continue de longer la forêt avec le sourire. Allez, on accélère un tout petit peu le pas.
1: Restez groupés, marche dynamique, on ne court pas.
3: On reste tous ensemble.
1: Au bout de la forêt, on tourne à gauche. Méga visite du château. Méga visite du château. Méga visite du château.
4: À la gauche.
2: Et donc là, on se retrouve
4: c'est beau ce qui se passe.
2: Sur la rive droite du canal. Sur le chemin de halage.
3: On est motivé pour voir ce chantier.
5: La visite, la visite, la visite. La visite,
3: la visite. Les gens sont colorés, vous avez le sourire.
2: Voilà, sur l'autre rive, la rive gauche du canal, espèce de site industriel avec plein de camions jaunes, des pelleteuses. Il y a des petits radeaux en fait avec des palettes et des bidons qui étaient prêts, qui ont été déposés là apparemment en avance. Petit radeau de la taille d'une palette avec des bidons en dessous pour faire flotter. De toute évidence, l'idée c'est de franchir le canal et d'aller rendre visite à ces machines jaunes. On voit une, deux, trois pelleteuses, des camions pour trimballer du remblai. C'est un bout du chantier du méga canal, c'est I2.
1: On avance, on s'agglutine autour du canal et on se prépare pour le grand plouf.
6: Il a besoin d'un canal.
1: Vous n'êtes pas sans devant aussi parce qu'il y a des flics. Une banderole à l'avant, s'il vous plaît. Et toutes les personnes qui souhaitent faire le grand plouf, allez-y, c'est le moment.
2: Il y a un zodiaque de la gendarmerie nationale.
7: Là, on est à Montmac. Alors là, on est sur les bords du canal du Nord, qui est un canal que l'on défend parce qu'il est amplement suffisant. Nous, on défend une économie régionale, locale, petite échelle, et non pas la mondialisation effrénée qui est voulue par le canal Seine-Nord-Europe. On est sur les berges du canal du Nord et on va faire un grand plouf pour aller de l'autre côté, pour aller voir de nos yeux le chantier, voir à quoi il ressemble, voir qu'est-ce qui est fait de nos 10 milliards d'euros d'argent public.
2: On arrive donc sur la rive droite de ce canal, on s'est arrêté. Le chantier en face, c'est odieux, hein. c'est vraiment hideux. Il y a des policiers vaguement, il y a deux sur un zodiaque là qui sont passés.
7: Il y a un hélico qui s'est posé aussi, mais on sait qu'ils n'avaient pas prévu du tout qu'on fasse ce surgissement là. Et donc on va aller de l'autre côté, il y a déjà des camarades qui sont dans l'eau.
2: Il y a des gens qui traversent effectivement à la nage. On a vu tout à l'heure des radeaux qui ont été posés en amont de cette manifestation.
3: S'il y a des gens qui se sentent mal dans l'eau, vous ouvrez grand la main, ouvert, et il y aura des médics qui sont là pour votre sécurité.
2: Donc il y a déjà des personnes qui traversent le canal à la nage, que ce soit sur un radeau, donc en palette, ou tout simplement en maillot de bain, ou en combinaison. Voilà, il y a déjà une quinzaine de baigneurs, baigneuses, qui ont traversé le canal.
1: Du méga chantier, méga visite, du méga chantier. Allez, allez.
2: Voilà, et en fait les petits radeaux là, c'est pas pour transporter des gens, mais apparemment c'est pour transporter des bannières. Et il y a une vingtaine de baigneurs, baigneuses à l'eau. Il y en a déjà deux ou trois qui sont arrivés sur l'autre rive. Il y a deux ou trois policiers en face pour le moment. Et donc une bannière a été déployée sur l'autre rive, 8 milliards d'euros au canal, rien à l'hôpital. Et il y a déjà, une quarantaine de personnes, de baigneurs et de baigneuses qui sont sur l'autre rive.
0: De retour sur la rive droite, quelques gendarmes casqués boucliers vont apparaître sur le chemin de halage. Ils auraient pu commettre un massacre en tapant sur une foule massée sur un chemin d'un ou deux mètres de largeur. Ces gendarmes ne vont pas tirer, mais déposer des capsules de lacrymo devant la manif pour la repousser. Mais il faudra attendre, dans les gaz, que la quarantaine de personnes qui a traversé le canal le retraverse pour rejoindre le cortège.
2: Un petit peloton de gendarmes est en train d'arriver au pas de course.
6: Voilà, merci.
1: On se tient ensemble, on ne panique pas, on se tient ensemble, on ne court pas. Et on garde la main droite devant. N'hésitez pas à récupérer les affaires des personnes qui ne peuvent pas le faire. On attend ici, on attend les camarades.
6: Voilà, on reste là.
1: N'hésitez pas à venir vous resserrer.
3: On reste tous ensemble. On a besoin de monde, de vous qui reste ensemble.
1: On se regroupe pour accueillir les camarades. Bienvenue d'ici, n'hésitez pas à vous rapprocher.
3: Toutes les affaires du plouf ont été centralisées ici.
0: Les baigneuses et baigneurs ont toutes retraversé le canal et se regroupent pour se rhabiller.
3: Bravo à tous les copains! Bravo à tous les copains! Wouhou! Magnifique!
2: La banderole a été repliée le temps que les gendarmes casqués avec les boucliers soient arrivés. Les nageurs-nageuses ont retraversé le canal. C'était vraiment une opération éclair en, je sais pas, 5-10 minutes. Une quarantaine, cinquantaine de personnes ont donc traversé à la nage, ont déployé une banderole. Et le temps qu'une quarantaine, cinquantaine de gendarmes casqués, armés, boucliers arrivent, baigneurs et baigneurs ont retraversé le canal et donc sont en train de se rhabiller, de se sécher. Elle est comment cette eau? Elle est froide?
8: Fraîche, ouais.
2: Julien Leguet est avec sa barque et quelques camarades au milieu du canal. Les gendarmes se déplient là, ils sont maintenant une trentaine sur la rive puisque.
1: Même si vous n'êtes pas allé dans l'eau, comme ça on est toutes et tous mouillés. Et comme ça, personne ne sait qui a plongé.
2: Elle était comment cette eau? Froide, fraîche?
9: Elle était super bonne. C'est tout rote plage.
2: Ah oui, mais toi t'avais une combi en fait, c'est pour ça que tu l'as trouvée bonne l'eau.
9: On m'a dit c'est la Picardie, il fait froid alors. Mais on m'avait menti.
10: Elle est bonne.
11: Ça fait trop du bien, c'était génial.
2: T'étais en combi ou t'es en maillot de bain toi?
11: En combi, combi short.
2: Et donc ça faisait froid au mollet quand même ou pas?
11: Ça faisait vraiment du bien.
9: Tu peux me tenir? Merci. Merci beaucoup.
2: Ah bah oui, c'est que les combis de plongée c'est quand même saillant. Hein. C'est pas évident à retirer.
3: La tête va pouvoir bientôt repartir. On attend tranquille que les personnes finissent de pouvoir se rechanger. Et on va repartir vers la droite, ok?
2: Bon, alors c'est pas pour dire du mal des gendarmes, mais ils ont l'air un peu glands d'arriver après la bataille quand même. Là, ils sont en randonnion, casqués, boucliers, sur l'autre rive. Heureusement que vous n'êtes pas de dangereux éco-terroristes, hein, parce que sinon, on serait mal.
3: On va bientôt faire demi-tour, on attend que la tête reparte vers la droite face au chantier, voilà. Si vous avez besoin de couverture de survie, vous pouvez en trouver ici.
2: Même au cœur de l'action, toujours cette notion de soin, de prendre soin des gens.
1: Attention, des quelques gaz, on fait attention, on essaye d'aller vers l'avant.
2: Des grenades lacrymogènes, donc, et le nuage de gaz avance. Et il y a quand même une masse de gens sur cette rive droite du canal. Ça commence à sentir la lacrymo.
3: Allez, on avance, on essaie de faire derrière, on essaie de s'avancer, on avance. Les gens derrière vous sont tous les gars, faut avancer.
2: Donc en cas de gaz lacrymo, c'est pas intuitif, mais il faut respirer par la bouche.
8: On reste sur le chemin de la mer et on avance tranquillement, on reste soudés et on avance.
12: Est-ce que vous pouvez répéter l'info pour les gens de devant? Essayez de ne pas vous arrêter, on continue d'avancer.
13: On avance.
12: Avancez. Et restez soudés. On ne retourne pas dans les bois. La suite de la manifestation suit le chemin de halage. On rejoint l'autre cortège de la manif au bout du chemin de halage. Donc restez sur ce chemin, continuez d'avancer, restez soudés, solidaires. Méga scandale. Méga scandale.
2: Tu étais dans l'eau, elle était comment cette eau? Et est-ce que tu as triché? Étais-tu en combi?
7: Non, j'ai pas du tout de combi. Non, l'eau était très agréable. Je me suis laissé surprendre. On m'avait dit, ah, le nord, oui, le canal. Et en fait, pas du tout. Il fait un temps radieux, l'eau est excellente. Mais ce qui était le plus excellent, c'était de prendre la police par surprise. Parce qu'évidemment, ils voulaient pas du tout qu'on voit l'ampleur du chantier. Du coup, on a contourné, on a pris une barrière, on a été suivi par l'ensemble de la manif. Et là, on a été plein à se jeter à l'eau parce que en fait, derrière le canal, il y avait des dizaines de machines.
2: C'est chantier. Odieux, c'est hideux, c'est affreux, c'est mortifère ce paysage.
7: Oui, c'est assez infâme, mais on a réussi à les mettre au nez, à la barre de la police, du coup, sur le chantier de l'autre côté, à faire la première intrusion. J'espère qu'elle sera suivie par d'autres, la première grande intrusion sur le chantier du méga canal, et à les planter une grosse banderole, 8 milliards pour le canal, rien pour l'hôpital. Un message assez explicite, vu que c'est de l'argent public
2: en plus.
7: Qui part en fumée dans ce chantier de merde, qui va ravagé à peu près 8 fois la 69, artificialisé 8 fois la superficie de terre de la 69, qui a une bassine qui va faire la taille de 22 fois Sainte-Soline, et il y a 8 milliards d'argent public, voire plus, qui sont prévus pour faire ce chantier. Du coup, il faut l'arrêter, et bah, on a montré que c'était possible de commencer à aller le bloquer, occuper, s'y introduire par surprise, et en l'occurrence à la nage, et ça c'était assez agréable. Aujourd'hui, enfin, c'est une lutte qui est en train de monter. Enfin, le projet, il est ancien. Après, ça fait pas longtemps que les travaux ont commencé. Et aujourd'hui, ben voilà, c'est une petite intrusion à quelques dizaines à la nage, mais qui dessine la suite. La suite, c'est potentiellement des semaines, des mois, des années d'entrave au chantier jusqu'à ce qu'ils abandonnent. C'est 107 km. Ils prévoient de couper des arbres. Ils prévoient d'artificialiser des terres. Ils prévoient de continuer à détourner l'Oise. Et en fait, il va falloir les arrêter pas à pas. Et ben, comment on les arrête? Aujourd'hui, on est dans une semaine où le préfet de la Vienne vient de renoncer à une centaine de mégabassines officiellement. Comment les mégabassines ont été arrêtées? Par des blocages de chantier, par des intrusions, par des sabotages, et c'est ça qui doit se passer sur ce projet de canal, et c'est un peu ce que cette action aquatique dessinait aujourd'hui.
2: Aquatique et joyeuse.
7: Ah bah ouais, c'est
2: toujours
7: agréable comme modalité d'action, toujours d'arriver quelque part à la nage.
2: Et ça va, il était tout sec maintenant et,
7: c'était bien organisé. Écoute, il y avait des gens qui avaient des serviettes, des bouées, il y avait la barque de bassine non merci qu'ils ont fait traverser la France depuis.
2: Oui, Julien Leguet dans son maillot de bain bleu turquoise en crochet n'a pas pu s'empêcher de railler les forces de l'ordre. Il aime bien ça.
7: Non, on était bien accueillis de l'autre côté de la berge, et certes des flics, un peu de gaz, mais il y avait aussi des serviettes sèches, des couvertures de survie et des gens enthousiastes du coup à refaire à plus nombreux.
2: Et de la joie et du soin, puisque voilà. Voilà, il y avait aussi l'équipe qui était prête avec des couvertures de survie pour qui aurait besoin. Enfin, voilà, toujours cette notion de soin et de joie dans la lutte. Hein.
7: Et là, c'est assez sympa parce qu'on est arrivé par la route et on revient par le chemin de halage.
2: Ouais, rive droite.
7: Une espèce de début, de pas loin, de soleil un peu tombant, une lumière qui est magnifique. Parce que là, on est au début du chantier, donc on voit des endroits qui n'ont pas encore été ravagés, mais qui pourraient être des bouts de forêt, de champs. Et bon, voilà, on se connecte à ce qu'il va falloir protéger dans les prochains mois.
14: Méga canal, il est comment?
15: Il est méchant!
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15: Il est méchant!
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15: On est gentils!
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15: On est gentils!

0: Rino, là, on est en train donc de marcher sur la rive droite du canal après cette opération absolument extraordinaire, complètement étonnant. Alors d'abord, c'est quoi le lieu dit ici? On est juste en face de ce chantier là où il y a tous ces camions épouvantables, grues. C'est épouvantable d'ailleurs, hein, c'est moche. Hein.
1: Là, on voit concrètement en fait ce que c'est le chantier du méga canal. Là, du coup, on est à Montmac. Et là on est sur le chantier d'une écluse. Là ce qu'on voit à côté de nous, ça c'est le canal du Nord. Et là derrière, en fait, t'as le chantier du méga canal. Parce qu'on voit là les gros trucs, tout ça.
0: C'est épouvantable.
1: Ouais, on montre, on visibilise ce que c'est. Et typiquement, l'idée là de cette d'aller à l'eau et d'y aller d'une façon joyeuse et amicale et drôle, c'est en tout cas de dire, bah voilà, nous on veut voir ce qu'il est de ce chantier où il y a de l'argent public, où il y a notre argent. On veut voir, on y va, on va faire un coucou, on va regarder et on va montrer, visibiliser quel impact ça a concrètement. Mais voilà. Tout le monde est là, les médias sont là, nous on est là, on est des amis, des riverains, voilà, on voit ce que c'est quoi.
0: Heureusement que ces gens qui ont traversé ne sont pas de très dangereux terroristes. C'est pas pour dire du mal de l'efficacité des forces de l'ordre, mais en fait ils se sont fait complètement déborder. Il y avait quoi, deux gendarmes de l'autre côté? Une quarantaine de baigneurs et baigneuses ont traversé
1: déjà
0: le truc.
1: Quand la manif a bifurqué, c'était assez incroyable. Ils étaient trois, complètement à l'ouest. On a juste eu l'hélicoptère qui passait au-dessus de nous, mais après les CRS sont arrivés à fond, ont l'air de dire quand il y a eu la traversée de l'eau. C'est vrai qu'ils s'y attendaient pas, je pense.
0: Le summum de l'action, c'était aussi de déployer cette banderole. Sur cette banderole déployée par les baigneurs et baigneuses, il est marqué 8 milliards d'euros au canal, rien à l'hôpital.
1: C'est vraiment l'idée que nous propose, c'est de dire que l'argent qui va à cette méga structure qui est complètement absurde, en fait, tout cet argent-là, il est volé pour tout ce qui est service public, que ça soit l'éducation, que ça soit pour les hôpitaux, pour le fret ferroviaire ou quoi, en fait. C'est vraiment ça, c'est qu'on veut dire, c'est que ce truc-là horrible, dégueulasse qu'on a de l'autre côté, là, tout ça, ça vole de l'argent à l'intérêt général, en fait. Alors qu'en plus, ils ont déclaré l'intérêt général de ce chantier. Vraiment, cette idée d'y aller, c'est de dire, bah écoutez, l'argent du contribuable, il est là, on pourrait l'utiliser pour autre chose, il y a des alternatives, il y a d'autres choses plus intéressantes. Bah voilà, nous, on y va. On va vous montrer ce qui est. On va traverser l'eau et on va mettre une banderole.
2: Donnez-nous les 20 milliards, ensemble on saura quoi faire. Hôpital, service public ou encore fret ferroviaire.
3: Et voilà les amis, c'est ici que prend fin la seconde partie de ce reportage sur la grande mobilisation anti-méga-canal du samedi 11 octobre 2025. À noter que malgré leur forte présence en tenue de combat, les gendarmes m'ont semblé plutôt modérés dans leur intervention, si ce n'est l'irruption intempestive et illégale au pique-nique, un peu de lacrymo pour dégager le chemin de halage, et deux personnes arrêtées, histoire de ne pas perdre la face et de justifier qu'on gaspille l'argent des contribuables pour fliquer une manifestation pacifique. Le troisième et dernier épisode de ce reportage, ce sera très bientôt sur polemixetlavoixoff.com et sur votre radio encore libre préférée. On vous y racontera comment des écureuils ont tenté de sauver un arbre qui s'appelait Noisette, un arbre assassiné depuis. En attendant, vous pouvez télécharger cette émission sur polemixetlavoixoff.com. Ce n'est qu'un combat. Continuons le début. Salut !

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0: Bonjour, nouvelle émission consacrée à notre cycle sur les animaux. Nous allons explorer la symbolique des animaux vivant dans l'eau. L'anguille est insaisissable, c'est pour cela que l'on considère qu'elle est passée dans l'art de la dissimulation. Elle se rattache également au serpent à cause de sa forme.
1: Vous savez, je me pose une question depuis notre rencontre. Pourquoi élevez-vous une anguille ?
2: C'est simple, cette anguille et moi, on s'entend bien.
0: Dans l'Égypte ancienne, l'anguille est l'emblème du soleil naissant, le symbole de la manifestation primordiale émergeant des eaux. Animal familier au Japon, l'anguille est considérée comme un messager divin. L'iconographie l'associe souvent à la tortue. Pour nous, la carpe signifie ignorance et discrétion. En Extrême-Orient, la carpe est un animal de bon augure. Il est utilisé dans l'expression des souhaits. Sa longévité en fait un emblème du même ordre.
3: Carpe diem. Profitez du jour présent, mes amis. Que votre vie soit extraordinaire.
0: La carpe est la monture et la messagère des immortels qui l'utilisent pour monter dans les cieux et trouvent dans son ventre des messages ou des sceaux. La carpe se transforme aisément en dragon ailé. Placée en effigie sur les toits, elle protège des incendies. Au Vietnam, la carpe conduit au ciel le génie du foyer, dans les jours qui précèdent le renouvellement de l'année. En Chine, et surtout au Japon, la carpe symbolise le courage et la persévérance, car elle remonte le courant des rivières et des rapides. Elle est donc le symbole de la suprématie intellectuelle. Offrir une carpe à un étudiant est un présage de succès aux examens. Comme le crocodile, l'éléphant ou la tortue, la baleine est un support du monde.

La Polynésie, l'Afrique noire, la Laponie font intervenir la baleine dans les mythes initiatiques analogues à celui de Jonas. La baleine tient un rôle important dans les cultures indiennes de la côte ouest du Canada, comme l'attestent les masques à parois mobiles. Au Vietnam, les os des baleines échouées sont recueillis et font l'objet d'un culte. Divinité de la mer, la baleine guide les barques des pêcheurs et les sauve du naufrage. Tandis que dans les églises occidentales, l'exposition d'ossements de baleines constitue le témoignage de la vérité biblique du Léviathan, autre grand monstre marin. Brandan ou Brandan, moine irlandais du 6e siècle, est abbé du monastère de Clonfert, situé dans la province de Galway en Irlande, qu'il a fondé en 558 ou 564. Ce moine est le personnage principal d'un récit de voyage au cours duquel il visite de nombreuses îles mystérieuses au cœur de l'océan Atlantique. Le Navigatio Brandani, rédigé au 10e ou 11e siècle, est un texte qui a nourri l'imaginaire médiéval jusqu'à l'époque de Christophe Colomb. Un dimanche de Pâques, ce moine aborde une île déserte. Il y installe un hôtel afin de dire la messe. Les moines qui l'accompagnent décident de faire un feu pour préparer le repas. C'est à ce moment que l'île se met à bouger. Tout le monde rejoint à temps le navire. Cette île, c'est en fait une baleine. Les gravures d'un... C'est à ce moment que l'île se met à bouger. Tout le monde rejoint à temps le navire. Cette île, c'est en fait une baleine. Les gravures d'un manuscrit de Heidelberg

minérale, végétale et minérale. Selon une légende grecque, le corail serait né des gouttes de sang versées par la méduse. Chez les anciens, le corail était utilisé comme amulette pour préserver du mauvais œil. Il était également censé arrêter les hémorragies comme un coagulant et écarter la foudre. Le corail fut également utilisé dans ses formes naturelles par les orfèvres baroques d'Europe occidentale. Le corail a donné naissance, associé à des figures de métal précieux, à toutes sortes de monstres et d'êtres mythiques qui en font une représentation matérielle du fantastique. Comme de nombreux animaux aquatiques, le crabe est lié paradoxalement au mythe de la sécheresse et de la lune.

En Chine, le crabe est associé au mythe de Niu Cheu, qui fut brûlé par le soleil. La croissance de ce crustacé est liée aux phases de la lune. Au Siam, les crabes sont associés à d'autres animaux aquatiques, au rite d'obtention de la pluie. Chez les Thaïs, les crabes assistent le gardien du bout des eaux à l'entrée de la caverne cosmique. Dans la tradition des Munda du Bengale, après la tortue, premier démiurge, le crabe est dépêché par le soleil, dieu suprême, époux de la lune, pour amener la terre au fond de l'océan. Chez les Cambodgiens, le crabe est un symbole bénéfique. Voir un crabe en rêve, c'est voir tous ses désirs se combler. Dans certaines régions de Chine, il est appelé Pop ou Tse. C'est le signe de la cinquième heure du jour. Dans un texte de l'époque Tang, le crabe porte le nom de Koel, que l'on peut traduire par malin ou rusé, sans doute en raison de ses déplacements latéraux. Le crabe est un avatar des forces vitales transcendantes. Le crabe rouge de Mélanésie révéla la magie aux hommes. Le crabe est un symbole lunaire. Dès l'Antiquité classique, son image est associée à celle de la lune. Le dauphin est lié à la symbolique de l'eau et à ses transfigurations. Le dauphin est également le symbole de la divination, de la sagesse et de la prudence. Ses qualités, jointes à la vitesse de déplacement, en font le maître de la navigation. Comme Poséidon, il est souvent représenté avec un trident ou une ancre. Les dauphins étaient honorés comme des dieux en Crète. Les Crétois croyaient que les morts se retiraient au bout du monde, dans les îles des Bienheureux, avec l'aide des dauphins. Ces derniers les transportaient sur leur dos jusqu'à leur séjour d'autre tombe. D'après l'hymne homérique, Apollon s'incarne sous la forme d'un dauphin pour aborder les rivages de Chrysa, qui lui ouvre la route vers Delphes. Plutarque, dans le Banquet des Sept Sages, décrit le voyage d'Arion transporté et escorté par des dauphins qui le sauvent de la menace de marins prêts à le tuer. Cette histoire peut être interprétée de la manière suivante. Arion passe de ce monde agité et violent au monde d'un salut immortel grâce à la médiation des dauphins. Nous pouvons interpréter cette histoire selon les trois étapes de l'évolution spirituelle. D'abord, la prédominance de l'émotivité et de l'imagination. Ensuite, l'intervention de la bonté et du dévouement. Enfin, l'illumination dans la gloire de la paix intérieure. Selon un mythe du peuple Chumash, peuple amérindien qui vivait le long de la côte sud de la Californie, l'origine des dauphins provient d'une erreur de l'esprit originel de la Terre. Constatant que le peuple de l'île où ils devaient vivre devenait trop important, cet esprit décida qu'il leur fallait passer sur le continent. Cet esprit fit apparaître un arc-en-ciel en guise de pont. Mais c'était sans prévoir que plusieurs individus avaient vertige. Terrifiés par la hauteur, ces derniers tombèrent dans l'eau et devinrent des dauphins. L'inverse est possible également dans les îles Ellis. On raconte que le jeune propriétaire d'une plantation de cocotiers voyait les jeunes feuilles de ses arbres disparaître. Cette disparition n'avait lieu que les soirs de pleine lune. Il se cacha lors de la suivante. Il vit arriver un groupe de jeunes hommes et de jeunes filles qui se mirent à couper les nouvelles feuilles. Le planteur sortit de sa cachette et interpella les membres du groupe, qui s'enfuirent et plongèrent dans l'océan en se transformant en dauphins. Le planteur réussit à immobiliser une jeune fille. Il la ramena au village et se maria avec elle. Elle lui donna deux fils, deux robustes gaillards, des pêcheurs avisés de l'île. Mais les belles histoires d'amour ont toujours une fin. Elle tomba malade et retourna auprès des siens. Les acceptions symboliques de la grenouille sont nombreuses. Dans la Chine ancienne, des grenouilles étaient figurées sur les tambours en bronze. Elles appellent le tonnerre et la pluie. La grenouille est un personnage lunaire qui correspond à

0: ou à l'élément yin. Je vous rappelle qu'aux équinoxes, la caille, oiseau de feu, yang, est censée se transformer en grenouille, animal aquatique, yin, puis elle redevient une caille, selon le rythme fondamental de la nature. La Mahamanduka, ou grande grenouille, est en Inde le support de l'univers et le symbole de la matière obscure et indifférenciée. En Occident, la grenouille a été considérée comme un symbole de résurrection en raison de ses métamorphoses. Les contes nous ont appris que certains batraciens sont en réalité des princes soumis à un sortilège que le baiser d'une plaisante jeune fille suffit à briser. Pour les montagnards du Vietnam, la grenouille est, au même titre que l'araignée, une forme de lame en voyage, tandis que le corps dort, la maltraiter et s'y risquer d'attenter à la vie du sujet. Dans la poésie védique, les grenouilles sont présentées comme l'incarnation de la terre fécondée par les premières pluies du printemps. Leur cœur s'élève pour remercier le ciel. La terre est muette et aride pendant les mois d'hiver et de sécheresse. Le chant soudain des grenouilles est la manifestation du renouveau, le signal du réveil annuel de la nature. Au Japon, on croit que la grenouille attire le bonheur. On dit aussi que la grenouille retourne toujours à son point de départ. Elle protège les voyageurs, si bien que certaines personnes portent en guise d'amulette l'image d'une grenouille. Bachot, qui a vécu entre 1644 et 1694, un auteur réputé du Soleil Levant, écrit, je cite, « Le vieil étang, une grenouille y plonge. Ah, quel clapotis !» Fin de citation. Saccageant ou mangeant les récoltes, l'hippopotame a été considéré en Égypte le plus souvent comme une manifestation de force négative. Ennemi de l'homme, l'hippopotame fut voué à Seth, le méchant. Des harponneurs sacrés étaient chargés de la détruire. Toutefois, l'hippopotame femelle fut honorée, voire adorée comme un symbole de fécondité. Elle assiste aux naissances des dieux, des rois et des simples mortels. Il existe de nombreuses images, amulettes et statues de Tonéris dressées sur ses pattes postérieures. Dans l'Ancien Testament, dans le livre de Job, chapitre 40, verset 15, l'hippopotame, sous le nom de Behemoth, nom qui vient probablement de l'égyptien, symbolise la force brutale que Dieu maîtrise, mais que l'homme ne peut domestiquer. La description viserait l'ensemble des impulsions humaines et des vices dont l'homme atteint par la faute originelle, ne peut venir à bout par lui seul. La colossale masse de chair que représente l'hippopotame exige la grâce de Dieu pour s'élever vers la spiritualisation. La cendre d'huître ou de moule était souvent utilisée en Chine comme matière desséchante, notamment dans les tombeaux.
1: Tiens, commissaire, vous voulez une huître ?
2: Une huître ? Une huître à manger ?
1: Bah ouais, une huître. J'ai été en bas, j'en ai commandé 12 et m'en ont filé 13.
0: Autant que l'efficacité physique de la cendre, on cherchait les bienfaits magiques de la coquille bivalve, qui par sa forme symbolise la féminité, donc la vie. L'huître est l'animal qui sécrète la perle. Celle-ci est cachée dans sa coquille. Elle symbolise l'humilité, qui est source de toute perfection spirituelle. Considéré comme animal fuyant, huileux, ciré, insaisissable, le phoque symbolise la virginité qui ne serait pas due à une volonté supérieure, mais qui procéderait de la crainte, de la peur du don de soi, du manque d'amour. Poséidon, le dieu des mers, possédait des troupeaux de phoques dont il avait confié la garde à Protée, un des dieux subalternes de la mer, qui avait la propriété de se changer en toutes les formes qu'il désirait. On peut interpréter cela de cette manière. Le phoque symboliserait l'inconscient, ou du moins cette part de l'inconscient issue du refoulement, soigneusement tenu en laisse par Protée, mais capable, comme son maître, de toutes les métamorphoses. La pieuvre est un animal informe et tentaculaire. Elle symbolise les esprits infernaux, voire l'enfer lui-même.
3: Attends.
4: Poulpe à trois cœurs. C'est amusant, ça.
0: Le poulpe se retrouve dans l'ornementation de l'Europe du Nord, du monde celte et de la Grèce. Il s'oppose aux dauphins. Autres animaux, autres symboles. On va d'abord commencer par la belette.
5: T'es qu'un sale traître. Pourquoi tu l'aides? C'est un flic.
6: C'est aussi la marraine de ma future petite fille.
7: Que je vais appeler Judy.
6: Refroidissez cette belette.
5: Ah, attendez, c'est bon. Non, je vais causer. J'ai volé les rues nocturnes pour les vendre.
0: Dans de nombreux récits irlandais, la mère du roi Conchobar porte le nom de Ness, c'est-à-dire belette. Elle est le symbole de l'affection et de la vigilance, mais confusion probable de la belette avec l'hermine. Buffon construit la réputation du blaireau, c'est un animal paresseux, méfiant et solitaire. Le blaireau est l'emblème du soleil en Extrême-Orient. Au Japon, il est le symbole de la ruse, de la tromperie sans méchanceté. Il est censé tambouriner sur son ventre les nuits de pleine lune et il est déguisé en vieux moine pour tromper ses victimes. L'expression « vieux blaireau » est à comprendre dans le sens de « vieux roublard ». L'hermine est un carnassier au poil blanc immaculé. La fourrure d'hermine symbolise l'innocence et la pureté dans la conduite, l'enseignement et la justice. Pour les tribus des chasseurs d'Amérique du Nord, le bison constitue leur principale ressource en viande et en cuir.
3: Mmh. Mmh. Tanka.
8: Tanka. Tanka.
3: Tanka.
8: Tanka.
3: Tanka. Tanka.
8: Tatanka.
3: Tatanka. Bison.
8: Non.
3: Bison.
8: Tatanka.
3: Bœuf. Bœuf.
0: Tout naturellement, il est devenu le symbole de l'abondance et de la prospérité. Cette fonction lui a été conservée après la raréfaction de l'espèce. Pour les tribus cultivateurs, il est associé à l'épi de blé. Vous avez la cérémonie Akko chez les ponies. Parce qu'il hurle à mort, rôde autour des cimetières et se nourrit de cadavres, le chacal est un animal de mauvais augure, au même titre que le loup. Des textes en font un symbole du désir, de l'avidité, de la cruauté, de la sensualité, en somme des sentiments et des sensations exacerbées. Dans l'iconographie hindoue, le chacal sert de monture à Devi, sous son aspect sinistre. Dans l'Égypte antique, le dieu Anubis est représenté avec une tête de chacal. Anubis est le dieu destiné aux morts. Il veille sur les rites funéraires et sur le voyage vers l'autre monde. On le nomme le seigneur de la nécropole. Anubis garde un œil sur les errances du défunt, tant qu'il n'est pas arrivé jusqu'à la vallée de l'immortalité. En réalité, le vrai chacal n'existe pas en Égypte. Ce sont des chiens errants, des bêtes aux faux airs de loup aux grandes oreilles pointues. Leur museau est effilé, leurs membres grêles, la longue queue étouffue. Le coyote est à la fois un héros, l'esprit de la nature, un mendiant et un mauvais plaisant. C'est un animal néfaste et astucieux.

Capricieux ou égoïste, le coyote joue des tours aux autres esprits et aux humains. Ses tours peuvent être bénéfiques ou maléfiques, graves ou bénins, mais ses plaisanteries se retournent fréquemment contre lui. Il arrive qu'il reçoive une correction, surtout si sa cible est un esprit. Dans les légendes des Indiens de Californie, il entrave l'action des héros créateurs et il est responsable de tout ce qu'il y a de mauvais dans la création, de l'invention de l'hiver

Ce qui caractérise la hyène, c'est sa voracité, son odorat, la puissance de ses mâchoires, capables de broyer les os les plus durs. Elle constitue une allégorie de la connaissance, du savoir, de la science. Mais en dépit de ses extraordinaires facultés d'assimilation, la hyène reste un animal terrestre et mortel, dont la sagesse et la connaissance purement matérielle deviennent lourdeur, grossièreté, naïveté, allant jusqu'au ridicule, à la bêtise, voire à la lâcheté, en face de la sagesse et de la connaissance de Dieu. Dans la pensée bambara, la hyène complète le symbole du vautour, également charognard, mais aérien, donc divin. La hyène représente une étape initiatique sur le chemin de la connaissance, qui correspond à l'acquisition d'un savoir réel, mais profane. Il ne peut rivaliser avec le savoir divin, incarné par le lion, à un degré d'initiation beaucoup plus élevé. Chez les Indiens d'Amérique centrale, quatre jaguars sont supposés veiller sur les quatre voies d'accès au centre du village,

0: Dans les manuscrits mayas et mexicains, la déesse Luni terrestre est représentée d'ordinaire avec des griffes de jaguar. Chez les mayas, les sorcières se présentent sous la forme de jaguar. Le jaguar est également une divinité de la terre et des mondes souterrains. Il est le dieu du nombre 9, expression des pays de l'en-dessous. Il est également le maître des montagnes, de l'écho, des animaux sauvages et des tambours d'appel. On l'appelle le cœur de la montagne. Il existe de nombreux exemples d'associations jaguar-aigle. Chez les Aztèques, l'empereur reçoit l'hommage de ses guerriers sur un trône posé sur un tapis en plume d'aigle. Il est adossé à une peau de jaguar. Chez les Tupinambas du Brésil, les enfants de sexe mâle reçoivent à leur naissance des griffes de jaguar et des serres d'aigle. Les prêtres égyptiens revêtaient une peau de léopard pour officier lors des cérémonies funéraires. Cette peau symbolisait le génie de Seth, le dieu du mal, l'ennemi, l'adversaire des humains et des dieux. S'en affubler signifiait que Seth avait été immolé, que l'adversaire était vaincu et que l'on portait sur soi à la fois le témoignage et la vertu magique du sacrifice. Le sacrifice était attesté et préservé des maléfices des esprits méchants qui rôdaient autour du défunt. On retrouve ces pratiques et des croyances analogues chez les chamans d'Asie et dans les civilisations amérindiennes. Le léopard est le symbole de fierté. C'est aussi un animal chasseur. En cela, il symbolise la férocité, l'habileté, la force. En Chine, le léopard est assimilé au Puking, un animal mythique. Dans l'Ancien Testament, dans le livre de Daniel, au chapitre 7, verset 6, ce dernier rapporte avoir vu en songe quatre bêtes. La troisième est comme un léopard qui possède quatre ailes d'oiseau sur le dos. Ces ailes peuvent être interprétées de différentes manières. La vitesse de propagation d'une calamité, les quatre points cardinaux, une tornade, l'autorité, donc la puissance. Le chameau est communément pris comme symbole de sobriété et de caractère difficile. Il est l'attribut de la tempérance. Le chameau est avant tout la monture qui aide à traverser le désert. C'est le compagnon du désert. Il est le véhicule qui conduit d'oasis en oasis. Le Lévitique, l'un des livres qui compose l'Ancien Testament, dans le chapitre 9, verset 4, considère le chameau comme un animal impur. Les animaux impurs sont ceux que les païens consacrent à leur faux dieu et qui ne peuvent que déplaire à Dieu. Et pourtant, les rois mages arrivent à dos de chameau aux abords de la crèche. En Asie centrale, le chameau est le symbole, non pas de mauvais caractère, mais de prétention. Le crocodile est un signe des cieux, le porteur du monde. Il est le maître des eaux primordiales et sa voracité est telle qu'il dévore chaque soir le soleil.
1: Petit, debout. Voilà le petit déjeuner. Immondice ? C'est quoi ça ? Hein ? La même pisse. Hop. Ah. Serge. Hop.
2: À mon beau-fils, il faut changer l'eau des crocodiles. C'est une infection.
1: Ah. Je sens rien, moi.
0: Le crocodile présente d'innombrables facettes d'une civilisation à l'autre, d'une époque à une autre. Le crocodile a un rapport avec l'eau qui l'a produit et qui règne sur elle. Le crocodile est lié au royaume des morts, dans de nombreux pays d'Asie. La bannière du crocodile utilisée au Cambodge dans les rites funéraires rappelle la légende du crâne Pali. Pali règne sur le monde inférieur, ce qui le rapproche de l'attribution du crocodile aux sept égyptiens, symbole des ténèbres et de la mort. Chez les Pueblos Mixtecs et les Aztèques, la terre est née d'un crocodile qui vivait dans la mer originelle. Dans la version maya de la Genèse, le grand crocodile originel porte la terre sur son dos dans une coque. Le crocodile apparaît comme substitut du grand jaguar, maître des mondes souterrains. Symbole d'abondance, à dominante lunaire, le crocodile est souvent représenté dans la glyptique maya avec le signe U, c'est le signe de la lune, sur sa tête, d'où jaillissent des nénuphars ou des pousses de maïs. Dans de nombreux mythes indiens d'Amérique du Sud, le crocodile apparaît comme un substitut du jaguar. Il a comme antagoniste la tortue. Chez les Mélanésiens, le crocodile ancêtre a le serpent pour substitut. Dans la mythologie égyptienne, le crocodile Sobek engloutissait les âmes qui n'ont pas pu se justifier. Pour la traversée des gués avec le troupeau, on recourait à de nombreux procédés magiques pour éviter le crocodile. Des temples lui furent élevés dans la région des lacs. Une ville lui fut même dédiée, Crocodilopolis. On le voyait sortant des eaux, comme le soleil au matin, et dévorant les poissons, considérés comme les ennemis du soleil. On a même apprivoisé des crocodiles sacrés. D'autres régions d'Égypte considèrent le crocodile comme des monstres. Les hiéroglyphes traduisent cette diversité de sentiments. Les yeux du crocodile indiquent le lever du jour, sa gueule, un meurtre, sa queue, les ténèbres et la mort. Sa position intermédiaire entre les éléments terre et feu fait du crocodile le symbole des contradictions fondamentales. Il s'agite dans la vase d'où sort une végétation luxuriante. À ce titre, il est le symbole de fécondité, mais il dévore et détruit, sortant soudain des roseaux et des eaux. À ce titre, il est le démon de la méchanceté, le symbole d'une nature vicieuse. Il ressemble à un animal préhistorique ou dragon des légendes. Il est le maître des mystères de la vie et de la mort. C'est le grand initiateur, le symbole des connaissances occultes, de la lumière alternativement éclipsée ou foudroyante. L'occidental a fait de l'éléphant l'image vivante de la lourdeur et de la maladresse, alors que l'Asie en a une idée fondamentalement différente. Dans tous les cas, l'éléphant est un colosse. Il fascine toujours. L'éléphant, c'est le nom de Shiva. Dans ses fonctions de souveraineté. L'éléphant a un don, la paix et la prospérité, quand il s'agit de pouvoir royal. Par conséquent, la puissance de l'éléphant donne à ceux qui l'invoquent tout ce qu'ils peuvent désirer. Mais en période de mousson, ce don est celui de la pluie. En Thaïlande, au Laos et au Cambodge, l'éléphant blanc donne la pluie et les bonnes récoltes. L'éléphant est symbole, non de lourdeur, mais de stabilité. Le yoga l'attribue au chakra Muladhara. L'éléphant soutient le monde, comme l'attestent les cariatides de nombre de monuments. Il est aussi considéré comme un animal cosmique car il rappelle la structure du cosmos, quatre piliers supportant une sphère. Selon les croyances baoulées, peuple de Côte d'Ivoire, l'éléphant symbolise la force, la prospérité, la longévité et la sagesse. Un trait de son caractère lui confère une apparente humanité. C'est le seul animal à avoir conscience de sa mort et même à exprimer du chagrin. Et du deuil. Il a une structure sociétale complexe. Il possède une capacité à utiliser des outils, à manipuler les choses grâce à sa trompe préhensible. Il peut même se reconnaître dans un miroir. Hildegard de Bingen écrit, je cite, « L'éléphant contient la chaleur du soleil et non celle de la chair. Il contient aussi une abondante sueur. Celle-ci est tellement forte qu'elle cuit ses os comme le feu cuit les aliments. C'est pourquoi ses os sont beaux. » Fin de citation. L'escargot est universellement le symbole lunaire.
3: On ne va pas traîner un escargot. Voulez-vous que je vous emmène ?
4: Soyez sans inquiétude, c'est un escargot de course.
3: Mais même un escargot de course nous retarderait.
4: Taïo !
0: Thésis Tekalt, le dieu de la lune, est représenté enfermé dans une coquille d'escargot. L'escargot montre et cache ses cornes, comme la lune apparaît et disparaît. Il signifie aussi la fertilité, comme l'atteste la spirale que forme sa coquille, ou le développement de ses cornes. D'ailleurs, dans les hiéroglyphes égyptiens, la spirale était représentée par un escargot. En Afrique du Nord, on confectionne des chapelets à partir de coquilles d'escargot. Comme il ne sort qu'après la pluie, il se retrouve lié au cycle des champs et devient un symbole de fécondité. Vivacité, vélocité, beauté, acuité visuelle, ce sont les qualités qui ont distingué la gazelle.
5: Wow, tu es né pour danser. Chef Bogo.
6: Chef Bogo.
7: Pas maintenant.
6: Attendez, c'est Gazelle?
8: Non.
5: Je suis Gazelle, et tu es né pour danser.
6: Vous avez l'appli, vous?
9: Oh, chef!
10: Cloiseur, enfin, vous voyez pas que je travaille sur les mammifères disparus?
0: La tradition indienne associe ce gracieux animal à Vayu, le régent de l'élément air, le vent, et la yogini Yauvega, que l'on peut traduire par « rapide comme le vent ». L'iconographie bouddhique représente, pour illustrer le premier serment du Bouddha, des gazelles agenouillées près du trône du dieu. Dans le Cantique des Cantiques, la gazelle est comparée à l'époux. La tradition mystique chrétienne s'en réfère autant au regard de la gazelle qu'à sa vivacité. Selon Hirogène, l'animal tirerait son nom du nom grec qui signifie « voir ». De nombreuses œuvres d'art représentent une gazelle victime d'un fauve, un lion le plus souvent. Pour le psychanalyste, ce serait l'image de l'action autodestructrice de l'inconscient, symbolisée par le fauve, par rapport à l'idéal spirituel que représente la gazelle. Elle est comme écrasée par le poids de la bestialité. Son regard clair s'assombrit sous le déchaînement de la passion. Enfin, le porc-épic est l'animal divinatoire de prédilection des Ekoyi dans le sud du Nigeria. Il est en relation étroite avec le royaume des esprits et joue souvent un rôle de héros civilisateur. Pour les Bambara en Afrique de l'Ouest, c'est par son intermédiaire que les femmes ont appris à cultiver les tomates. La tomate contiendrait une parcelle vivante régénératrice. À l'autre extrémité de l'Afrique, chez les Kikuyu, le porc épic est considéré comme l'inventeur du feu. Prochaine émission, nous parlerons de destruction d'animaux. D'ici là, portez-vous bien, soyez prudents sur les routes et surtout, protégez-vous.
7: Bon. Silence plateau, s'il vous plaît. 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
14: Bonjour à toutes et à tous. Bienvenue dans Une toile sous les étoiles. La chronique qui vous invite à une séance de cinéma plein air gratuite et à deux pas de chez vous. Cette semaine, c'est le film Avignon que vous pourrez découvrir le jeudi 23 juillet au terrain de pétanque de La Fline.
15: C'est parti, 500. Mais par un point fort, nous vîmes. 3000.
14: Comédien en perte de vitesse, Stéphane débarque avec sa troupe au Festival d'Avignon pour jouer une pièce de boulevard. Il y recroise Fanny, une comédienne de renom, et tombe sous son charme. Profitant d'un quiproquo pour se rapprocher d'elle, Stéphane s'enfonce dans un mensonge qu'il va devoir faire durer le temps du festival, mais qui va très vite le dépasser.
16: T'es acteur et tu connais pas le Cid?
17: C'est toi, tu connais tout peut-être?
16: Ah, le Cid, oui, c'est un classique.
17: Ben alors, Bienvenue chez les Ch'tis aussi, c'est un classique et pourtant tu l'as pas vu, donc ça va, ferme ton cul.
18: Excusez-moi, je viens de voir le Cid, le spectacle était incroyable.
17: Corneille.
18: Oui, bah d'ailleurs, j'ai acheté le bouquin.
17: Tant mieux, super.
16: Ah, j'ai des espoirs.
18: Hey, ça va et toi? En tout cas, je suis d'accord avec toi, faut vraiment se faire l'acte 3.
17: De quoi, pardon?
18: Ouais, enfin, hey, tu m'as compris. Allez, à plus.
14: Avignon est un film français coécrit et réalisé par Johan Dionnet, sorti en 2025. Tourné en partie durant le Festival d'Avignon, ce long métrage explore avec finesse et drôlerie les coulisses du théâtre, entre comédie romantique et réflexion sur les hiérarchies culturelles du spectacle vivant. Lui, c'est Stéphane, incarné par Baptiste Le Caplin, qui joue dans des spectacles pour enfants et fait du café-théâtre. Elle, c'est Fanny, jouée par Elisa Erka, une comédienne passionnée de théâtre classique, du théâtre sérieux. Entre ces deux univers règne une forme de mépris des uns pour les autres.
17: Attends, depuis le début du festival, tu me fais croire ça?
16: Waouh, c'est hyper romantique.
17: Alors, je sais pas si t'es un génie ou une truffe.
18: Tu trouves pas que c'est un peu de la merde ce qu'on fait?
17: Franchement, je me demande si c'est vraiment du théâtre, tu vois.
18: Oh putain, mais t'es malade ou quoi? Ça va pas? Qu'est-ce qui te prend?
17: Donc, j'étais obligé de te faire revenir sur le droit chemin.
18: Ah, je le sens bien, moi, cet Avignon.
14: Comédien sur les planches, sur le petit et le grand écran, Johan Dionnet a été repéré au Festival de l'Alpe d'Huez en 2022 avec son court-métrage « Je joue Rodrigue ». 3 ans plus tard, il repart avec le Grand Prix du même festival pour Avignon, son premier long-métrage, une récompense méritée pour cette déclaration d'amour aussi drôle que lucide au métier de comédien. Retrouvez la projection d'Avignon au terrain de pétanque de La Fline le jeudi 23 juillet à 22h. Cette séance gratuite vous est offerte par la communauté de communes 100% sur Limagne. En cas de mauvais temps, une annulation de dernière minute est possible. Bonne projection à toutes et à tous, et à bientôt sur Radio Coquelicot pour découvrir ensemble votre prochaine séance, toujours à deux pas de chez vous.
18: Allez, salut Thierry, salut les amis, et bravo, ça commence à monter en énergie cette histoire là, on est bien là.
17: Non mais il va venir voir la pièce tous les jours lui ou quoi?
19: Ok, si on met un peu de son.
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Au pied de la lettre, la chronique qui a toujours son mot à dire. La langue française est joueuse, mutine, surprenante, imaginative, déroutante parfois. Pour se faire comprendre, elle utilise de drôles d'expressions. Partons à leur découverte de A à Z et écoutons ce qu'elles ont à nous dire. Chères auditrices, chers auditeurs, ouvrez grand vos écoutilles. La lettre M va aujourd'hui être mise à l'honneur de cette chronique. Nous allons la rattacher au mot « maille », nom féminin, du latin « macula », tache, maille. Un premier élément de définition donné par le Larousse nous dit « élément constitutif de toute surface textile comportant un réseau plus ou moins lâche de fils entrelacés, tricots, tulles, filets notamment ». Trou formé par chaque boucle. C'est aussi chacune des petites boucles de matière textile dont l'entrelacement forme un tissu. Maille en droit, maille en vert ou tricot. Dans le même esprit, il s'agit d'un anneau de métal dont l'entrelacement de plusieurs éléments donne une pièce de protection corporelle appelée cotte de maille. De nombreuses autres significations existent, mais nous allons plus particulièrement nous attarder sur celle qui sera reliée à l'expression choisie pour aujourd'hui. Peut-être vous donnera-t-elle un petit indice, qui sait ? Maille, du bas latin medalia, signifiant moitié d'un denier, et du latin classique medius, demi, désigne une pièce de monnaie médiévale de petite valeur. Sous les premiers Capétiens, la maille était une monnaie de cuivre de faible valeur, équivalente à un demi-denier et au vingtième d'un sou, ce qui correspond à l'obole, la plus faible unité de compte de l'époque. Le denier étant déjà une division monétaire faible, alors un demi-denier, autant vous dire que si ce n'est pas rien, ce n'est pas grand-chose non plus. Plus tard, la maille devient un terme générique pour désigner la menue monnaie en général. Retenez en tous les cas que le mot « maille » dans cette acception fait partie de notre expression du jour. Le deuxième mot sur lequel nous allons nous concentrer est le verbe « partir ». Prendre le départ, se mettre en mouvement pour quitter, aller ailleurs, s'enfuir, déguerpir, pourquoi pas, ça on connaît. Par contre, l'autre sens qui provient de l'ancien français « partir, partager », du latin « partiri », est-ce que cela vous dit quelque chose ? Sans doute un peu avec le verbe « répartir ». Partir, c'est diviser une chose en plusieurs parties. On ne l'utilise plus guère en ce sens, si ce n'est peut-être en arithmétique. Partir un nombre, le calculer, le diviser. Eh bien, figurez-vous qu'il s'associe avec le mot maille pour former notre expression « avoir maille à partir avec quelqu'un ». Elle signifie « avoir un différend avec quelqu'un, être en conflit avec lui ». Et voilà donc une maille qui n'a rien à voir avec celle du tricot. Reprenons le fil de nos pensées. Si maille, sous les Capétiens, était la plus petite division monétaire connue, et si partir signifiait diviser, partager, alors on imagine volontiers la difficulté qu'il y avait à partager cette maille, cette monnaie de rien du tout, avec quelqu'un et les risques de disputes qui pouvaient s'en suivre. C'est comme si de nos jours nous devions partager un centime en deux. Opération impossible. Avoir maille à partir, c'était donc aussi se quereller à partir d'une vétille, d'une chose sans importance. Cette expression, née au XVIIe siècle, tire donc son origine des dilemmes liés au partage de l'argent au Moyen-Âge. Si ses composantes d'origine ne sont pas forcément connues ou comprises, elle est restée paradoxalement très courante. Mes recherches m'ont même amené à trouver d'autres expressions avec le mot « maille ». N'avoir ni sou ni maille, c'est-à-dire être pauvre. Cela ne vaut pas une maille, au sens de cela ne vaut rien.
encore relevée par la 9e édition du dictionnaire de l'Académie française, celle en cours, mais pour ma part, je ne les ai jamais entendues. Avoir maille à partir avec quelqu'un, c'est donc être en contestation avec quelqu'un, avoir un différend plus ou moins vif. Quelques exemples en théâtre et littérature. En 1655, Molière emploie la formulation dans L'Étourdi. Et l'on nous voit sans cesse avoir maille à partir. À l'heure même encore, nous avons eu querelle. Jules Vallès, dans L'Enfant, en 1878. Rosée ne tenait par aucun fil à l'autorité. Il y avait plus. Son oncle, conseiller municipal, avait eu maille à partir avec l'administration. François Mauriac, en 1932, dans Le Nœud de Vipère. C'est ici que tu as couvé ta couvée, que tu as soigné les maladies, que tu as veillé près des berceaux, que tu as eu maille à partir avec des nurses et des institutrices. Vous voyez, l'expression du jour traverse les siècles sans coup faillir. Pour ma part, j'espère avoir été claire dans mon sujet, car loin de moi l'idée de vouloir couper les cheveux en quatre et d'avoir maille à partir avec vous. Alors, êtes-vous comme deux ronds de flanc à l'écoute de cette chronique ? Peut-être ne l'avez-vous écoutée que d'une oreille, ou au contraire avez-vous bu chacune de mes paroles avec attention ? N'hésitez pas à commenter, envoyez vos impressions, vos remarques à Radio Coquelicot. Quant à moi, je vous donne rendez-vous prochainement sur Radio Coquelicot 99 FM pour un nouveau numéro de votre chronique au pied de la lettre. En attendant, vous pouvez la retrouver en podcast sur radiocoquelicot.com.

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0: Ce sont des femmes qui ont souvent été essentielles dans la vie de beaucoup, alors peut-être pas d'entre nous, mais de nos ancêtres en tout cas, ces fameuses nourrices. Eh bien, c'est un sujet que nous allons aborder aujourd'hui dans notre chronique « Livrez-vous à la médiathèque de Saint-Pourçain-sur-Sioule » avec vous, Myriam.
1: Nourrice est un livre de Séverine Cressan qui est édité aux éditions d'Alva, qui est paru en 2025. Du coup, nous découvrons une industrie méconnue, c'est le lait maternel des nourrices. Et dans le roman, l'époque n'est pas vraiment définie. Ce sont des femmes qui allaitaient des nouveau-nés, soit elles se rendaient dans la maison des parents de l'enfant, soit elles les prenaient chez elles, ce qui avait beaucoup de responsabilités par rapport à l'enfant. Et dans ce roman, on suit le destin de quelques femmes et on découvre Sylvaine qui accueille chez elle Gladys, une petite de la ville, quand son propre enfant est à peine sevré. Donc elle enchaîne vraiment. Une nuit, elle découvre en pleine forêt un bébé abandonné avec un carnet écrit par la mère qui raconte les origines de l'enfant. Mais la petite de la ville décède et Sylvaine décide de donner une chance au bébé trouvé en lui faisant prendre la place de Gladys. Ce livre est bien structuré parce qu'on découvre en parallèle les différents destins et comment ils sont reliés. C'est un roman qui aborde la misère et les sévices que peuvent rencontrer ces femmes et pourtant ça reste un roman lumineux. Il y a notamment un très beau passage sur la solidarité entre ces femmes. Le thème ne m'intéressait pas particulièrement, mais Séverine Cressan mêle de très beaux personnages à une forme onirique et sensuelle qui apporte à ce premier roman beaucoup de mystère. C'est une ambiance en clair-obscur, tout en nuances. J'ai beaucoup aimé le style du livre avec ses différentes narrations. Et donc on finit le livre avec un sentiment presque doux-amer.
0: Et c'est un sujet d'ailleurs intéressant puisqu'on peut le retrouver de façon beaucoup plus vaste avec notamment ces femmes qui venaient de Bourgogne. Il y avait des villages entiers qui étaient justement pressentis pour devenir nourrices à la capitale. Histoire que vous avez racontée, Myriam, ici à la médiathèque de Saint-Pourçain-sur-Sioule et dont on peut retrouver bien sûr le livre en emprunt. Merci à vous.

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2: Bonjour à toutes et à tous, une très belle fête à toutes les Marines et Aurélie. En ce 20 juillet, nous partons direction Noyant-d'Allier où nous attend Maxime Pascaud. Il va nous faire découvrir l'un des lieux atypiques de cette commune, en l'occurrence les anciennes mines de Noyant.
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4: Durant des dizaines d'années, des générations entières de mineurs se sont rendus sous terre, au rythme des machines, de la poussière et du charbon. Aujourd'hui, ce travail industriel douloureux se transforme en moment de mémoire qui continue à vivre grâce au musée de la mine de Noyant-d'Allier, un lieu rare et unique dont les vieilles briques rouges racontent aussi bien une histoire humaine qu'un patrimoine culturel historique. Je me suis rendu sur place pour découvrir des galeries reconstituées, recueillir un témoignage bouleversant de Robert, ancien mineur, et plonger dans l'ambiance si particulière du souterrain.
5: Je suis ancien mineur, j'ai travaillé à l'exploitation de l'Aumance à Buxières-les-Mines. Mon grand-père ukrainien a travaillé à Noyant, mon père a travaillé à Saint-Hilaire. Le travail du mineur était dangereux, pénible. Les éboulements fréquents, la chaleur, les gaz d'échappement, le bruit, la poussière et sans oublier le grisou. Je me souviens d'un poste où je devais intervenir sur un engin qui était dans une galerie en pente. J'étais obligé de descendre avec ma casse à outils sur l'épaule. Il y avait une chaleur importante. Un bruit anormal venait du toit, m'ont intrigué. J'ai posé ma caisse à outils et à côté de l'engin. Puis, je suis remonté en haut de la galerie pour remettre le ventilo en route. C'est alors que j'ai entendu un grand bruit d'éboulement. Avec mon camarade venu m'aider, nous sommes descendus pour nous rendre compte. Là, un amont de gravats morceaux de toit était sur l'engin. Ma caisse à outils en avait fait les frais. J'ai pensé heureusement que je n'étais pas ici. Mon bon camarade me fait le remarquer. Un autre poste de nuit. Le maître mineur était venu à la galerie des mécanos et affolé. Oui, il me faut un secouriste. Un accident grave est arrivé dans la galerie de Forgal. Après avoir carré notre véhicule, nous sommes descendus au fond de taille. Un engin était le godet en avant posé en position de chargement. J'ai fait le tour pour me rendre compte à l'avant. Là, dans le godet presque plein, à ma grande stupeur, je trouve la moitié d'un corps d'un camarade mineur. Je n'avais plus rien à faire pour lui. Je me souviendrai toujours de ses yeux grands ouverts et sans vie, où luisait ma lampe. C'était une grande tristesse que je lui ai fermé les yeux. J'ai pensé à sa famille dans la douleur. Après, il a fallu ramper dessous l'engin. Un autre mineur, il hurlait de douleur. L'engin, lui, avait roulé dessus. Avec des infinies précautions, nous l'avons placé dans une capsule. Le médecin du village était descendu et lui a fait une piqûre pour qu'il ne souffre moins. Il est décédé peu après. J'étais témoin de grisou qui s'est enflammé dans un éclair bleuté. Ma lampe s'était éteinte plusieurs fois en présence de dioxyde de carbone. Tous les mineurs sont confrontés à des dangers. Lorsque descend, on ne sait pas si on va remonter, vivant ou mort. Heureusement, il y avait toujours dans cet esprit la solidarité et la camaraderie entre nous. Et l'on peut compter sur nos camarades lorsque d'entre nous est dans le besoin et la peine.
4: Vous avez voulu commencer par des souvenirs qui sont, je suppose, douloureux. Pourquoi avoir voulu commencer par ces souvenirs-là? C'était important pour vous?
5: Très important. Très, très important. Ça me reste ici. À chaque fois que je parle de ça, ça me rappelle ces camarades.
4: À ce moment-là, vous étiez dans la mine. Qu'est-ce que vous faisiez exactement au moment où tout ça s'est passé?
5: Mon travail était de réparer les engins, mais au fond. Et donc, j'étais secouriste sur Stoffer, donc j'étais confronté justement aux accidents. C'est pour ça que je peux le raconter maintenant.
4: Et ce métier de secouriste sauveteur aussi, c'est quelque chose que vous aviez envie à cette époque-là ou vous n'avez pas eu le choix de le faire?
5: Non, moi j'ai toujours aidé mes camarades. comme les autres m'aidaient. Donc il y avait ce poste de secouriste qui était vacant. Je n'étais pas tout seul d'ailleurs hein, comme secouriste. Donc j'ai fait une formation. Et donc j'ai obtenu un genre de diplôme, un sauveteur secouriste. Voilà. Et c'est pour ça que maintenant j'en parle et je souhaiterais que ça soit dans la mémoire de mes descendants et dans la mémoire de tous les jeunes.
4: Comme vous le disiez, les miniers sont des personnes qui s'entraidaient beaucoup entre eux.
5: Ouais.
4: Ça, c'était un esprit d'équipe, un collectif aussi. Et finalement, ça a créé des souvenirs aussi, des beaux souvenirs pour la suite.
5: Bien sûr, bien sûr. Il faut perpétuer cette mémoire. Je trouve que maintenant, malheureusement, nos jeunes sont pas trop encadrés. Pas trop, comment on pourrait dire ça. À mon époque, à moi, on était plus, je veux dire, orienté sur les choses de la vie, les choses... Et le travail, et tout ça. Maintenant, on n'aide pas trop les jeunes, justement, à montrer ça. Je crois que moi, personnellement, c'est mon idée. Tous ces jeunes qui sont dans la peine, qui sont dans le besoin, on devrait leur montrer des choses normales, le travail.
4: Pour revenir sur le musée, du coup, qui est un lieu de mémoire, où vous pouvez donc rappeler ces souvenirs-là, mais vous partagez aussi l'expérience avec les personnes qui viennent visiter ce musée. Est-ce que vous pouvez nous expliquer d'où vient l'origine et la création de ce musée et quelle est l'importance de la mine à Noyant ?
5: C'est une mémoire. Cette mémoire, il faut absolument qu'on la garde. Et à travers ce musée, on peut parler de tout ce qui s'est passé à cette époque où la mine fonctionnait. On peut expliquer... Moi, personnellement, je peux l'expliquer peut-être plus en détail parce que je l'ai vécu. J'ai pas vécu la mine de Noyant, mais j'ai vécu une autre mine qui se trouve à 15 km d'ici. C'était différent, le travail était différent, mais il y avait toujours le travail à rapporter à la maison ce qu'il fallait pour élever la famille. Et ça compte.
4: La mine à Noyant, ici, elle a été ouverte pendant quelques années, mais pas tant que ça par rapport à d'autres mines. Est-ce que vous pouvez nous expliquer combien de temps elle est restée ouverte et quand est-ce qu'elle a fermé ?
5: Là où on est en ce moment, ça a commencé en 1920 et ça a fermé en 1943. Environ 20 ans, elle fonctionnait, cette mine. C'était déjà une mine un petit peu à l'avance du modernisme. Mais bon, ça reste quand même... L'ancien temps où il y avait le piqueur, où il y avait le rouleur, où il y avait tout ça. Là où le mineur travaillait vraiment ses bras. Hein. En plus de ça, il gagnait sa vie, mais la condition de travailler beaucoup. Plus il produisait de charbon, plus il était payé. Au détriment des fois de la sécurité. Hein.
4: On va peut-être aller visiter, comme ça on va pouvoir découvrir un petit peu les différents engins qui sont exposés ici à Noyant. Que vous allez pouvoir nous présenter.

0: Tout le reste, c'est hydraulique. Avec des pompes, on les aperçoit, ces grosses pompes. Même la translation, tout ça, l'extraction du charbon, se faisait hydrauliquement. Donc cet engin avait un genre de haveuse devant, qui tourne, qui va en haut de la galerie et redescendre, faire tomber le charbon dans ce qu'on appelle le blindé ici, qui est un convoyeur. Ce convoyeur emmène le produit et va déverser dans le CFBK là-bas. CFBK, c'est un transporteur. Il n'est pas chargeur, il est transporteur seulement. Il emmène le charbon au point de déverse, ce qui s'appelle l'estacade. Donc ça tourne, ça arrache le charbon. Cet engin était remonté une fois par an pendant la période des congés. Un mois, donc on le remontait et on le révisait au jour. Alors c'était le travail des mécanos. Les mécaniciens travaillaient au mois d'août pendant que les ouvriers étaient en vacances. Il fallait absolument que cet engin tourne au 1er septembre parce que les mineurs allaient reprendre le boulot. À l'époque, on était le meilleur producteur de charbon. On était à l'équilibre au niveau coût, prix, le revient. On était à l'équilibre avec cet engin-là.
1: Et c'était un engin qui était moderne pour l'époque?
0: Oui, bien sûr. Moi, j'ai connu la mine moderne. C'était la mine moderne. Donc ça s'est arrêté en 2000, ça. Ça tournait jusqu'à 2005, restitution des terrains et tout ça. Mais moi, je suis parti en retraite en 2000. Parce que j'avais 50 ans. Et le mineur à 50 ans pouvait partir. Ici. Vous voyez là, les cages descendaient au fond jusqu'à 430 mètres. Hein. La grosse dalle. Il y a une puits en dessous. C'est tout monté en briques. D'en bas jusqu'en haut. Donc ces cages descendaient. Et vous voyez les guides. Il y a des fers IPN et il y a du bois à l'intérieur. Alors ça s'appelle les moises, ça. En cas où le câble casse, il fallait un système pour bloquer la cage. Donc c'est un système qui bloquait dans les bois. Des pinces, paf, ça se bloquait dans les bois.
1: Pour des raisons de sécurité.
0: Voilà. C'est au cas où il y a un problème que ça casse.
1: Et donc là, sous la dalle, en béton, il y a 430 mètres de profondeur où c'était l'accès à la mine, en fait.
0: Oui, c'est-à-dire qu'il y a différents paliers. Hein. Ça dépend des couches où elles se trouvaient. Mais il y a différents paliers. Mais ça descendait au fond jusqu'à... Carrément au fond, c'était... S'il y avait eu des couches de charbon plus profondes, alors ça descendait plus... Comme notamment à Gardanne, ils sont descendus à plus de 1000 mètres parce que les couches de charbon étaient à 1000 mètres. Chez nous, à Buxières, 300 mètres. Donc ici, vous avez ce qu'on appelle l'estacade. L'estacade, c'est le point de déverse du charbon, du produit extrait. Les derrière, il n'existe plus, mais c'était les lavoirs. Le lavoir, parce qu'on faisait passer le charbon dans l'eau, le charbon flotte et les cailloux tombent en bas. C'était le travail surtout des femmes qui triaient le charbon. Donc ces femmes étaient employées souvent pour faire ça, parce que leur mari était soit blessé, soit mort. Donc elles étaient prioritaires pour travailler à la mine. C'était un travail dur aussi, parce que les mains, les poussières et tout, ils méritaient beaucoup. C'était comme ça. La petite ambulance, ça c'était utilisé au fond, pour en cas, malheureusement, il y avait des blessés, quoi.
1: Vous parlez beaucoup de poussière à l'intérieur dans la mine. Dans les fonds, c'était aussi des conditions difficiles avec beaucoup de poussière. Quelles étaient les conditions dans le bas? Il faisait chaud aussi. Vous disiez qu'il y avait beaucoup d'eau, mais c'était des conditions qui étaient quand même difficiles.
0: Ah oui, il faisait très chaud. 40 degrés en moyenne. 40 en moyenne. À part dans les galeries d'aérage, galeries principales, galeries d'aérage, mais au front d'attaque, il faisait très très chaud, 40 degrés en moyenne. En plus, nous, on avait les engins... Avec les moteurs ça chauffait encore un peu plus. C'est vrai que moi, on était en short tout le temps, hein. Short torse-nu, hein. On buvait beaucoup d'eau. Moi, je sais que j'amenais mes 2 litres d'eau et passais dans le poste facile, hein. C'était très très chaud.
1: Et c'est ces conditions-là et ces poussières notamment qui, après, peuvent causer des maladies. Voilà. Beaucoup ont eu des problèmes avec leurs poumons après.
0: Nous, à mon époque, on avait quand même un système pour protéger. On avait des masques. Mon masque, j'ai essayé de le prendre le plus possible. Par contre, j'ai une tache au poumon. J'ai beaucoup de camarades qui sont partis déjà parce qu'ils ne sont pas bien protégés. Bon, puis en plus, une vie difficile, dure. Donc voilà, il fallait se protéger. Par contre, moi, je ne me suis pas trop protégé au niveau des bruits. Et maintenant, je n'écoute plus rien. C'est pour ça que maintenant,

0: Je dis à tous les jeunes, protégez-vous les oreilles, parce qu'on est trop malheureux si on n'écoute à rien. Il faut faire attention, il faut bien se protéger. Les jeunes, protégez-vous.
1: Oui, le bruit, on va le voir avec notamment les engins que vous allez nous présenter, mais le bruit était aussi quelque chose d'assez important, et pourtant, dans le fond de la mine, bruit plus chaleur, des conditions, encore une fois, je me répète, mais qui sont très difficiles.
0: Ah, bien sûr, il faut endurer ça tout pendant 8 heures, et je vous garantis, à la fin des 8 heures, on avait assez, hein. Surtout le bruit, la chaleur, et puis la poussière, donc protéger. Pour la poussière, mais pour le bruit, on ne se protégeait pas trop. À l'époque, il n'y avait pas comme c'est maintenant, on voit beaucoup de casques et tout ça. Je trouve que c'est normal, ça. Il faut absolument se protéger les oreilles.
1: La vie de mineur, comment ça se passait quand on sortait de la mine? La vie quotidienne, finalement, la vie de tous les jours avec les femmes, les enfants, comment ça se passait?
0: Bon, d'abord, quand on partait, c'était triste, hein, autant les enfants que l'épouse. Parce qu'on disait, papa, il va aller travailler et tout ça. Et puis, il y avait des accidents, et c'était au courant. Hein. Par contre, quand on rentrait, c'était la joie. J'ai eu le bonheur d'avoir 3 enfants. Et quand j'avais du repos, et ben, mes enfants, pour moi, on allait découvrir la nature, découvrir plein de choses. Et ils aimaient ça, les enfants. Mes enfants, ils aimaient beaucoup la nature.
1: Vous n'avez pas connu peut-être une période où les enfants étaient dans les mines? On sait que dans certaines mines, il y a beaucoup d'enfants qui sont descendus très jeunes. Vous n'avez pas connu?
0: Non, je n'ai pas connu ça, moi, jusqu'au 19e siècle, fin 19e siècle, que les enfants descendaient. Après, ça a changé, heureusement, parce que à 12 ans, même avant 12 ans, on descendait au fond. Et c'était dur pour eux, hein. C'est inhumain. Et vous savez que ça existe encore, dans certains pays, ça existe encore. Parce que il n'y avait pas beaucoup de moyens, donc les enfants, ils allaient travailler dans les mines, au fond. Et même encore, je crois que c'est au Chili, ou je ne sais pas où, en Afrique du Sud, où des enfants vont travailler encore dans les mines. C'est pas normal, ça. Alors, je vais présenter un engin qui s'appelle CT12000, qu'on a utilisé où j'étais, moi, à Buxières. Pas que la Buxière, je crois que dans l'Est aussi on utilise ce genre d'engin. C'est un engin qui a avec un godet, ce godet chargé 12 mètres cubes à la fois. Il a deux particularités, vu la taille des galeries. Pour tourner dans les galeries, on ne peut pas faire tourner les roues, parce que ça serait compliqué en fait. On casse l'engin en deux, ce qui permet de passer dans les galeries sans problème. Une autre particularité, le chauffeur se trouve dans cette position, c'est-à-dire quand on tourne la tête de ce côté, il va voir devant, tourne la tête de l'autre côté, il va voir derrière. Cet engin a un gros moteur diesel, ses gaz d'échappement passent dans un bac qu'on appelle le bac à barbotage, parce qu'il faut savoir que ça faisait beaucoup de fumée, de monoxyde de carbone. Ces fumées, il fallait essayer de les traiter un peu. On faisait passer dans un bac à eau. Donc les gaz d'échappement passent dans l'eau et vont épurer un peu ces gaz qui sont toxiques. S'il n'y avait pas d'eau dedans, on sentait tout de suite parce que ça pue, hein, ça sentait mauvais. Hein. On pouvait pas rester avec de la fumée comme ça.
1: Un engin qui fait à vue de nez pas loin de 10 mètres de long. Comment on faisait pour descendre un engin pareil dans les mines?
0: Alors, chez nous, il n'y avait pas de problème puisque c'était des galeries en pente. Mais dans d'autres mines, on les démontait et on les remontait au fond. On les démontait la partie avant et la partie arrière. Et on mettait sous la cage, on descendait au fond et on remontait. À Buxières, nous, on les descendait par leurs propres moyens. Par contre, on les réparait au fond. S'il y avait une roue, s'il y avait un moteur, s'il y avait un convertisseur, s'il y avait à remplacer, on faisait au fond ça. Ça faisait chaud. Hein.
1: Donc après avoir fait une visite à l'extérieur des engins, on se retrouve dans la partie intérieure du musée de la mine, où vous disiez notamment la salle des pendus.
0: La salle des pendus, pourquoi? Parce que vous voyez, les habits des mineurs était ici pour être séché finalement parce qu'il était mouillé donc c'est pour ça qu'on l'appelait la salle des pendus. Ici donc les mineurs se changeaient pour aller travailler et ensuite se doucher lorsqu'ils remontaient. Les courants que vous avez derrière là, c'est exactement ça. Vous avez en production d'une maison de mineur, une pièce principale et derrière une chambre. C'est parti en 1943, tous les mineurs sont partis. Ça a été réoccupé en 1955 par les Vietnamiens. Ces Vietnamiens venaient de la guerre du Vietnam, des familles très nombreuses, 10 enfants en moyenne. Donc vous imaginez une pièce comme ça, une pièce derrière, avec 10 enfants. Alors ça tombe, il y a des grands lits, enfin bon, c'est organisé quoi.
1: Oui, il n'y avait pas le luxe qu'on a aujourd'hui avec les grandes maisons.
0: Rien à voir, rien à voir. Il y avait un strict minimum. Il faut savoir que si les mineurs avaient droit au chauffage, avaient droit au charbon, pas au charbon de noyant. Ils préféraient le vendre, ça revenait plus cher que le donner aux mineurs. Ils venaient d'autres mines comme ça, tout droit. Alors on va aller au bout là-bas, il y a un truc que je veux faire voir. La lampisterie. Tout d'abord, un petit témoignage d'une petite jeune fille de 11 ans qui travaillait au 19e siècle. Je travaille au fond de la mine depuis 3 ans pour le compte de mon père. Il faut descendre à la fosse à 3 heures du matin et je remonte à 1 heure, 2 heures de l'après-midi. Je me couche à 6 heures du soir pour être capable de recommencer le lendemain. À l'endroit de la fosse où je travaille, le gisement est en pente, raide, avec mon fardeau. J'ai 4 pentes ou échelles à remonter avant d'arriver à la galerie principale de la mine. Mon travail, c'est de remplir 4 à 5 wagonnets de 200 kg chacun. J'ai 20 voyages à faire pour remplir les 5 wagonnets. Quand je n'y arrive pas, je reçois une raclée. Je suis bien contente quand le travail est fini parce que ça m'éreinte complètement. Donc vous voyez, les enfants, à quel point c'était pas normal. Hein. Ensuite, vous avez donc ces lampes qui ont existé. Alors, la lampisterie, la lampe du mineur. Le mineur vient, une fois qu'il s'est habillé pour travailler, vient chercher sa lampe. Il prend sa lampe, il vérifie si elle fonctionne. Une lampe est faite pour durer au moins 8 heures, c'est-à-dire le poste de travail. Une fois qu'il a pris sa lampe, il prend un jeton, le met à sa place, ce qui permet, quand il revient, met le jeton, remet à sa place, ce qui permet au lampiste, c'est-à-dire la personne chargée d'entretien, de voir si tous les mineurs sont remontés. S'il manque une étiquette, ça veut dire qu'il manque un mineur. Donc il est prévenu. Ici, vous avez des casques anciens. Ces casques sont en carton bouilli ou en cuir. En carton bouilli au début, puis après c'est en cuir. C'était les premiers casques. Après, c'est devenu des casques en fibre. Moi, je n'ai pas connu ça. Ici, à Noyant, la machine d'extraction fonctionnait à vapeur. On tirait l'eau pour faire de la vapeur dans un ruisseau qui se trouve en bas à Châtillon. On le mettait dans le château d'eau que vous voyez en face. Là. Cette vapeur faisait fonctionner cette machine d'extraction. Cette vapeur, une fois utilisée, était conditionnée et remise en eau dans ce grand lavoir. Ce lavoir, les mineurs l'appelaient le pot de fleurs. La vapeur était condensée et ça faisait de l'eau et retournait dans le circuit.
1: Alors vous avez un train ici, c'est un train pour la visite ou pas du tout ?
0: Actuellement, on s'en sert pour la visite. Ce petit train était utilisé dans les mines, pas ici. De toute façon, tous les engins que vous allez découvrir ici sont des engins qui venaient d'autres mines, pas de Noyant, parce que comme je vous l'ai dit, ça a tout été démantelé en 1943. Et il ne reste plus rien à part les bâtiments qui ont été construits par Eugène Frayssinet. Eugène Frayssinet est l'ingénieur qui a inventé le béton précontraint. On arrive devant un arbre. Cet arbre, on l'a baptisé l'arbre de la solidarité. Pourquoi ? Parce que vous voyez, ils s'entrecroisent. Donc ils sont solidaires. Et les mineurs entre eux étaient très solidaires. Donc c'est pour ça qu'on a voulu marquer ce mot solidarité à travers cet arbre. Il faut savoir qu'on ne laisse jamais tomber un mineur. Lorsqu'il a un problème, on essaye de le résoudre ensemble, tous ensemble. Là, je vais vous lire un petit texte sur la première impression que j'ai eue lorsque je suis descendu pour la première fois au fond. Dingue, la sonnette me surprend, mon cœur se soulève, le souffle me manque. La cage s'effondre, la laine du trou glisse sur mes joues. Je suis léger. Le cuvelage d'acier défile dans peu de lumière. Des boulons, des poutrelles s'envolent. Le noir, rien que du noir. Un souffle violent, plus rien à voir que la peur. La laine du fond qui se pousse dans la bouche et les narines. Le sifflement de l'air dans les oreilles. La cage dense, le cœur qui manque. Le ventre dans la gorge, c'est la chute. Je ne sais plus descendre ou monter, je ne sais plus. Ça dure, l'odeur puante du fond se colle contre ma figure. Et voilà que l'eau gicle contre la cage, une eau pâteuse. Elle pénètre dans ma bouche, béante de stupeur. Le mal au ventre, vais-je tenir? Dingue, j'entends le coup d'arrêt de chute, ça ralentit. Ça m'écrabouille contre le fond de la cage, ça s'arrête. C'est fini, les grilles, les cages s'ouvrent enfin. Ça c'est la première impression lorsque je suis descendu au fond. Pas à Bussière, parce qu'à Bussière c'était une galerie en pente. Là je suis descendu à Gardanne, je suis descendu à plusieurs endroits, puisque j'ai fait des stages moi, je faisais des stages d'hydraulique, d'électrique. Donc tous ces stages m'ont permis de monter un petit peu dans la hiérarchie.
1: Il y avait des différences de traitement entre les différentes mines, on pense notamment Saint-Étienne ou dans le nord à Lens où il y avait beaucoup de mines aussi. Vous avez vu des différences nettes dans la façon de travailler ou pas du tout?
0: La différence, c'était surtout les méthodes d'exploitation. Hein. Mais par contre, le travail des mineurs, les mineurs entre eux, c'était toujours pareil. Hein. On avait différents matériels, mais il y avait toujours besoin de gens pour remettre en état ce matériel ou travailler. Hein. Suivant les couches de charbon, suivant les étés verticales, horizontales ou des boules. Donc il y a une différente sorte d'exploitation, donc on utilise d'autres matériels.
1: Merci beaucoup Robert pour votre témoignage, pour l'expérience que vous offrez aux auditeurs dans ce musée de la mine de Noyant-d'Allier. Alors maintenant on se tourne vers le président de l'association, Monsieur Laffey. Parce qu'il y a une particularité à Noyant, c'est qu'il y a eu les rapatriés d'Indochine qui aujourd'hui composent une grande majorité de la population de Noyant.
2: Quand on connaît l'histoire de Noyant, la particularité c'est ce mélange de populations, hein, bien sûr. Donc au départ, beaucoup de Polonais, d'Ukrainiens, il y a eu déjà un mélange de populations. Et donc à la fin de la guerre d'Indochine, le gouvernement qui a rapatrié ces ressortissants français qui étaient là-bas, donc ont été accueillis à Noyant du fait des logements qui étaient disponibles. Donc il y a eu un brassage de population qu'on ne retrouve dans aucune autre commune rurale. Effectivement. Donc on est une dizaine de bénévoles qui tous les mardis se réunissent pour travailler sur le site, aussi bien à l'extérieur qu'à l'intérieur, et donc aménager ce site pour qu'on puisse encore mieux exposer et faire connaître tout ce patrimoine industriel. Faut-il savoir que dans l'Allier, il y avait une quinzaine de sites miniers et plus aucun n'existe, présente des vestiges ou autres. Et donc c'est Noyant qui représente un peu ça, cet ensemble de sites miniers. Bon, Noyant est quand même connu et reconnu maintenant du point de vue touristique, hein, avec ses différentes activités sur son site. Aujourd'hui, on peut facilement passer une journée, et même c'est trop juste, sur Noyant avec les différentes animations. Donc la mine a toute son importance et est très demandée. Alors on fait à peine 5000 visiteurs par an, mais faut-il savoir qu'on est ouvert que les après-midi en juillet et août, et sinon les dimanches après-midi, ou sur réservation pour les groupes. Donc c'est une belle fréquentation, je dirais même une très belle fréquentation. Voilà, le mieux c'est de venir sur place, c'est bien ce que vous... C'est surtout l'aspect humain, le travail des mineurs dans les mines, avec tout ce que ça comporte comme risque, et puis la difficulté, le travail des enfants, hein, il ne faut pas l'oublier, le travail des animaux au fond des galeries, et des chevaux notamment. Voilà, moi je dis, il faut rendre hommage à tous ces hommes qui ont travaillé durement pour nous fournir l'énergie, en fait. Rendre hommage à ces hommes, bien sûr, et aux familles. Parce qu'on oublie aussi les familles, et notamment quand la sirène sonne, qui annonce qu'un incident. Et l'attente, est-ce que c'est mon frère, mes parents, est-ce qu'ils sont au fond? Voilà, c'est aussi tout un labeur pour ces familles qui vivaient avec des moyens assez faibles quand même. Que cette mine a fonctionné pendant une vingtaine d'années d'une façon un peu industrielle, avec la construction des bâtiments dans lesquels on est en ce moment. Vingtaine d'années, c'est peu. Quand on voit l'ensemble des infrastructures qui ont été construites, et notamment les logements des mineurs, les corons, 242 logements, c'était énorme pour Noyan, c'était 450 ouvriers, donc du point de vue économique, c'était une aubaine. Tout ça s'est arrêté parce que l'entreprise...
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6: Nous nous excusons de la mauvaise qualité du son, dont la cause est indépendante de nos installations. 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
7: Alors écoutez, pour cette émission absolument improvisée, nous comptons sur la bonne volonté et sur la compréhension de tout le monde.
8: Alors nous avons besoin que vous soyez vous aussi les auteurs de cette émission, que vous fassiez preuve vous aussi d'une certaine imagination créatrice.
9: L'expérience va commencer. Qu'est-ce que c'est? Qu'est-ce qui se passe là-dedans?

Cette semaine, on vous propose une virée du côté de l'Amérique latine vers un pays réputé pour ses plages du Pacifique et pour ses paysages variés entre montagnes, déserts et jungles. Un pays où notre imaginaire reste bercé par les figures des squelettes rigolards et par les musiciens qui surgissent à la fête des morts. Situé entre les États-Unis et l'Amérique centrale, le Mexique sera notre destination pour cette virée sonore, une virée qui va se décliner en couleurs flamboyantes et en traditions musicales, une virée en compagnie d'artistes qui ont l'habitude de fréquenter des contrées sonores très contrastées, une virée qui sera sublimée par la virtuosité de musiciens, tant locaux qu'expatriés et parfois même étrangers. Autant vous avouer que la scène mexicaine n'échappe pas à nos radars depuis des années, une scène qui nous a fait découvrir de mystérieux compositeurs et des musiciens contemporains évoluant à la croisée des musiques traditionnelles et de l'avant-garde sonore. Pendant près de 55 minutes, nous vous proposons un voyage au pays des pyramides des Mayas et des sombreros, un voyage qui permettra de laisser dériver votre esprit vers des contrées imaginaires où peuvent s'imbriquer échantillons numériques et sources acoustiques, sonorités ancestrales et lueurs futuristes. Pour la première étape de ce périple musical, nous allons plonger dans un décor imaginé par le Kronos Quartet, le mythique quatuor à cordes de Seattle qui revisite la musique mexicaine dans son album Nuevo. C'est le violoniste et fondateur du quatuor David Harrington qui est à l'origine de ce projet suite à ses voyages effectués en terre mexicaine. Cet album du Kronos Quartet a été produit par le compositeur argentin Gustavo Santaolalla. Bienvenue dans cette première virée mexicaine du Soénoïde.

0: Atterrissez le plus vite possible.
1: Hein?
0: Atterrissez le plus vite possible. Pourquoi?
1: Oh nom de Dieu!
2: Cette image nous est transmise en direct par notre correspondant à Mexico. Elle n'a subi aucun traitement et nous est arrivée telle qu'elle. Ce que vous voyez est vrai et c'est incroyable.
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Au Mexique, il existe une zone de silence où les téléphones portables ne fonctionnent plus, où les animaux mutent et où des ovnis viennent faire du rase-motte. Cette zone se trouve à l'est de la route fédérale 49, dans le désert de Chihuahua, à proximité de San Ignacio.

Cette zone s'étend sur la réserve de Mapimi. En raison de sa supposée imperméabilité aux ondes radio, cette zone est l'équivalent mexicain du triangle des Bermudes,

Tout a commencé le 11 juillet 1970 lorsqu'un missile américain échappant à tout contrôle est venu s'écraser dans le désert mexicain. L'engin comportait du cobalt radioactif, faisant naître parmi la population locale toutes sortes de rumeurs qui enflèrent vite en légende. Des gens racontèrent que leur radio ne fonctionnait plus, qu'on avait aperçu des êtres vêtus de scaphandres argentés qui étaient en fait des spécialistes venus nettoyer le sol avec des combinaisons de protection. On se mit aussi à parler de sphères de lumière, mais aussi de tortues mutantes avec des motifs triangulaires sur leur carapace qui auraient été découvertes dans le désert. En fait, ce motif est courant chez les tortues bolson du Mexique. Depuis, passionnés du paranormal parcourent la région à la recherche de ces fameuses zones de silence.

Pour notre part, nous allons rejoindre d'autres zones mexicaines, zones traversées par des chemins de fer et plus particulièrement les régions de la ligne de train El Tren Fantasma, une ligne aujourd'hui désaffectée qui reliait le Mexique d'ouest en est, de la côte pacifique à l'Atlantique. C'est l'anglais Chris Watson, ancien membre de Cabaret Voltaire, qui est à l'origine d'un projet de bande sonore issu d'un voyage ferroviaire entre la ville de Los Mochis et Veracruz. Entre capture sonore et sound design, Chris Watson nous fait entrer dans le monde magique d'un train fantôme qui parcourt la campagne mexicaine, un monde qui vous enveloppe de mille sons, du bourdonnement des mouches au chant du coq en passant par le vent.

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2: Vous nous emmenez à quel endroit?
3: Mexique.
2: Mexique, mais qu'est-ce qu'il y a là-bas?
3: Des Mexicains.
4: Qui va entrer le premier?

0: là, on pourrait vivre à Bora Bora?
1: Un peu, mon neveu. Puis après, si on s'emmerde, on pourra aller ailleurs. Tahiti, au Mexique.
0: Mais je connais pas l'espagnol.
2: Amuse-toi bien à Mexico.
3: Mexico. Tu sais comment on dit Twinkie à Mexico? Los submarinos. Et c'est là-bas que je vais, amigo.

Vous êtes toujours à l'écoute de notre première virée mexicaine et notre institut de recherche radiovisuelle s'est doté des moyens les plus modernes pour mesurer l'activité imaginogène de certains projets musicaux. Ainsi, à l'aide de capteurs ultrasensibles, nous avons pu évaluer la dynamique méditative de Murkoff. D'après nos divers graphiques, les compositions de Murkoff présentent de nombreux pics d'émissions sonores à vocation cinématographique, un phénomène rare susceptible d'évoquer des paysages lunaires ressemblant au relief désertique du Mexique d'où Murkoff est originaire, des régions qui ont visiblement joué un rôle important dans l'élaboration de ses premiers albums. Selon certaines rumeurs, ces régions proches des montagnes de Rumorosa auraient d'ailleurs été le théâtre d'activités extraterrestres. Jeune et audacieuse, la musique électronique de ce violoncelliste semble avoir été conçue pour envoûter les amateurs d'électronica méditative. Quelque part entre sound design méticuleux, cordes classiques et samples fantomatiques, le Mexicain Murkoff vient de nous proposer un voyage musical défiant les frontières et les genres.

Après ce passage dans ce monde sombrement scintillant de Murkoff, nous poursuivons cette première virée mexicaine en vous offrant une spécialité klezmex. Combinant influence klezmer et rythme mexicain, ce projet a été écrit par John Zorn et interprété par un groupe mexicain du nom de Klezmerson. De suite, écoutons un extrait de l'album issu de cette collaboration s'inscrivant dans le cadre de la série Masada.

leur tout, d'accord? On s'en ira. Je n'aime pas ce que cette entreprise t'oblige à faire. Ce serait l'occasion de commencer une nouvelle vie ailleurs. Rappelle-toi, tu parlais du Mexique.

0: connais pas Saltillo, moi?
1: Non, mais t'entends?
0: On n'a jamais vu le Mexique et on connaît pas Saltillo.
2: Non, je préfère Mexico.

C'est avec Alia que nous allons terminer cette première virée mexicaine. À vrai dire, nous nous sommes envolés pour Chicago, mais sans quitter totalement le monde hispanophone, puisque les trois membres d'Alia sont bien originaires du Mexique. Sur leur album Es Tiempo, ils mêlent habilement des influences très diverses, tropicalisme, soul, funk, jazz et même post-rock.

Cette semaine, Swenoid aura ainsi concentré son attention sur la création musicale mexicaine avec pas moins de 10 aventuriers sonores qui se seront côtoyés dans la playlist de cette émission. Une dizaine de musiciens et compositeurs qui nous auront permis de voir défiler des instruments traditionnels à cordes, des violons, des guitares espagnoles et diverses percussions. Bref, Swenoid a tenté de réunir cette semaine un panel subjectif de ce que la musique mexicaine comporte de potentiel dans un brassage de sensibilité esthétique et aussi électronique. Un exercice dont nous espérons qu'il vous aura plu autant que nous avons pris de plaisir à le préparer. Exercice que nous ne manquerons pas de renouveler dans un futur proche et à propos duquel toutes vos suggestions et remarques sont évidemment les bienvenues.

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0: Voilà, nous vous libérons sans plus attendre de l'emprise frénétique de notre sonde intermusicale et vous donnons rendez-vous la semaine prochaine, même antenne, même heure, pour une nouvelle excursion multipolaire au fond du tunnel. Vous avez écouté notre première virée mexicaine, une émission conçue et imaginée par Solenoid.
1: Oh, Stadler !
2: Quoi ? C'est fini ?
1: Ben oui, t'as aimé ?
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1: Chers amis, auditeurs, voici la troisième saison des Causeries d'ici. Aujourd'hui, nous allons parler du bien le plus précieux que nous avons. Alors réfléchissant, non, c'est pas la voiture, non, c'est pas le vélo non plus, pas le chocolat et pas l'argent, ni l'or, ni les actions, les diamants et autres richesses matérielles, car la liste des biens précieux est un peu longue. Mais si on pèse le pour et le contre, on a débattu, on a voté, bref, on a tranché. Le bien le plus précieux, dit l'équipe des causeries, c'est à l'unanimité, tata, la santé. Donc, aujourd'hui, nous avons pour témoin deux béquilles qui nous accompagnent. Elles s'appellent la béquille gauche et la béquille droite. On va les applaudir très fort. Là, on applaudit les béquilles. Merci, ça les encourage. Parce qu'elles sont un peu timides. Sinon, elles sont très contentes de passer à la radio parce que depuis qu'elles écoutent un podcast américain sur les objets qui parlent et qui observent des humains, elles sont un peu jalouses. Donc, elles rêvent de faire pareil et devenir les stars, non pas de la Silicon Valley, mais du Val de Sioul. On verra bien si on les laissera s'exprimer dans un micro. Parce que des fois, elle raconte un peu des bêtises. Donc, c'est parti pour la santé. Le podcast en question s'appelle « Everything is Alive ». En français, « Tout est vivant ». Et je vous le recommande. Si vous avez rien de mieux à faire parce que vous êtes un peu malade, blessé, qui sait, écoutez ce podcast. Il est vraiment chouette. Et nous allons continuer avec les causeries d'ici sur Radio Coquelicot. Le sujet du jour, c'est la santé. C'est parti.
2: Merci Dana, bienvenue à nos invités aujourd'hui au camping des papillons à la Lisolle. Donc on va commencer avec nos invités du jour qui sont donc Bernard, Bruno, Jérôme et Stéphanie. Nos mots-clés du jour seront des aventures, des bas, des déclics, des expériences, des hauts, des infrastructures, des médicaments, des sauvetages, des tunnels, etc. De la zénitude face à tout ça. Soyez les bienvenus. Et pour commencer, nous posons la double question habituelle. Qui êtes-vous et que faites-vous? Avez-vous apporté des objets pour nous les montrer? Merci de nous les décrire. On va commencer peut-être avec notre invité qui est Bernard. Pouvez-vous peut-être vous présenter?
3: Bonsoir, donc Bernard de Boucou, je suis le maire de la commune de Brouvernay, entre Saint-Pourçain et Gannat. J'ai emmené effectivement un objet qui est dans mon petit sac, que je vais sortir.
1: Suspense.
3: Alors, je vais vous le décrire. C'est en fait un gros Lego qui a fait partie de la manifestation de la pose de la première pierre de la maison de santé le samedi 1er mars 2025 à Brouvernay. De l'autre côté, on a le logo de la commune, donc avec les bœufs, la feuille et les tours. Voilà, un logo traditionnel. Hein. Et nous sommes avec une petite devise qui est doc et doy, puisque nous sommes effectivement à la limite des langues doy et des langues doc.
2: Merci Bernard pour cette présentation et votre objet que vous avez amené. On va peut-être passer maintenant à notre deuxième invité du jour qui est Bruno. Bonjour Bruno.
4: Bonjour. Donc Bruno Parmentier, j'ai deux activités. Une activité de jubilant. Alors jubilant, c'est un terme qui est peut-être pas très connu, mais c'est le terme qu'utilisent les Espagnols pour désigner les personnes retraitées. Et donc je préfère le mot jubilant au mot retraité. Et j'ai également une activité d'auto-entrepreneur où je suis consultant dans le domaine de la qualité, de l'environnement et de la sécurité. Et l'objet que j'ai choisi,
2: oui.
4: Je vais vous le décrire. Donc c'est un objet qui se présente en deux parties. Il y a une base avec un socle et puis une espèce de grande cuillère. En fait, c'est une balance de cuisine. Alors pourquoi j'ai choisi cette balance de cuisine? Parce que le thème de la santé, pour moi, est une histoire d'équilibre. Et donc, il y a à la fois l'équilibre alimentaire, on en sera peut-être amené à en reparler, et puis l'équilibre aussi dans la vie.
2: D'accord, très bien. Merci Bruno pour cet objet. Nous allons passer maintenant à Jérôme. Peut-être aussi vous présenter, Jérôme.
5: Oui, bonjour. Donc, je m'appelle Jérôme, je suis art thérapeute. J'exerce sur le secteur de l'Allier et j'ai amené aussi un objet. Que je vous présente, une boîte colorée avec un motif floral. Et je voulais amener cette boîte pour parler de l'une des choses les plus importantes dans mon métier, c'est le manque. Et je présente cette boîte en la laissant fermée avec toutes les possibilités qu'il peut y avoir de ce qu'elle peut contenir. Et c'est ça ouvre à notre poésie, à la capacité créatrice qu'on a à imaginer. Qu'est-ce qu'il peut bien y avoir dans cette boîte ?
2: Nous allons passer maintenant à notre seule invitée féminine du jour, Stéphanie.
6: Bonsoir.
2: Bonsoir.
6: Alors moi, c'est Stéphanie Tardif et je suis infirmière libérale dans le secteur de Combronde. Voilà, et moi j'ai emmené un objet que j'utilise tous les jours qui m'accompagne dans ma tournée. Donc c'est ma petite valise d'infirmière libérale où il y a tous mes petits outils indispensables, mes seringues, mes aiguilles, mes garrots pour prendre soin de mes petits patients.
2: Donc maintenant, après une petite présentation brève et précise, nous allons poser la première question. Donc peut-être, qui est votre complice en matière de santé ? À qui pouvez-vous faire confiance, demander conseil, trouver de l'aide ou du soutien ?
4: Oui, moi, je veux bien démarrer.
2: Oui.
4: Ma complice est toute trouvée naturellement, c'est ma femme, puisqu'on échange beaucoup sur plein de sujets, et la santé fait partie des sujets sur lesquels on est amené à échanger facilement au quotidien.
3: Moi, c'est ma médecin, puisque je vais la voir maintenant 2 fois par an. Donc ça me permet de lui poser les questions qui m'interrogent, voilà.
6: Moi, mon complice de tous les jours, c'est mon corps, qui est ma boussole, qui est mon baromètre, et que j'apprends à connaître de plus en plus en essayant d'identifier mes propres humeurs, mes douleurs et mes envies, autant alimentaires que mes envies de voyage, voilà.
1: Nous sommes sur des questions simples qui commencent avec qui, on enchaîne avec le quoi. Quel est votre avis sur les mots santé et maladie ? Est-ce que ce sont des choses fixes ou qui bougent, ces concepts ? Ce sont des contraires ou des jumeaux, des pôles, des phases ? Peut-être le yin et le yang ? Dr. Jekyll and Mr. Hyde ? Réfléchissant sur des mots.
3: Pour moi, ça ne va pas ensemble en fait. Parce que la santé, c'est d'être en bonne santé, en fait. Et la maladie, c'est d'être en mauvaise santé, si on veut dire qu'il y a un dérèglement. Donc l'objectif, pour moi, c'est de faire ce qu'il faut pour être en bonne santé, en fait, voilà. Et ne pas être malade.
5: Quand je réfléchissais à la question, la maladie-santé, par rapport à ce que j'expérimente dans mon métier, je pense à symptômes, je pense aux symptômes, voilà. Comme une parole, quelque chose qui émerge, une façon qu'a notre corps de pouvoir exprimer quelque chose, parfois qui indique une maladie et parfois qui indique un maladire, quelque chose qui est difficile à exprimer par le langage et qui passe par le corps. Donc voilà, je pense à cette idée de symptômes et puis à qu'est-ce que c'est avoir la santé, qu'est-ce que c'est être en bonne santé, et cette notion de bien portant, mieux portant, je pense à ces termes-là.
6: Alors pour moi, la santé, c'est un état d'équilibre. C'est un état de bien-être physique, psychique et social. Et on peut même ajouter pour d'autres cultures un bien-être spirituel. Pour moi, c'est un état qui évolue. C'est un équilibre précieux et fragile. Et à contrario, la maladie, pour moi, c'est plutôt un déséquilibre du système. Et ça peut être un signal d'alarme avant une éventuelle prise en charge médicale.
1: Merci Stéphanie. Je rebondis sur les mots de santé qui sont aussi dans le terme maison de santé. On peut bien comprendre pourquoi on l'a pas baptisé maison des maladies, parce que santé c'est quand même plus sympa. Mais quelle est l'idée, quel est le concept de mettre comme un toit sur ce concept de santé pour proposer à l'intérieur d'une maison quelque chose en lien avec la santé?
3: Pour moi, les choses ont beaucoup évolué. Enfin, on est sur le territoire de la communauté de communes du Val-de-Sioule, par exemple. Aujourd'hui, il y a 6 maisons de santé qui maillent le territoire. Et l'objectif aujourd'hui, c'est d'avoir des gens en bonne santé. Donc c'est plutôt d'avoir des politiques de prévention. Quand on va à la maison de santé, c'est qu'il y a quelque chose qui n'a pas marché. Ou alors, c'est pour avoir des conseils, puisque on peut aussi avoir des conseils en prévention dans les maisons de santé, avec les infirmières azalées, par exemple, avec ses médecins, avec ses kinés. Mais moi, je pense que l'idée, quand même, et je pense que c'est aussi ce que partagent beaucoup de professionnels de santé de notre territoire, c'est les actions, la CPTS organise aussi des actions sport-santé, donc vraiment d'être dans une logique de prévention. Moi, j'étais agriculteur biologique dans une première vie, et l'objectif pour moi par rapport à mes animaux, c'était que mes animaux soient en bonne santé. C'était pas de trouver le bon traitement phytothérapique ou aromathérapique ou homéopathique pour les traiter. C'était être en bonne santé. Et je crois que l'objectif des professionnels de santé, ça serait que leurs patients soient en bonne santé, en fait.
1: Là, nous sommes sur la prévention et par rapport à la spiritualité, peut-être en lien avec cette prévention-là, j'aimerais avoir le retour de Stéphanie parce que vous connaissez d'autres médecines, il me semble, d'autres coins du monde. Est-ce qu'on peut en savoir un peu plus ?
6: Alors moi, j'ai pu pratiquer à l'île de la Réunion pendant 5 ans. J'étais déjà infirmière libérale et là-bas j'ai pu faire un DU ethnomédecine où j'ai appris à connaître le langage des plantes médicinales et à comprendre que la spiritualité avait vraiment une place très importante dans la société et que chaque citoyen la prenait en compte pour son bien-être, quoi. Et d'autre part, j'ai pu aussi vivre en Inde. Donc j'ai vécu 3 ans en Inde. J'étais infirmière dans les dispensaires à Bénarès. Et la spiritualité était omniprésente au quotidien. Chaque décision était prise en fonction, on va dire, d'une prière, où la journée commençait déjà par une prière et se terminait aussi par une prière. Et c'était très important de prendre en considération les convictions religieuses et spirituelles des patients avant de les prendre en charge, en fait. Voilà.
1: Merci. Sans transition, il me semble que Bruno avait peut-être... une petite remarque à
4: ajouter. Oui, moi je voulais compléter ce que disait Bernard sur l'importance de la prévention, puisque là aussi, dans les mots clés que j'avais préparés pour cette émission, il y avait le mot prévention et puis le mot équilibre. Et je pense que la prévention, même s'il existe des campagnes de prévention, enfin, on est tous acteurs et c'est aussi à chacun de pouvoir, de façon très simple et très concrète, la mettre en œuvre. Juste pour donner un exemple, la prévention, ça peut être d'aller voir son dentiste régulièrement, l'ophtalmo, chose que tout le monde ne fait pas par crainte, par négligence, etc. Et je pense que ça peut être beaucoup plus facile et beaucoup plus simple si on met en œuvre ces actions simples.
1: Ou encore plus simple, faire ces exercices tous les matins, comme les Chinois ou d'autres peuples un peu partout dans le monde.
2: On va peut-être passer maintenant à une autre question qui est finalement le comment. Donc comment se fait-il que vous êtes intéressé à la santé ? Est-ce que c'est acquis pour vous ? C'est inné ? C'est un hasard ? Le destin ? Un choix ou une force majeure ?
4: En fait, pour moi, je m'y suis intéressé dans le cadre de mes études. Puisque j'ai fait une école d'ingénieur dans l'agriculture et après je m'intéressais beaucoup à l'alimentation humaine. Donc j'ai fait à l'époque un DEA en nutrition alimentation humaine. Et donc c'est là où j'ai pris conscience de l'importance, c'est beaucoup l'alimentation humaine. Donc j'ai fait à l'époque un DEA en nutrition alimentation humaine. Et donc c'est là où j'ai pris conscience de l'importance notamment de l'alimentation. Je pense que c'est un sujet dont on reparlera.

0: fort, alors soit positif hein, et pouvoir rester en bonne santé, soit négatif et arriver à des pathologies, des maladies, etc.
1: Ce qui m'a conduit à choisir ce métier, qu'est-ce qui conduit à choisir d'être thérapeute et souvent c'est un intérêt, un amour de l'humain bien sûr, et puis c'est souvent son histoire personnelle aussi qui conduit à faire ce choix d'être dans cette dimension du soin. En ce qui me concerne, c'est le soin psychique. C'est par l'expérience ensuite et sa pratique, finalement, souvent ça nous est révélé ce pourquoi on a choisi ça, par la rencontre avec les patients, voire même là où on va intervenir, dans quelle structure, quelle personne on va rencontrer. On le découvre dans sa pratique, souvent par la suite.
2: Plus récemment, puisque j'attaque mon deuxième mandat de maire, ça a été pendant mon premier mandat, plusieurs événements, il y avait déjà une maison médicale à Beauvernet, il y a une troisième médecin qui faisait des remplacements qui a voulu s'installer, donc problème de place pour accueillir les professionnels. Il y a un kinésithérapeute qui était dans le village depuis longtemps, parce qu'il a mis une petite pancarte au mois de décembre, merci pour tes 37 ans à Beauvernet, je serai fermé à partir du 1er janvier. Donc là, quand vous êtes élu, il va falloir faire quelque chose. Donc c'est vrai que là, on a réagi assez rapidement parce que il faut être en bonne santé, mais la bonne santé, on le voit bien, y compris sur les territoires, c'est aussi d'avoir les professionnels de santé pas trop loin. Comme tu le disais précédemment, il faut quelquefois y aller les voir de manière préventive, mais il faut pas qu'ils soient à 30 ou 40 kilomètres, ou il faut pas 6 mois pour aller les voir. Donc effectivement, c'est ce qu'a décidé à créer une maison de santé à Beauvernet pour pouvoir regrouper des professionnels de santé qui travaillent plus aussi maintenant aussi en équipe. Et ça, c'est une pratique qui a complètement changé. Nous, on a la chance d'avoir 4 médecins. Il y en a une qui a un jeune enfant, elle est pas là le mercredi. Il y en a une qui fait la maison de retraite, elle est pas là le jeudi. Mais aujourd'hui, les gens, ils vont à la maison de santé. En fait, ils savent qu'il y a des dossiers partagés. Et ils savent que même le samedi matin, il y a quelqu'un pour les accueillir. Donc ça a complètement changé le regard patient-médecin, parce que maintenant on est beaucoup plus dans une prise en charge collective. Quand on appelle, moi à Beauvernet, il y a 4 infirmières par exemple, voilà. On appelle le cabinet infirmier, maintenant on appelle le cabinet la maison de santé en fait, voilà. Parce que on sait qu'il y aura quelqu'un pour répondre. Et c'est une vision quand même différente de la relation qu'il y avait avec le médecin de famille. Alors il y en a qui sont nostalgiques du médecin de famille. Peut-être, il y avait des très bons médecins de famille. Il y en a aussi quelquefois qu'on fait des erreurs de diagnostic qui ont duré très longtemps. Et donc, moi j'ai connu ça. Donc voilà, il faut aussi se dire que un regard neuf quelquefois sur sa santé à soi peut donner quelque chose de nouveau et un diagnostic différent de ce qui a été fait pendant longtemps.
3: Est-ce que c'est facile d'attirer du personnel, de venir dans ces petits villages, ces régions où c'est... Alors, parce qu'on entend souvent que c'est difficile de faire venir des médecins.
2: C'est pas facile. Nous, on avait la chance d'avoir 2 médecins sur place, qui sont 2 jeunes médecins, enfin 2 jeunes médecins adultes, mais qui ont une quarantaine d'années, qui sont tous les deux tuteurs d'internat. Donc, on reçoit aussi régulièrement. On a deux internes qui tournent. Donc, c'est des étudiants en médecine en fin d'études, qui viennent pratiquer, qui peuvent accueillir, y compris les gens, pour faire peut-être prendre l'attention, faire des premiers diagnostics, voilà, rencontrer les gens. Et donc c'est aussi comme ça que le recrutement s'est fait, parce que ils trouvaient qu'il y avait une équipe sympathique et qui était capable de partager son savoir. Je pense que c'est aussi la responsabilité des médecins d'avoir cette logique en équipe. Et c'est pas toujours la logique de ceux qui prennent la retraite aujourd'hui, en fait.
4: Petite pause musicale avec Zao de Sagazan, Mon corps.

0: 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Nous sommes toujours au camping des papillons à l'Alizole. Notre sujet du jour est la santé et nous sommes avec Bernard, Bruno, Jérôme et Stéphanie qui sont nos invités du jour.
1: Et nous passons aux questions avec où ? Alors, réfléchissant autour de où faut-il vivre, aller, être pour rester en bonne santé ? Mais aussi où il faudrait éventuellement se rendre pour aller mieux, se remettre, guérir, recharger les batteries, remonter la pente, où on va quand on a besoin de se refaire une santé ?
2: Ben là, sans hésitation, en forêt. La forêt est un lieu magique et il y a des études qui ont été faites en scientifique et qui ont démontré les bienfaits de la forêt sur la santé. Alors, c'est pas miraculeux et ça va pas soigner une pathologie grave. Il n'empêche que c'est un lieu intéressant et très régénérateur.
1: La forêt, c'est thérapeutique ?
2: Oui, c'est thérapeutique, ouais.
1: On doit être génétiquement programmé pour. D'autres idées de lieux, d'endroits, d'espaces ?
3: Je pense à la forêt aussi et à la marche. Je pensais que chacun trouve son truc et mon truc, c'est la marche, par exemple, en forêt. La marche met en mouvement, fait avancer. Et pour les pensées, pour les idées, ça, quelque part, ça participe aussi de se mettre en mouvement. Et la nature, bien sûr, d'être immergé dans la nature une journée entière, parfois une semaine quand je pars en bivouac. Mais ouais, d'être au plus près des cours d'eau, des arbres et de pouvoir entendre ce silence. Mais ce silence bruyant.
1: Madame la béquille est tombée. C'était prévisible. Hein. Elle est pas sage. Hein. Elle est censée être au repos. Mais bon, on verra si on lui donne la parole. En attendant, Stéphanie.
4: Eh ben moi, après avoir voyagé énormément, je dois le dire, je me rends compte que l'important pour se sentir bien, c'est déjà de se sentir bien chez soi. Créer le plus possible un environnement qui t'est propre, un environnement qui est propice au bien-être, au repos et à la joie. Ma maison, elle doit être joyeuse. Je pense que pour être en bonne santé, il faut avoir des ancrages très solides. Voilà, c'est pas nécessaire de faire le tour du monde ou de payer des voyages très très chers pour se recréer. Je pense que c'est les bases qui comptent le plus, en tout cas pour moi.
1: Un enracinement ?
4: Exactement.
1: Un ancrage ?
4: Oui.
1: D'accord, merci.
5: Moi, mon lieu de relaxation, c'est sous les aulnes au bord de la Sioule, en fait, voilà, avec le bruit en même temps de la rivière et des oiseaux à l'ombre. Voilà, c'est là où je me sens détendu.
1: Idéalement dans un hamac, non ?
5: Ah, je suis pas très hamac, moi, voilà.
1: Ah, moi
5: mais
1: si.
5: Par contre, la serviette en sortant de la baignade de la Sioule, là, voilà.
0: On va passer à une autre question, peut-être. Donc, c'est la question quand ? Donc, quand est-ce que c'est un bon moment pour s'occuper de sa santé, voir le meilleur moment ?
2: Tout le temps, à tout âge, partout. Je pense qu'il n'y a pas un moment particulier. Alors c'est vrai que chacun a des parcours de vie différents, payant des épisodes, des difficultés, des maladies qui vont ponctuer tout ça. Mais je pense que justement, si c'est un sujet important pour chacune ou pour chacun, et que ça fait partie des points qui sont abordés, discutés, échangés, bah, ça permet de garantir, de maintenir, de développer aussi cette santé, et puis de pouvoir bah, vivre avec toutes ses capacités en étant enraciné, et comme le Stéphanie le disait, en étant bien chez soi également. Je pense que l'importance du lieu où on habite et le soin qu'on y apporte est fondamental dans l'équilibre.
3: En ce qui concerne la santé mentale, je crois qu'il n'y a pas de temps du côté de la montre. Je crois que c'est le temps de chacun et que c'est quand c'est le moment juste, quand c'est une décision pour soi, quand c'est parfois il y a un moment où c'est on le sent, il y a une bascule et voilà, faut que ça vienne de soi et là déjà c'est déjà un premier pas, c'est son temps, son propre temps. Hein.
5: Moi j'ai une prescription médicale en fait, à laquelle j'essaye de m'y tenir tous les jours, c'est de faire une heure de sport tous les jours. Alors ça peut être du pilates, du vélo, de la marche, des activités physiques, le jardinage, le bûcheronnage, voilà. Mais voilà, c'est déjà un objectif tous les jours. Une heure d'activité physique tous les jours, c'est une bonne prescription que j'essaye de tenir.
4: Pour moi aussi, c'est maintenant qu'il faut prendre soin de sa santé. Je pense que c'est aussi important d'instaurer des rituels au quotidien. En effet, en faisant du sport, en se réveillant, je pense que c'est bien de s'hydrater, de boire un verre d'eau, de faire du yoga, de prendre du temps pour soi, réfléchir. Et surtout savoir écouter les signaux que notre corps nous envoie en fait. Et ça rejoint tout ce qu'on a dit par rapport à la prévention.
0: Une double question. Premièrement, qu'est-ce qui est bon pour la santé ? C'est une question assez vague. Et deuxièmement, Est-ce que nos ancêtres auraient-ils dit la même chose de la santé? Qui pourrait peut-être répondre?
3: Ce qui me vient, c'est créer, bien sûr, de toutes les façons possibles. Et puis, ça va souvent bien ensemble, c'est s'ennuyer aussi. Pour se laisser aussi l'occasion de voir un peu ce qui nous vient, ce qui nous appelle, ce qui nous ferait envie, ce qu'on désire. De prendre le temps aussi de ça, de rien. Et dans nos sociétés, c'est pas si évident que ça, de vraiment savourer le rien. Et je pense, pour ce qui est de ces préoccupations, est-ce que nos ancêtres diraient la même chose? Ça dépend. On parlait d'environnement et on parlait de l'environnement qui nous entoure et de l'époque. Et je pense que ça influence aussi énormément sur ce qui est important pour nous. S'ennuyer, ça nécessite déjà, par exemple, d'avoir un certain nombre de besoins qui sont déjà bien réglés, comme être à l'abri, comme manger, comme... Donc ouais, je pense que ça dépend d'où on répond à cette question, peut-être dans le monde et dans sa vie.
5: Moi, je voulais rebondir sur le bien manger, parce qu'en fait, mon activité professionnelle, c'était d'être agriculteur bio, donc c'était de fournir des aliments sains pour les gens qu'on allait les nourrir, en fait, voilà. Et puis, si on pense, est-ce que c'était mieux avant? Il faut savoir qu'on a aujourd'hui la possibilité d'avoir une alimentation diversifiée, même si quelquefois elle est polluée, mais elle est diversifiée, qui nous permet de vivre beaucoup plus longtemps qu'à certaines autres époques, où on mangeait uniquement les produits de saison, et on subissait quelquefois les caprices de la météo. Il y a eu des grandes famines, y compris en France. C'est un peu ce qui a provoqué d'ailleurs certainement la Révolution française, hein, qui a tourné beaucoup autour de l'alimentation au départ. Les gens avaient faim, les gens voulaient manger, il n'y avait pas de produits. On le voit, y compris d'ailleurs que dans des pays en voie de développement, quelquefois quand il y a des crises de famine, il y a aujourd'hui des pays en Afrique où on ne mange pas comme il faut, on se nourrit avec ce qu'on trouve. Donc voilà, la base, c'est quand même déjà une bonne alimentation, en quantité, et après qu'elle soit saine, naturellement, et de bonne qualité.
4: Moi, je suis assez d'accord avec Bernard. Ce que j'ai envie de dire, c'est que mon aliment est mon médicament. Ça, pour moi, c'est primordial. Et je pense que c'est très important de responsabiliser les gens par rapport à l'alimentation. Alors oui, on va toujours nous dire que manger bio, c'est cher. Eh bien, pas forcément. Je pense que manger bien, c'est toute une réflexion personnelle avec forcément tout ce qui est circuit court. On a la chance d'être à la campagne, d'avoir des super producteurs, d'avoir des produits frais et de saison. Et pour moi, c'est hyper important. Et je le vois au quotidien, les personnes qui ont une alimentation très équilibrée, ils sont pas malades.
3: Et je voudrais rebondir là-dessus sur cette nourriture. Je pense aussi à être en contact avec les autres, à être avec les gens, et surtout les gens avec qui on n'est pas d'accord. Parce que je pense que passer du temps avec des personnes avec qui on n'est pas forcément d'accord, ça nous pousse aussi à argumenter, à réfléchir, à accueillir. Et ça nous permet d'exister, en fait, de prendre la parole, de se positionner. Et je pense que c'est une nourriture très importante aussi dans notre époque.
2: Ça m'évoque moi aussi la qualité d'écoute, de pouvoir écouter, et ça rejoint aussi ce que Stéphanie disait. Pour moi, il y a les deux dimensions, il y a à la fois l'écoute des autres, donc justement des personnes avec lesquelles on n'est pas d'accord, de pouvoir justement prendre le temps de comprendre le point de vue de l'autre, même s'il est différent d'une autre. Et puis après, Stéphanie parlait des signaux faibles, écoute de notre corps, écoute de nos sensations, de nos émotions, pour pouvoir aussi les prendre en compte, ne pas les masquer. Là aussi, c'est vrai que c'est pas dans les habitudes, et ça se fait pas de pleurer en public, mais si de pleurer, c'est quelque chose qui me soulage et qui me fait du bien, il faut pouvoir le faire sans gêne. Mais c'est pas aujourd'hui forcément très commun et très pratiqué dans la société, mais je pense que ça fait partie aussi de la gestion des émotions et qui peut contribuer à mieux vivre et à être plus équilibré.
1: Nous n'avons pas encore parlé du mot « art ». Dans tout ce qui est mentionné en matière de bon pour la santé. Est-ce que nous pouvons en savoir un peu plus avant d'enchaîner?
3: Je peux parler de l'art, en tout cas en art-thérapie, parce que peut-être que le mot art, il renvoie parfois à une œuvre. Mais par exemple, en art-thérapie, l'art, il est plutôt du côté de sa racine, du mot ars, qui est de faire avec. Et en fait, l'art, il est plutôt du côté du bricolage. On a tous la capacité de bricoler un petit quelque chose, que ce soit joli, pas joli, peu importe. Et dans ce qui est bon pour la santé, c'est quand je disais créer, c'est surtout de l'élaboration créative, d'imaginer. Plus on souffre, plus la psyché se condense et plus la capacité à imaginer est difficile. Donc, dans un souci de prévention aussi, c'est intéressant d'agir le plus vite possible, le plus tôt possible en tout cas, quand on sent que notre capacité à rêver, à imaginer, à créer, elle commence à se scléroser un peu. Et l'art, bah, c'est l'art de faire, ouais, de faire avec soi, avec sa poésie, de créer avec sa sensibilité, sa matière en fait. L'art, dans ce que j'expérimente, l'art est de ce côté-là. Ouais.
1: Le corps, le cœur et le cerveau. En unité. Nous allons, attention, passer au contraire. C'est une autre double question. D'abord, j'aimerais bien savoir ce qui est, selon vous, mauvais pour la santé. Et ensuite, je me demande si c'est la même chose pour les gens qui habitent ailleurs. Qu'est-ce qui est mauvais pour nous, mais peut-être aussi pour les gens aux quatre coins du globe ?
2: Je pense que la notion de mauvais pour la santé, elle est très relative. Puisque là aussi, si on prend justement différents points du globe, si on prend les gens qui vivent dans les grands froids, les Esquimaux, leur alimentation, elle va être carnée. Enfin, elle était maintenant, ça a beaucoup évolué aussi, hein, mais elle était avant beaucoup plus orientée sur poissons, phoques, etc. Et ça correspondait bien à leurs besoins, à leur mode de vie. Donc nous, on aurait la même alimentation dans un pays tempéré, ça pourrait être effectivement beaucoup plus négatif. Donc je pense que la notion de mauvais, elle est très relative. Et la notion de mauvais, je pense qu'elle dépend aussi de chacun. Je pense que là aussi, il y a des choses qui sont peut-être mauvaises pour moi, mais qui peuvent être bonnes pour quelqu'un d'autre. Donc après, bien évidemment qu'il y a, et on en parle régulièrement, un certain nombre de grands principes d'équilibre alimentaire, qu'il est important d'avoir à l'esprit, mais je pense qu'il ne faut pas avoir une vision trop figée du bon, du mauvais, qu'on peut se permettre aussi des écarts, et pas avoir une vision en disant « ouais, il faut absolument que je mange mes 5 fruits et légumes par jour, si je n'ai pas mangé mes 5 fruits et légumes par jour, je ne serai pas en bonne santé, je crois ». Il faut avoir une vision beaucoup plus globale et beaucoup plus générale, avec tout ce qu'on a pu dire précédemment, bah, qui va contribuer aussi à cet équilibre.
4: Pour moi, c'est les abus en tout genre qui sont mauvais pour la santé. Et j'ai envie de dire cette phrase, tout est poison, rien n'est poison, c'est la dose qui fait le poison. Donc c'est ça en fait, c'est quand on ne sait plus gérer, bon, par exemple sa consommation d'alcool, qui au départ peut être festive, et quand on boit tous les jours, là c'est important de se poser les vraies questions, savoir est-ce que j'en ai vraiment besoin, est-ce que sans ça je me sens nerveux, et surtout est-ce qu'il y a une répercussion sur ma santé au quotidien. Mais après, je pense qu'il est aussi très important de profiter des plaisirs de la vie. Et un bon verre de vin partagé avec des amis sincères, c'est très important. Ça fait partie des plaisirs simples de la vie. On ne peut pas non plus passer à côté. Je pense qu'il est aussi important de ne pas être trop rigide, psychorigide avec sa santé. Il y a aussi une notion de souplesse, de lâcher prise et de bonheur qui est important de prendre en considération.
3: Dans cette idée de rigidité, ce qui peut être pour moi mauvais pour la santé, peut-être, ce serait la certitude d'être certain. Je pense que c'est important de rester ouvert, d'apprendre. Même si on a l'expérience de certaines choses, on apprend toujours. Et la certitude, je pense que ça peut conduire à pas forcément une très très bonne santé.
1: Merci Stéphanie et Jérôme. Bernard ?
5: Moi je dirais la colère. Je croise beaucoup de gens qui sont en colère, qui sont frustrés. Et... je pense que c'est pas bon pour la santé, en fait, voilà. Il faut essayer de prendre la vie du bon côté. Et en général, ces gens, ils sont effectivement en colère, mais j'ai pas l'impression que la recherche du bonheur, entre guillemets, c'est aussi être en bonne santé, quoi, en fait.
1: Terminons sur la colère qui est dans le foie, si j'ai bien retenu les leçons de la médecine chinoise, et qui provoque de toute façon des ulcères.
6: On va faire une petite pause musicale et se retrouver dans quelques instants. On fait cette pause musicale avec le groupe of Masters and Men avec le titre Human.

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1: On va donc enchaîner avec une question. Maintenant, on va passer au pourquoi. Donc, pourquoi on parle de santé en général en différentes catégories et sous-catégories? Par exemple, de santé publique, mais de santé privée. Pourquoi on parle de santé physique et mentale, mais pas de santé globale? Qui c'est qui pourrait nous en dire plus?
2: Je pense que c'est une question qui est intéressante à poser. Ouais. Pourquoi est-ce qu'aujourd'hui encore on scinde ces dimensions-là? Bon, dans d'autres cultures, la question ne se pose pas. Il y a même des cultures dans lesquelles il y a un seul mot pour parler de toutes ces dimensions. Après, dans ce que j'ai pu expérimenter, j'ai fait des études, j'étais aide-soignant, j'ai fait une école d'infirmier. Et j'ai vu aussi que les choses sont sectorisées aussi comme ça dans les parcours universitaires. C'est comme des programmes, des choix à faire, d'orientation. Puis après, bien sûr, il y a aussi, en matière de santé mentale, notre société qui souffre de certaines représentations encore, de préjugés. La pathologie organique, elle est encore souvent interprétée comme étant subie, c'est quelque chose dont on souffre, alors que la pathologie psychique ou la souffrance morale, elle est encore parfois jugée comme étant un manque de volonté, de force, d'être faible ou vulnérable, et il y a encore du travail à faire là-dessus. La question se pose sur notre continent. Et pourquoi est-ce que c'est encore aussi séparé? Mais je pense que voilà, le parcours des professionnels de santé aussi est construit comme ça, dans des spécificités, le corps, l'esprit. Et c'est à réfléchir, ouais. C'est à remettre en question en tout cas.
3: Voir l'individu dans sa santé psychique, mentale, physique, en fait, voilà, c'est un peu ça. Dont on devrait se préoccuper quand on va voir des soignants, entre guillemets, et pas seulement avoir à gérer des symptômes. Voilà, parce qu'aujourd'hui, on est dans une culture occidentale, beaucoup on gère les symptômes.
4: Pour compléter, l'important c'est d'avoir une vision beaucoup plus holistique, globale du corps, puisque tout est en interaction. Des études scientifiques ont démontré aussi le rôle majeur de l'intestin et de son fonctionnement, puisque bon, on avait tendance à le négliger, il aurait un impact significatif aussi sur notre santé. Et donc bien évidemment, l'intestin va dépendre aussi de ce qu'on va manger, hein, ça va contribuer à équilibrer ou déséquilibrer le microbiote intestinal. Donc toutes ces dimensions-là et tous ces échanges entre les différentes parties de notre corps sont quand même fondamentaux. C'est vrai qu'on a eu tendance à fractionner, à avoir des spécialités et à décortiquer à l'extrême les choses. D'autres civilisations ont une vision beaucoup plus large et beaucoup plus complète, et ça donne aussi, je pense, des résultats. Donc l'idée, c'est pas forcément d'opposer les deux modèles, mais qui est peut-être davantage chez nous d'ouverture sur d'autres approches et qu'il puisse y avoir un dialogue et une complémentarité plutôt que de rejeter des médecines dites parallèles qui seraient soi-disant inefficaces puisqu'il n'y a pas 3 tonnes d'études scientifiques qui ont démontré l'efficacité.
5: Pour moi, c'est complètement impossible de dissocier le psychisme du physique parce que c'est interdépendant. Il y a aussi l'aspect psychosomatique qu'il faut prendre aussi en considération. Ce que je trouve de plus en plus aberrant, et c'est assez nouveau, quand nos patients nous font des retours par rapport à leur consultation chez les médecins généralistes, quand ils ont plusieurs problèmes de santé, ils doivent consulter plusieurs fois. Et ça, pour moi, c'est totalement aberrant. Et là, dans cette prise en charge, on comprend que tout est dissocié. Alors peut-être que d'avoir des sous-catégories, ça permet aux personnes bien pensantes de rationaliser, mais pour moi, il faut une complémentarité, c'est évident.
0: On a un vrai bobo majeur, on est bien content d'être opéré par le spécialiste du coude, du genou ou de la cheville. On a cette chance-là aussi. Vous pensez à quel type d'exemple, pathologie qui serait à prendre en charge par un seul et même médecin?
5: Déjà, le rôle fondamental du médecin généraliste, qui est là pour identifier si le problème de santé est aigu, urgent, il y a aussi le côté urgent, et après, à ce moment-là, il peut orienter vers la spécialisation ou les spécificités d'autres disciplines médicales, c'est évident. Pour moi, le médecin généraliste, c'est le premier interlocuteur.
0: Très bien, merci beaucoup. Continuons sur les recommandations. Un conseil pour tous ceux qui sont malades, là tout de suite, en ce moment même, qu'est-ce que vous leur dites, des auditeurs malades qui sont à l'autre bout, qui nous écoutent?
2: Alors c'est une question que je trouve pas facile, parce que le risque d'être maladroit est quand même assez important. Mais du coup, j'ai choisi de répondre à cette possibilité par une petite phrase poétique qui m'a été transmise par un monsieur qui m'a beaucoup appris, qui s'appelle Jean-Pierre Royol. Et je voudrais transmettre cette phrase. Et ça disait « L'inaccessible étoile, toile à rêver, à créer, pour se dire autrement. » Voilà, je voulais transmettre ces petits mots.
0: Un autre conseil, Bernard ?
3: Oui, beaucoup plus prosaïque. Ne faites pas l'autruche, en fait. Des choses qui vous dérangent, en disant « Mais si, ça va aller, puis ça ira mieux la semaine prochaine. Si ça va pas, ben, il vaut mieux aller consulter un professionnel de santé, vous renseigner, et c'est toujours plus facile de soigner au départ d'une maladie que quand elle a traîné un mois, deux mois, trois mois, comme on le voit quelquefois avec des gens qui ont procrastiné, en fait. Et ça, le fait de dire, ben non, ça va aller, ça va passer. On voit trop de gens qui disent ça, en fait.
0: Prendre au sérieux les petits cartons.
4: Autre point aussi important, on l'a évoqué, on est souvent en train de soigner et traiter des symptômes. Derrière les symptômes, il y a des causes profondes. Les causes profondes ne sont pas toujours identifiées. Après, il faut aussi avoir la personne qui sera capable d'aller justement vers ces causes profondes pour pouvoir justement traiter vraiment durablement le problème ou le déséquilibre et éviter la récurrence des pathologies ou des maladies. Donc, je sais bien que c'est facile à dire derrière un micro et que avoir la bonne personne qui est à l'écoute et qui va aller rechercher ces causes profondes, c'est pas toujours facile. Mais je pense qu'il faut aussi ne pas hésiter à être ouvert, à changer. On parlait tout à l'heure du médecin de famille. Alors, ça peut avoir des avantages, mais de consulter d'autres personnes ou de changer peut-être aussi de thérapeute pour avoir un autre avis ou une autre approche, ça peut dans certaines situations aussi peut-être ouvrir sur d'autres perspectives et avoir un autre discours que celui qu'on a d'habitude.
5: Garder espoir, c'est très important quand on est malade, de savoir aussi se tourner vers des proches. Et de se dire que peut-être la maladie, c'est une occasion aussi de pouvoir rectifier des mauvaises habitudes et pouvoir faire un virement à 360 dans leur vie et changer de cap. Ça peut être aussi une ouverture sur autre chose. C'est peut-être que le chaos peut ouvrir sur une nouvelle page. Ça, pour moi, c'est important. Et surtout aussi de suivre leur traitement, très important, et d'écouter leurs infirmières libérales.
0: Et les médecins généralistes.
5: Et les généralistes.
0: Surtout ceux qui prennent le temps d'écouter. Il y en a aussi beaucoup qui sont très forts, qui prennent le temps quand il faut et, ou qui bloquent un bon moment pour écouter. Bravo au personnel médicaux de proximité. Merci.
1: Voilà, donc après la réponse de Stéphanie, je pourrais rebondir sur la question suivante, justement. Est-ce que vous auriez des conseils pour ceux qui s'occupent d'une ou plusieurs personnes malades ?
5: Bah pour moi, c'est important que ces personnes-là ne s'oublient pas, parce qu'ils sont fondamentaux dans la guérison de leurs proches, et souvent ils culpabilisent en fait de ne pas être malades. Parce qu'ils prennent la souffrance de leurs proches et ils peuvent s'épuiser à leur tour, et ça, c'est pas du tout une solution. Donc faut surtout pas culpabiliser d'avoir parfois besoin de faire un break, d'aller se reposer, d'aller voyager ou d'aller faire simplement une sieste ou de quitter son malade. Je pense que c'est aussi important, ils sont très importants, donc faut qu'ils prennent soin d'eux.
2: Ce que je voudrais rajouter, c'est que on parle souvent de ces personnes qui prennent soin d'un membre de leur famille ou on les nomme souvent les aidants, et c'est toujours au pluriel. Et donc ce que je voudrais dire à ces personnes, c'est qu'elles ne sont pas seules, elles sont plusieurs, et il existe des occasions de se rencontrer aussi pour partager ces expériences, d'être dans le soin de quelqu'un de sa famille ou de quelqu'un de proche. Et à ce propos, il y a un dispositif qui s'appelle, sur notre territoire, qui s'appelle Bulle d'air, qui est organisé par l'UDAF. Et ce dispositif permet justement une fois par mois de se réunir et de pouvoir partager un temps. Alors c'est des temps conviviaux, des temps d'échange. Parfois il y a aussi des massages qui sont proposés par des professionnels. Il y a eu de l'art thérapie l'année dernière. J'ai eu la chance de proposer sur l'année 2025 des séances d'art thérapie pour aussi ouvrir un moment pour soi, pour prendre soin de l'autre. C'est une phrase qu'on entend beaucoup mais qui est vraiment fondamentale, c'est avoir cette petite parenthèse pour soi aussi, pour souffler, pour partager et pour échanger aussi sur cette expérience avec d'autres qui comprennent parce qu'ils le vivent aussi. Donc je voulais transmettre ce petit outil aussi là qu'on a sur le territoire, et puis se rapprocher des maisons, des associations aussi qui organisent pas mal de choses aussi à certaines périodes de l'année pour soutenir les aidants justement.
0: Merci Jérôme. On constate que les béquilles ont été sages. On va peut-être pouvoir leur donner la parole en leur confiant, attention, attention, d'abord un micro. Peut-être bien que le micro jaune pourra se mettre en mouvement pour les rejoindre. Donc, Madame la béquille jaune, gauche et Madame la béquille droite, qui a une voix un peu grave, mais ce n'est pas dramatique, vont nous lire le serment d'Hippocrate. Pas en intégralité, un petit extrait pour notre culture générale à nous tous. Passons la parole aux béquilles, à vous.
6: J'utiliserai le régime pour l'utilité des malades, suivant mon pouvoir et mon jugement. Mais si c'est pour leur perte ou pour une injustice à leur égard, je jure d'y faire obstacle.
7: C'est dans la pureté et la piété que je passerai ma vie et exercerai mon art.
6: Dans toutes les maisons où je dois entrer, je pénétrerai pour l'utilité des malades, me tenant à l'écart de toute injustice volontaire, de tout acte corrupteur en général, et en particulier des relations amoureuses avec les femmes ou les hommes, libres ou esclaves.
7: Tout ce que je verrai ou entendrai au cours du traitement, ou même en dehors du traitement, concernant la vie des gens, si cela ne doit jamais être répété au dehors, je le tairai, considérant que de telles choses sont secrètes.
6: Eh bien donc, si j'exécute ce serment et ne l'enfreins pas, qu'il me soit donné de jouir de ma vie et de mon art, honoré de tous les hommes pour l'éternité.
7: En revanche, si je le viole et que je me parjure, que ce soit le contraire.
0: Youhou ! Bravo les béquilles !
1: Après ces beaux textes des béquilles, nous allons peut-être passer maintenant un petit mot pour la route des invités. Donc peut-être chacun peut dire une petite phrase pour en terminer sur le sujet. Peut-être Jérôme, je ne sais pas si vous voulez commencer.
2: J'ai relevé une poésie. Pour terminer, je voulais vous lire une petite citation pour finir sur une note poétique. Une petite poésie de Philippe Fauré dans un roman, L'homme qui ne vécut que pour aimer. Et il dit « Il arrive au Japon que la neige tombe alors que les fleurs s'épanouissent aux branches des cerisiers. Si bien que les flocons et les pétales disent deux fois l'éphémère et formidable miracle d'exister. »
5: Eh ben moi j'ai envie de dire que la santé c'est notre bien le plus précieux, qu'il est important d'en prendre soin au quotidien, que c'est un cadeau que la vie nous fait d'être en bonne santé. Et surtout qu'on est dans un pays où on a la chance d'avoir un système de santé qui pour l'instant encore, même s'il est un petit peu remis en question très souvent, c'est un système de santé qui est fiable et qui nous apporte la gratuité. Et ça c'est très important. Et en voyageant, j'ai compris à quel point c'était une chance d'être français en fait et de pouvoir être accueilli dans les hôpitaux publics. Voilà, c'est ce que j'ai envie de rajouter.
4: Trois mots qui rejoignent un petit peu les échanges que nous avons eus. Le premier mot, c'est la prévention. Je pense qu'on l'a évoqué plusieurs fois. Le deuxième mot, c'est l'écoute. Aussi bien l'écoute de soi que l'écoute des autres, qui me paraît fondamentale aussi. Et puis, le troisième mot, qui a également été abordé, c'est l'ouverture. Ouverture sur les autres, ouverture sur d'autres pratiques, certaines formes de curiosité qui peut aussi contribuer à garder cette bonne santé.
3: Être à l'écoute de son corps et de son esprit, voilà, être bienveillant et positif, je pense que c'est les recettes de la bonne santé. Et à la fin, dans la vie, quand vous êtes vraiment vieux, vous vous dites que c'est aussi les choses essentielles.
0: Et ben voilà, c'était des mots pour la route de Campette. On va tout doucement continuer vers notre fin d'émission, mais pas tout de suite, tout de suite. D'abord, les remerciements. Chers amis sur place et qui nous écoutez dans vos cabanes et hamacs, derrière le volant, en tricotant, en bricolant, au pôle nord, au pôle sud, que sais-je, en plein galop ou en zigzagant ou ralenti, avec ou sans béquilles, merci d'être venu parler santé avec nous. Comme toujours, nous avons causé avec l'aimable soutien de toute l'équipe de Radio Coquelicot, c'est-à-dire la meilleure Juliette et le meilleur Vincent du monde. On les applaudit très fort. 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
1: Merci Dana, moi je vais peut-être passer à la prochaine émission qui va bientôt avoir lieu. C'est la prochaine fois, donc nous allons parler de Pierre et la fois suivante de solidarité. Une proposition, une envie, dites-le nous, soit par mail en écrivant à coquelicontact@gmail.com, soit par téléphone au 04 70 90 71 35. Mais surtout, écoutez-nous tout au long de cet été 2026 qui sera une fois de plus tout plein de causeries. À bientôt.
0: Merci beaucoup. 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Pour aujourd'hui, nous avons préparé une petite liste qui sera présentée par Luc et Laura en exclusivité.
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0: Merci. Et nous allons clore aujourd'hui, comme à chaque fois, avec la musique de la fin. Un dernier merci à tous nos invités des émissions précédentes qu'on vient de citer, et aussi à tous ceux qui donnent des coups de main et qui partagent des coups de cœur. C'est bon pour le moral, le mental, tout. Vous êtes les meilleurs. Vive l'entraide, vive la vie. Notre musique de la fin, ce sera Iseult avec sa chanson Corps.
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1: Bonjour à toutes et à tous, une très belle fête à toutes les Marines et Aurélie. En ce 20 juillet, nous partons direction Noyant-d'Allier où nous attend Maxime Pascaud. Il va nous faire découvrir l'un des lieux atypiques de cette commune, en l'occurrence les anciennes mines de Noyant.
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2: Durant des dizaines d'années, des générations entières de mineurs se sont rendus sous terre, au rythme des machines, de la poussière et du charbon. Aujourd'hui, ce travail industriel douloureux se transforme en moment de mémoire qui continue à vivre grâce au musée de la mine de Noyant-d'Allier, un lieu rare et unique dont les vieilles briques rouges racontent aussi bien une histoire humaine qu'un patrimoine culturel historique. Je me suis rendu sur place pour découvrir des galeries reconstituées, recueillir un témoignage bouleversant de Robert, ancien mineur, et plonger dans l'ambiance si particulière du souterrain.
3: Je suis ancien mineur, j'ai travaillé à l'exploitation de l'Aumance à Buxières-les-Mines. Mon grand-père, ukrainien, travaillait à Noyant. Mon père a travaillé à Saint-Hilaire. Le travail du mineur était dangereux, pénible. Les éboulements fréquents, la chaleur, les gaz d'échappement, le bruit, la poussière et sans oublier le grisou. Je me souviens d'un poste où je devais intervenir sur un engin qui était dans une galerie en pente. J'étais obligé de descendre avec ma casse à outils sur l'épaule. Il faisait une chaleur importante. Un bruit anormal venait du toit. M'ont intrigué. J'ai posé ma caisse à outils et à côté de l'engin. Puis, je suis remonté en haut de la galerie pour remettre le ventilo en route. C'est alors que j'ai entendu un grand bruit d'éboulement. Avec mon camarade venu m'aider, nous sommes descendus pour nous rendre compte. Là, un amont de gravats morceaux de toit était sur l'engin. Ma caisse à outils en avait fait les frais. J'ai pensé heureusement que j'étais pas ici. Mon bon carême le fait remarquer. Un autre poste de nuit. Le maître mineur était venu à la galerie des mécanos et affolé. Lui, il me faut un secouriste. Un accident grave est arrivé dans la galerie de Forgal. Après avoir carré notre véhicule, nous sommes descendus au fond de taille. Un engin était le godet en avant posé en position de chargement. J'ai fait le tour pour me rendre compte à l'avant. Là, dans le godet presque plein, à ma grande stupeur, je trouve la moitié d'un corps d'un camarade mineur. Je n'avais plus rien à faire pour lui. Je me souviendrai toujours de ses yeux grands ouverts et sans vie, où luisait ma lampe. C'était une grande tristesse que je lui ai fermé les yeux. J'ai pensé à sa famille dans la douleur. Après, il a fallu ramper dessous l'engin. Un autre mineur, il hurlait de douleur. L'engin lui avait roulé dessus. Avec des infinies précautions, nous l'avons placé dans une capsule. Le médecin du village était descendu et il lui a fait une piqûre pour qu'il ne souffre moins. Il est décédé peu après. J'étais témoin de grisou qui s'est enflammé dans un éclair bleuté. Ma lampe s'était éteinte plusieurs fois en présence de dioxyde de carbone. Tous les mineurs sont confrontés à des dangers. Lorsque descend, on ne sait pas si on va remonter, vivant ou mort. Heureusement, il y avait toujours dans cet esprit la solidarité et la camaraderie entre nous. Et l'on peut compter sur nos camarades lorsqu'un d'entre nous est dans le besoin et la peine.
2: Vous avez voulu commencer par des souvenirs qui sont, je suppose, douloureux. Pourquoi avoir voulu commencer par ces souvenirs-là? C'était important pour vous?
3: Très important. Très, très important. Ça me reste ici. À chaque fois que je parle de ça, ça me rappelle ces camarades.
2: À ce moment-là, vous étiez dans la mine. Qu'est-ce que vous faisiez exactement au moment où tout ça s'est passé?
3: Mon travail était de réparer les engins. Mais au fond. Et donc, j'étais secouriste sur Stoffer, donc j'étais confronté justement aux accidents. C'est pour ça que je peux le raconter maintenant.
2: Et ce métier de secouriste sauveteur aussi, c'est quelque chose que vous aviez envie à cette époque-là ou vous n'avez pas eu le choix de le faire?
3: Non, moi j'ai toujours aidé mes camarades, comme les autres m'aidaient. Donc, il y avait ce poste de secouriste qui était vacant. Je n'étais pas tout seul d'ailleurs, hein, comme secouriste. Donc j'ai fait une formation, et donc j'ai obtenu un genre de diplôme, un sauveteur secouriste, voilà. Et c'est pour ça que maintenant j'en parle, et je souhaiterais que ça soit dans la mémoire de mes descendants, et dans la mémoire de tous les jeunes.
2: Comme vous le disiez, les miniers sont des personnes qui s'entraidaient beaucoup entre eux.
3: Ouais.
2: Ça, c'était un esprit d'équipe, un collectif aussi, et finalement, ça a créé des souvenirs aussi, des beaux souvenirs pour la suite.
3: Bien sûr, bien sûr. Il faut perpétuer cette mémoire. Je trouve que maintenant, malheureusement, nos jeunes sont pas trop encadrés, pas trop, comment on pourrait dire ça. À mon époque, à moi, on était plus, je veux dire, orienté sur les choses de la vie, les choses et le travail, et tout ça. Maintenant, on n'aide pas trop les jeunes justement à montrer ça. Je crois que moi, personnellement, c'est mon idée. Tous ces jeunes qui sont dans la peine, qui sont dans le besoin, on devrait leur montrer des choses normales, le travail.
2: Pour revenir sur le musée, du coup, qui est un lieu de mémoire, où vous pouvez donc rappeler ces souvenirs-là, mais vous partagez aussi l'expérience avec les personnes qui viennent visiter ce musée. Est-ce que vous pouvez nous expliquer d'où vient l'origine et la création de ce musée, et quelle est l'importance de la mine à Noyant ?
3: C'est une mémoire. Cette mémoire, il faut absolument qu'on la garde. Et à travers ce musée, on peut parler de tout ce qui s'est passé à cette époque où la mine fonctionnait. On peut expliquer. Moi, personnellement, je peux l'expliquer peut-être plus en détail parce que je l'ai vécu. J'ai pas vécu la mine de Noyant, mais j'ai vécu une autre mine qui se trouve à 15 km d'ici. C'était différent, le travail était différent, mais il y avait toujours le travail à rapporter à la maison ce qu'il fallait pour élever la famille. Et ça compte.
2: La mine à Noyant, ici, elle a été ouverte pendant quelques années, mais pas tant que ça par rapport à d'autres mines. Est-ce que vous pouvez nous expliquer combien de temps elle est restée ouverte et quand est-ce qu'elle a fermé ?
3: Là où on est en ce moment, ça a commencé en 1920 et ça a fermé en 1943. Environ 20 ans, elle fonctionnait, cette mine. C'était déjà une mine un petit peu à l'avance du modernisme. Mais bon, ça reste quand même l'ancien temps où il y avait le piqueur, où il y avait le rouleur, où il y avait tout ça. Là où le mineur travaillait vraiment ses bras. Hein. En plus de ça, il gagnait sa vie, mais la condition de travailler beaucoup. Plus il produisait de charbon, plus il était payé. Au détriment des fois de la sécurité. Hein.
2: On va peut-être aller visiter, comme ça on va pouvoir découvrir un petit peu les différents engins qui sont exposés ici à Noyant, que vous allez pouvoir nous présenter. Et là, on arrive face à un engin d'une dizaine de mètres.
3: Alors, cet engin-là s'appelle le mineur continu. Ce mineur continu, c'était normalement l'avenir à l'époque de l'Oman. Celui-ci n'était pas à Buxière. On avait le même système, sauf qu'il était deux fois plus gros. Deux moteurs électriques. Tout le reste, c'est hydraulique. Avec des pompes, on les aperçoit, ces grosses pompes. Même la translation, tout ça, l'extraction du charbon. Ça faisait hydrauliquement. Donc cet engin avait un genre de haveuse devant qui tourne, qui va en haut de la galerie et redescendre, faire tomber le charbon dans ce qu'on appelle le blindé ici, qui est un convoyeur. Ce convoyeur emmenait le produit et va déverser dans le CFBK là-bas. CFBK, c'est un transporteur. Il n'est pas chargeur, il est transporteur seulement. Il emmène le charbon au point de déverse, ce qui s'appelle l'estacade. Donc ça tourne, ça arrache le charbon. Cet engin était remonté une fois par an pendant la période des congés. Un mois, donc on le remontait et on le révisait au jour. Alors c'était le travail des mécanos. Les mécaniciens travaillaient au mois d'août pendant que les ouvriers étaient en vacances. Il fallait absolument que cet engin tourne au 1er septembre parce que les mineurs allaient reprendre le boulot. À l'époque, on était le meilleur producteur de charbon. On était à l'équilibre au niveau coût, prix, le revient. On était à l'équilibre avec cet engin-là.
2: Et c'était un engin qui était moderne pour l'époque ?
3: Oui, bien sûr. Moi, j'ai connu la mine moderne. C'était la mine moderne. Donc ça s'est arrêté en 2000, ça. Ça tournait jusqu'à 2005, restitution des terrains et tout ça. Mais moi, je suis parti en retraite en 2000. Parce que j'avais 50 ans. Et le mineur à 50 ans pouvait partir. passage là. Ici. Vous voyez là, les cages descendaient là, descendaient au fond jusqu'à 430 mètres. Hein. La grosse dalle. Il y a une puits en dessous. C'est tout monté en briques, d'en bas jusqu'en haut. Donc ces cages descendaient. Et vous voyez les guides. Il y a des fers IPN et il y a du bois à l'intérieur. Alors, ça s'appelle les moises, ça. En cas où le câble casse, il fallait un système pour bloquer la cage. Donc c'est un système qui bloquait dans les bois. Des pinces, paf, ça se bloquait dans les bois.
2: Pour des raisons de sécurité.
3: Voilà. C'est au cas où il y a un problème que ça casse.
2: Et donc là, sous la dalle en béton, il y a 430 mètres de profondeur où c'était l'accès à la mine en fait.
3: Oui, c'est-à-dire qu'il y a différents paliers. Hein. Ça dépend des couches où elles se trouvaient. Mais il y a différents paliers. Mais ça descendait au fond jusqu'à. Carrément au fond, c'était. S'il y avait eu des couches de charbon plus profondes, ça descendait plus. Comme notamment à Gardanne, ils sont descendus à plus de 1000 mètres parce que les couches de charbon étaient à 1000 mètres. Chez nous, à Buxière, 300 mètres. Donc ici, vous avez ce qu'on appelle les staccades. Les staccades, c'est le point de déverse du charbon, du produit extrait. Mais derrière, il n'existe plus, mais c'était les lavoirs. Le lavoir, parce qu'on faisait passer le charbon dans l'eau, le charbon flotte et les cailloux tombent en bas. C'était le travail surtout des femmes qui triaient le charbon. Donc ces femmes étaient employées souvent pour faire ça, parce que leur mari était soit blessé, soit mort. Donc elles étaient prioritaires pour travailler à la mine. C'était un travail dur aussi, parce que les mains, les poussières et tout, ils méritaient beaucoup. C'était comme ça. La petite ambulance, ça c'était utilisé au fond, pour en cas où malheureusement il y a des blessés, quoi.
2: Vous parlez beaucoup de poussière à l'intérieur dans la mine. Dans les fonds, c'était aussi des conditions difficiles avec beaucoup de poussière. Quelles étaient les conditions dans le bas? Est-ce qu'il faisait chaud aussi? Vous disiez qu'il y avait beaucoup d'eau, mais c'était des conditions qui étaient quand même difficiles.
3: Ah oui, il faisait très chaud. 40 degrés en moyenne. 40 en moyenne. À part dans les galères.
2: Qui étaient quand même difficiles.
3: Ah oui, il faisait très chaud. 40 degrés en moyenne. 40 en moyenne. À part dans les galeries d'aérage. Galerie

0: causé des maladies. Voilà. Beaucoup ont eu des problèmes avec leurs poumons après.
1: Nous, à mon époque, on avait quand même un système pour protéger. On avait des masques. Mon masque, j'ai essayé de le prendre le plus possible. Par contre, j'ai une tache au poumon. J'ai beaucoup de camarades qui sont partis déjà parce qu'ils ne sont pas bien protégés. Bon, puis en plus, une vie difficile, dure. Donc voilà, il fallait se protéger. Par contre, moi, je ne me suis pas trop protégé au niveau des bruits. Et maintenant, j'écoute plus rien. C'est pour ça que maintenant, je dis à tous les jeunes, protégez-vous les oreilles. Parce qu'on est trop malheureux si on n'écoute rien. Il faut faire attention, il faut bien se protéger. Les jeunes, protégez-vous.
0: Puis le bruit, on va le voir avec notamment les engins que vous allez nous présenter. Mais le bruit était aussi quelque chose d'assez important. Et pourtant, dans le fond de la mine, bruit plus chaleur, des conditions, encore une fois, je me répète, mais qui sont très difficiles.
1: Ah, bien sûr, bien sûr. Il faut endurer ça tout pendant 8 heures. Et je vous garantis, à la fin des 8 heures, on avait assez. Hein. Surtout le bruit, la chaleur et puis la poussière. Donc, protéger. Pour la poussière, mais pour le bruit, on ne se protégeait pas trop. À l'époque, il n'y avait pas, comme c'est maintenant, on voit beaucoup de casques et tout ça. Je trouve que c'est normal, ça. Il faut absolument se protéger les oreilles.
0: La vie de mineur, comment ça se passait quand on sortait de la mine? La vie quotidienne, finalement, la vie de tous les jours avec les femmes, les enfants, comment ça se passait?
1: Bon, d'abord, quand on partait, c'était triste, hein, autant les enfants que l'épouse. Parce qu'on disait, papa, il va aller travailler et tout ça. Et puis, il y avait des accidents, ils étaient au courant. Hein. Par contre, quand on rentrait, c'était la joie. J'ai eu le bonheur d'avoir 3 enfants. Et quand j'avais du repos, et ben, mes enfants, pour moi, on allait découvrir la nature, découvrir plein de choses. Et ils aimaient ça, les enfants. Mes enfants, ils aimaient beaucoup la nature.
0: Vous n'avez pas connu peut-être une période où les enfants étaient dans les mines? On sait que dans certaines mines, il y a beaucoup d'enfants qui sont descendus très jeunes. Vous n'avez pas connu?
1: Non, je n'ai pas connu ça, moi. Jusqu'au 19e siècle, fin 19e siècle, que les enfants descendaient. Après, ça a changé, heureusement, parce que à 12 ans, même avant 12 ans, ils descendaient au fond. Et c'était dur pour eux. Hein. C'est inhumain. Et vous savez que ça existe encore dans certains pays. Ça existe encore. Parce que il n'y avait pas beaucoup de moyens, donc les enfants, ils allaient travailler dans les mines, au fond. Et même encore, je crois que c'est au Chili ou je ne sais pas où, en Afrique du Sud, où des enfants vont travailler encore dans les mines. C'est pas normal, ça. Alors, je vais présenter un engin qui s'appelle CT12000, qu'on a utilisé où j'étais, moi, à Buxières. Pas que la Buxière, je crois que dans l'Est aussi on utilise ce genre d'engin. C'est un engin qui a avec un godet, ce godet chargé 12 mètres cubes à la fois. Il a deux particularités, vu la taille des galeries. Pour tourner dans les galeries, on ne peut pas faire tourner les roues, parce que ça serait compliqué en fait. On casse l'engin en deux, ce qui permet de passer dans les galeries sans problème. Une autre particularité, le chauffeur se trouve dans cette position, c'est-à-dire quand on tourne la tête de ce côté, il va voir devant, tourne la tête de l'autre côté, il va voir derrière. Cet engin a un gros moteur diesel, ses gaz d'échappement passent dans un bac qu'on appelle le bac à barbotage, parce qu'il faut savoir que ça faisait beaucoup de fumée, de monoxyde de carbone. Ces fumées, il fallait essayer de les traiter un peu. On faisait passer dans un bac à eau. Donc les gaz d'échappement passent dans l'eau et vont épurer un peu ces gaz qui sont toxiques. S'il n'y avait pas d'eau dedans, on sentait tout de suite parce que ça pue, hein, ça sentait mauvais. Hein. On ne pouvait pas rester avec de la fumée comme ça.
0: Un engin qui fait à vue de nez pas loin de 10 mètres de long. Comment on faisait pour descendre un engin pareil dans les mines?
1: Alors, chez nous, il n'y avait pas de problème puisque c'était des galeries en pente. Mais dans d'autres mines, on les démontait et on les remontait au fond. On démontait la partie avant et la partie arrière. Et on mettait sous la cage, on descendait au fond et on remontait. À Buxières, nous, on les descendait par leurs propres moyens. Par contre, on les réparait au fond. On changeait s'il y avait une roue, s'il y avait un moteur, s'il y avait un convertisseur, s'il y avait à remplacer, on faisait au fond ça. Ça faisait chaud. Hein.
0: Donc après avoir fait une visite à l'extérieur des engins, on se retrouve dans la partie intérieure du musée de la mine, où vous disiez notamment la

0: À la salle des pendus.
1: La salle des pendus, pourquoi ? Parce que vous voyez, les habits des mineurs étaient ici pour être séchés finalement, parce qu'ils étaient mouillés. Donc c'est pour ça qu'on l'appelait la salle des pendus. Ici donc les mineurs se changeaient pour aller travailler et ensuite se doucher lorsqu'ils remontaient. Les corons que vous avez derrière là, c'est exactement ça. Vous avez en production d'une maison de mineurs, une pièce principale et derrière une chambre. C'est parti en 43, tous les mineurs sont partis. Ça a été réoccupé en 1955 par les Vietnamiens. Ces Vietnamiens venaient de la guerre du Vietnam, des familles très nombreuses, 10 enfants en moyenne. Donc vous imaginez une pièce comme ça, une pièce derrière, avec 10 enfants. Alors ça tombe, il y a des grands lits, enfin bon, c'est organisé quoi.
0: Oui, il n'y avait pas le luxe qu'on a aujourd'hui avec les grandes maisons.
1: Rien à voir. Il y avait un strict minimum. Il faut savoir que si les mineurs avaient droit au chauffage, avaient droit au charbon, pas au charbon de noyant, ils préféraient le vendre, ça revenait plus cher que le donner aux mineurs. Ils venaient d'autres mines comme ça toujours. Alors on va aller au bout là-bas, il y a un truc que je veux faire voir. La lampisterie. Tout d'abord, un petit témoignage d'une petite jeune fille de 11 ans qui travaillait au 19e siècle. Je travaille au fond de la mine depuis 3 ans pour le compte de mon père. Il faut descendre à la fosse à 3 heures du matin et je remonte à 1h, 2h de l'après-midi. Je me couche à 6 heures du soir pour être capable de recommencer le lendemain. À l'endroit de la fosse où je travaille, le gisement est en pente, raide, avec mon fardeau. J'ai 4 pentes ou échelles à remonter avant d'arriver à la galerie principale de la mine. Mon travail, c'est de remplir 4 à 5 wagonnets de 200 kg chacun. J'ai 20 voyages à faire pour remplir les 5 wagonnets. Quand je n'y arrive pas, je reçois une raclée. Je suis bien contente quand le travail est fini, parce que ça m'éreinte complètement. Donc vous voyez, les enfants, à quel point c'était pas normal. Hein. Ensuite, vous avez donc ces lampes qui ont existé. Alors, la lampisterie, la lampe du mineur. Le mineur vient, une fois qu'il s'est habillé pour travailler, vient chercher sa lampe. Il prend sa lampe, il vérifie si elle fonctionne. Une lampe est faite pour durer au moins 8 heures, c'est-à-dire le poste de travail. Une fois qu'il a pris sa lampe, il prend un jeton, le met à sa place, ce qui permet, quand il revient, remet à sa place, ce qui permet au lampiste, c'est-à-dire la personne chargée des entretiens, de voir si tous les mineurs sont remontés. S'il manque une étiquette, ça veut dire qu'il manque un mineur. Donc il est prévenu. Ici, vous avez des casques anciens. Ces casques sont en carton bouilli ou en cuir. En carton bouilli au début, puis après c'est en cuir. C'était les premiers casques. Après, c'est devenu des casques en fibre. Moi, j'ai pas connu ça. Ici, à Noyant, la machine d'extraction fonctionnait à vapeur. On tirait l'eau pour faire de la vapeur dans un ruisseau qui se trouve en bas à Châtillon. On le mettait dans le château d'eau que vous voyez en face. Là. Cette vapeur faisait fonctionner cette machine d'extraction. Cette vapeur, une fois utilisée, était conditionnée et remise en eau dans ce grand lavoir. Ce lavoir, les mineurs l'appelaient le pot de fleurs. La vapeur était condensée et ça faisait de l'eau et retournait dans le circuit.
0: Alors vous avez un train ici, c'est un train pour la visite ou pas du tout ?
1: Actuellement, on s'en sert pour la visite. Ce petit train était utilisé dans les mines, pas ici. De toute façon, tous les engins que vous allez découvrir ici sont des engins qui venaient d'autres mines, pas de Noyant, parce que comme je vous l'ai dit, ça a tout été démantelé en 1943, et il ne reste plus rien à part les bâtiments qui ont été construits par Eugène Frayssinet. Eugène Frayssinet est l'ingénieur qui a inventé le béton précontraint. On arrive devant un arbre. Cet arbre, on l'a baptisé l'arbre de la solidarité. Pourquoi ? Parce que vous voyez, ils s'entrecroisent. Donc ils sont solidaires. Et les mineurs entre eux étaient très solidaires. Donc c'est pour ça qu'on a voulu marquer ce mot solidarité à travers cet arbre. Il faut savoir que on laisse jamais tomber un mineur. Lorsqu'il a un problème, on essaye de le résoudre ensemble, tous ensemble. Là, je vais vous lire un petit texte sur la première impression que j'ai eue lorsque je suis descendu pour la première fois au fond. Dingue, la sonnette me surprend, mon cœur se soulève, le souffle me manque. La cage s'effondre, la laine du trou glisse sur mes joues. Je suis léger, le cuvelage d'acier défile dans peu de lumière, des boulons, des poutrelles s'envolent. Le noir, rien que du noir, un souffle violent, plus rien à voir que la peur. La laine du fond qui se pousse dans la bouche et les narines, le sifflement de l'air dans les oreilles. La cage danse, le cœur qui manque, le ventre dans la gorge, c'est la chute. Je ne sais plus descendre ou monter, je ne sais plus. Ça dure, l'odeur puante du fond se colle contre ma figure. Et voilà que l'eau gicle contre la cage, une eau pâteuse. Elle pénètre dans ma bouche, béante de stupeur. Le mal au ventre, vais-je tenir? Dingue, j'entends le coup d'arrêt de chute, ça ralentit. Ça m'écrabouille contre le fond de la cage, ça s'arrête, c'est fini. Les grilles, les cages s'ouvrent enfin. Ça c'est la première impression lorsque je suis descendu au fond. Pas à Bussière, parce qu'à Bussière c'était une galerie en pente. Là je suis descendu à Gardanne, je suis descendu à plusieurs endroits, puisque j'ai fait des stages moi, je faisais des stages d'hydraulique, d'électrique. Donc tous ces stages m'ont permis de monter un petit peu dans la hiérarchie.
0: Il y avait des différences de traitement entre les différentes mines, on pense notamment Saint-Étienne ou dans le nord à Lens où il y avait beaucoup de mines aussi. Vous avez vu des différences nettes dans la façon de travailler ou pas du tout?
1: La différence, c'était surtout les méthodes d'exploitation. Hein. Mais par contre, le travail des mineurs, les mineurs entre eux, c'était toujours pareil. Hein. On avait différents matériels, mais il y avait toujours besoin de gens pour remettre en état ce matériel ou travailler. Hein. Suivant les couches de charbon, suivant les étés verticales, horizontales ou des boules. Donc une différente sorte d'exploitation, donc on utilise d'autres matériels.
0: Merci beaucoup Robert pour votre témoignage, pour l'expérience que vous offrez aux auditeurs dans ce musée de la mine de Noyant-d'Allier. Alors maintenant on se tourne vers le président de l'association, Monsieur Laffey. Parce qu'il y a une particularité à Noyant, c'est qu'il y a eu les rapatriés d'Indochine qui aujourd'hui composent une grande majorité de la population de Noyant.
2: Quand on connaît l'histoire de Noyant, la particularité, c'est ce mélange de populations, hein, bien sûr. Donc au départ, beaucoup de Polonais, d'Ukrainiens, il y a eu déjà un mélange de populations. Et donc à la fin de la guerre d'Indochine, le gouvernement qui a rapatrié ses ressortissants français qui étaient là-bas, donc ont été accueillis à Noyant du fait des logements qui étaient disponibles. Donc il y a eu un brassage de population qu'on ne retrouve dans aucune autre commune rurale. Effectivement. Donc on est une dizaine de bénévoles qui tous les mardis se réunissent pour travailler sur le site, aussi bien à l'extérieur qu'à l'intérieur, et donc aménager ce site pour qu'on puisse encore mieux exposer et faire connaître tout ce patrimoine industriel. Faut-il savoir que dans l'Allier, il y avait une quinzaine de sites miniers et plus aucun n'existe, présente des vestiges ou autres. Et donc c'est Noyant qui représente un peu ça, cet ensemble de sites miniers. Bon, Noyant est quand même connu et reconnu maintenant du point de vue touristique, hein, avec ses différentes activités sur son site. Aujourd'hui, on peut facilement passer une journée, et même c'est trop juste, sur Noyant avec les différentes animations. Donc la mine a toute son importance et est très demandée. Alors on fait à peine 5000 visiteurs par an, mais faut-il savoir qu'on est ouvert que les après-midi en juillet et août, et sinon les dimanches après-midi, ou sur réservation pour les groupes. Donc c'est une belle fréquentation, je dirais même une très belle fréquentation. Voilà, le mieux c'est de venir sur place, c'est bien ce que vous... C'est surtout l'aspect humain, le travail des mineurs au temps des mines, avec tout ce que ça comporte comme risque, et puis la difficulté, le travail des enfants, hein, faut pas l'oublier, le travail des animaux au fond des galeries, et des chevaux notamment. Voilà, moi je dis, il faut rendre hommage à tous ces hommes qui ont travaillé durement pour nous fournir l'énergie, en fait. Rendre hommage à ces hommes, bien sûr, et aux familles. Parce qu'on oublie aussi les familles. Et notamment quand la sirène sonne, qui annonce qu'un incident. Et l'attente, est-ce que c'est mon frère, mes parents, est-ce qu'ils sont au fond? Voilà, c'est aussi tout un labeur pour ces familles qui vivaient avec des moyens assez faibles quand même. Que cette mine a fonctionné pendant une vingtaine d'années d'une façon un peu industrielle, avec la construction des bâtiments dans lesquels on est en ce moment. Vingtaine d'années, c'est peu. Quand on voit l'ensemble des infrastructures qui ont été construites, et notamment les logements des mineurs, les corons, 242 logements, c'était énorme pour Noyan, c'était 450 ouvriers, donc du point de vue économique, c'était une aubaine. Tout ça s'est arrêté parce que l'entreprise qui gérait ce site, qui s'appelait
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4: Bonsoir à tous, vous écoutez Radio Coquelicot 99.fm ou radiocoquelicot.com. C'est l'émission du Goudron et des Plumes qui commence comme tous les lundis et vendredis de 20h à 21h. Ce soir on fait une spéciale ska et j'ai choisi de commencer avec un morceau de ska fer latine qui s'appelle Jojo, et avant ça on part en Italie avec le groupe Radio Zona Est.

Vous venez d'écouter un morceau de Ska Faire Latine, on continue avec deux grands classiques du ska, The Selector avec On Man Radio et tout de suite le groupe The Specials.

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C'est l'émission du Goudron des Plumes, comme tous les lundis et vendredis, de 20h à 21h. C'est une spéciale ska, et on continue avec Nuclear Device, leur morceau Mentira, et avant ça les Neurones en Folie qui chantent Desperados.

Vous écoutez l'émission du Goudron et des Plumes et vous pouvez le faire tous les lundis et vendredis de 20h à 21h sur Radio Coquelicot, 99.fm ou radiococlico.com. Ce soir c'est une spéciale ska, on continue avec un morceau des Partisans qui s'appelle Planète Marx et ensuite on part au Québec avec le groupe Banlieue Rouge pour leur morceau Maître Fou.

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Comme tous les lundis et vendredis de 20h à 21h, c'est l'émission du Goudron et des Plumes. Ce soir, c'est une spéciale ska. On continue avec un morceau de Gorapita. Et avant ça, un des meilleurs groupes ska punk français, Golpe et Destado avec leur morceau Nuit Blanche.

Vous êtes bien sur Radio Coquelicot 99.fm ou radiocoquelicot.com. C'est l'émission du Goudron et des Plumes comme tous les lundis et vendredis de 20h à 21h. Ce soir, c'est une spéciale ska. On continue avec un morceau du groupe argentin Los Calzones et avant ça, Q-Check avec Morska.

0: Vous venez d'écouter un morceau du groupe argentin Los Calzones. On continue avec un groupe qui s'appelle la Gossa Sorda. Et avant ça, on part avec les Scaméléons avec L'Aspre Sorte.
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Vous écoutez bien l'émission du Goudron et des Plumes, comme tous les lundis et vendredis, de 20h à 21h. Vous êtes sur Radio Coquelicot 99.fm ou radiocoquelicot.com. Ce soir, c'est une spéciale ska. On continue avec une nouveauté. Le groupe s'appelle Butter Benz. Ils viennent de sortir un album. J'ai choisi un morceau qui s'appelle Mondanité éthylique. Et avant ça, un morceau de Zéro Talent.

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C'est malheureusement la fin de l'émission du Goudron et des Plumes, mais on se retrouve tous les lundis et vendredis de 20h à 21h. Ce soir, c'était une spéciale ska. Je vous quitte avec un morceau de Rude Boys. À la semaine prochaine.

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Déjà ? 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

0: Hello, hello, hello.
1: Salut, salut tout le monde, bonjour à toutes et bonjour à tous.
0: Bienvenue dans cette Nozéreuse numéro salut. 264.
1: Ouais, deuxième émission de juillet comme promis, et puis dernière émission de la saison, après c'est les vacances.
0: Les grandes vacances.
1: Les grandes vacances.
0: Mais on se retrouvera à la rentrée.
1: Mais oui.
0: Pour une nouvelle saison, je ne saurais même plus les compter, mais... Ouais.
1: Bon, on est dans la 20e là, voilà. La 20e année, oui, on a entamé la 20e année au mois d'avril, ou avril, oui.
0: Ouais. Magnifique.
1: Voilà.
0: On est encore
1: penser,
0: là.
1: Ouais, on faudra peut-être penser, je sais pas, à faire quelque chose
0: de notre vie.
1: De notre vie.
0: On verra bien. On se laisse une petite année de réflexion encore.
1: Oui, oui, c'est vrai. Que ça fait quelques.
0: Faut bien réfléchir avant de prendre des décisions.
1: Quelques années que je me pose la question, moi, si tu veux des tiens. Mais... Bon.
0: Bon, on attaquait coolement, en tout cas, avec The Force.
1: Oui, oui, on était en Australie, à Sydney, avec The Force. Et avec un style de musique qu'on ne prononce plus beaucoup. On peut appeler ça du pub rock et cet album est fabuleux. Il est dans la simplicité comme ça. Il est très généreux. Il y a 15 titres et c'est excellent. Voilà, un très très bon album de rock and roll. Il y a 15 titres et c'est excellent. Voilà, un très très bon album de rock and roll.
0: Et de bistrot.
1: Voilà. Ouais,

0: Et ils sont tous en Europe, donc il y a le Pinic et tout ça, donc il y avait
1: la tournée des groupes australiens qui viennent se réchauffer ici.
0: Beaucoup de groupes australiens qui vont être dans l'Hexagone. Ouais.
1: Ok, trop bien. Ouais. On passe à Train Fantôme.
0: Allez, je sais qu'on va en France, à Lorient, avec le troisième album déjà pour ce quatuor lorienté que j'avais vu en concert moi il y a très longtemps, et je trouve que leur musique a beaucoup évolué. Alors j'ai pas suivi s'il y a eu des changements de personnel ou quoi, je n'en sais rien, c'est pas bien grave. Okay. Et non, je trouve cet album ultra réussi, la prod peut-être aussi tout autre, les guitares sont assez incroyables, je trouve. Il y a un duo de guitaristes là et non, il est très réussi ce disque.
1: Le disque s'appelle Constant Farewells. Ouais. C'est chez All in Banana, ouais, et Flipping Freaks, voilà, et oui. Influenza Records. Voilà,
0: après, c'est des labels de qualité. Ça m'étonne pas qu'ils aient sorti cet album de Train Fantôme.
1: Et on écoute leur premier single qui s'appelle Rituals.
0: Rituals. Train Fantôme.

0: Voilà, on parlait des estivales.
1: Ah oui, j'allais te dire, ça t'a annoncé un truc estival, là. C'était bien estival. Dedans. Ah ouais, c'était cool. The Camel Crew.
0: Ouais, on était à Nantes avec ce jeune quatuor excellent. Ouais. D'ailleurs, c'est je vais en profiter pour remercier, voilà, comme c'est la dernière émission, en plus, voilà, Clément de l'agence Promo Presse, vous connaissez, qui m'a envoyé ça, et c'est super bien, ouais.
1: Une petite perle, et, c'est cool, hein.
0: Ouais. Alors, je sais pas si tu l'entends, il y a presque, moi j'ai l'impression, apparemment, c'était la mode ces dernières émissions, c'est encore un enregistrement en prise live.
1: Ah oui, mais ça a l'air de jouer.
0: Il y a presque une comment on appelle ça, une réverb, tu sais, un peu vintage,
1: tu vois, une room, ouais, de la salle, je pense,
0: un truc qui fait quelque chose qui a un côté vintage un peu plus prononcé.
1: Ah ouais,
0: et je sais pas, c'est je trouve
1: très lié à l'enregistrement ou peut-être derrière à la production choisie, mais en tout cas il y a ce côté là, oui, côté rétro, qui est assumé, bon, dans la musique aussi, hein, c'est cool.
0: Assumé, ah oui, c'est totalement assumé, bien sûr.
1: Le morceau s'appelle There's a Time et c'est tiré de Knock Door Run by the Camel Crew.
0: Oui, et je crois que c'est leur premier EP qui était 4 titres à la base, et ils ont rajouté 2 titres, donc voilà, c'est un EP 6 titres maintenant.
1: C'est une autoproduction.
0: Une autoprod.
1: Et ça leur va très bien parce que c'est très bien fait.
0: Ouais.
1: The Camel Crew. Très bien. On passe à Marbled Eye.
0: Ouais, on va en Californie, les Californiens, à Oakland, avec un waouh, c'est dommage que ce soit pas en long format parce que ça aurait été vraiment encore comme tout ce que sortent ce quatuor, ça aurait été un album de l'année. Il est exceptionnel. C'est pareil, vous allez voir, c'est un peu plus énergique, mais alors c'est des faiseurs de mélodies, c'est assez incroyable. Et je salue, d'ailleurs, on salue tout comme tout le temps Gwen, voilà, de Rennes, hein, qui est pareil.
1: Il y a un petit coup de cœur sur ce disque aussi.
0: Ouais, comme tous les disques, et il a eu la même réflexion que moi, j'ai souvent, c'est pour en choisir un morceau, pour passer dans l'émission, c'est assez difficile. J'ai appris qu'ils étaient là, hein, mais bon. Je sortais de 2 jours d'un festival de punk rock. Ils étaient le lendemain, le dimanche, mais j'avais totalement oublié. Ils étaient ici, à quelques encablures de Bayonne. Ils étaient à Seignos, au Black Flag. Ouais. Et bon, après, bon, vu dans l'état où j'étais, j'étais impossible. C'était impossible pour moi d'aller, après 12 groupes, rajouter un 13e par-dessus. Ça aurait été un peu difficile.
1: Bon, et là, on est face à un 4 titres, c'est ça?
0: Non. Oui, c'est un 4 titres.
1: Qui s'appelle Forever?
0: Non, 6 titres. Ah, 6 titres, pardon. 6 titres, okay. Sur celui-là, ouais.
1: Bon, je crois qu'on n'avait pas encore. Ouais. Donc, c'est un 6 titres qui s'appelle Forever.
0: Ouais.
1: Et le morceau qu'on va écouter, que tu as choisi finalement, même après tant de difficultés, tu as choisi le Negative Outlook.
0: Ouais.
1: On écoute Marbled Eye.
0: Ouais, c'est exceptionnel. Allez, c'est parti.
1: Allons-y. Ouais.

0: Oh, que ça fait du bien, ça.
1: Ouais.
0: Eddie Current's Suppression Ring.
1: Oui, mais oui, le retour... on va... Les gens ont fait passer ça pour un retour surprise, oui, ça l'est plus ou moins, parce que je pense pas qu'il y avait un album... Enfin, l'album n'était pas du tout annoncé. Ils avaient sorti deux, trois titres en début d'année ou en fin de 2025, je sais pas. Ah,
0: et là, ils arrivent avec un album complet, alors.
1: Avec un album complet, oui. Non, aussi, ouais, c'est quand même, Eddie Current, c'est la référence du rock australien des temps modernes, on va dire. Ouais, voilà, ouais. C'est vraiment une référence.
0: Qui ne sonne pas moderne du tout, parce que ça, on a envie de croire un truc qui est sorti d'une cave d'un enregistrement de je sais pas quand, mais c'est excellent. Il y a vraiment une âme, c'est vraiment trop cool, quoi.
1: Ouais. ce jeu de guitare qu'il a, lui. Mickey Young, il a une façon de jouer de la guitare tout en, comment on peut appeler ça,
0: au poignet, on va dire.
1: Ouais,
0: un aller-retour, là.
1: En balayant, aller-retour. Il a une façon de jouer de la guitare qui est assez exceptionnelle.
0: Ça balait.
1: Non, cet album est très, très, très réussi. Le dernier daté de 2019, voilà, il était un peu moins, beaucoup moins réussi que les deux, trois premiers albums d'Eddie Current. C'est le cinquième, hein. C'est que le cinquième, je veux dire. Bon, voilà, avec toute la coupure qu'il y a eu quand même. Depuis 2019, ils avaient rien sorti.
0: Il revient en force.
1: Le
0: disque s'appelle In Light of Recent Events. Le morceau qu'on a écouté, c'était Past and Future. Et c'est un autoprod.
1: Mais
0: ça, là aussi, ça leur va bien. Ça donne un côté vraiment presque garage truc là qui fonctionne bien.
1: C'est vrai, je l'ai pas noté, mais c'est leur propre structure. Ça s'appelle la structure s'appelle Suppression Records. Donc c'est eux. Et oui, bonne chance. Et j'espère, voilà, peut-être qu'il y aura des chanceux qui trouveront le disque en Europe en physique, mais ça va pas être facile, quoi. Ouais. Parce que bon. Ils ont pas dû le tirer à des millions d'exemplaires, hein, et le temps qu'il arrive, c'est marrant, ça me rappelle des temps anciens. Ça.
0: Quelques petits spécialistes peut-être qui auront ça.
1: Ça me rappelle ma jeunesse des temps anciens, quand on attendait les disques australiens.
0: Ouais. C'est peut-être à ça qu'ils veulent revenir.
1: Qui devait arriver en bateau à l'époque.
0: Très bien. Et on passe à Zaken 96.
1: Oui, allez, on va à Rennes. Un petit passage à Rennes avec une toute nouvelle découverte que j'ai eue par le biais des copains, bien sûr, de Rennes. Et d'après ce que j'ai entendu, voilà, c'est même un one-man band. Okay. Voilà, c'est un tout nouveau projet de ce musicien rennais. D'après ce que j'ai compris, les concerts ne sont pas d'actualité, donc pour le moment il fait ça pour que les gens écoutent quand même, mais il n'y a pas vraiment de concert de prévu. Il y a des influences assez 90, et puis il y a ce côté beaucoup là, j'aime beaucoup son côté lofi qu'il y a dans sa musique, c'est assez réussi. Puis voilà, qu'est-ce qu'on va se...
0: On va dire que le disque s'appelle Come and Say Hi, que c'est une autoprod aussi, et que le morceau c'est Nice to Meet You.
1: Nice to Meet You.
0: Et bien on va découvrir ça. Zaken 96 ou Zaken 96, je ne sais pas.
1: On va le faire à la française, 96.

0: On était.
1: Pardon.
0: Ouais.
1: Mais non, où étions-nous d'abord?
0: Ouais. On était à Cologne, en Allemagne.
1: Okay. Avec Kratzen.
0: Kratzen.
1: Nous étions en Allemagne, c'est bien. Ouais, hypnotique le morceau, assez.
0: Ouais. Écoutez, Krautrock, ouais, j'ai beaucoup aimé ce morceau. Et, je suis tombé vraiment par hasard dessus dans une newsletter. En fin de compte, c'est une cover du groupe qui fait la face A de ce split. J'ai pas du tout aimé l'original et qui est beaucoup plus électro synthétique et voilà, j'ai pas du tout accroché sur l'original et j'ai préféré
1: la reprise
0: que je trouve
1: le concept c'est la même chanson mais un côté c'est l'original.
0: Ouais, un côté c'est l'original,
1: c'est Sankt Hutten apparemment.
0: Ouais, l'autre groupe, oui.
1: OK, voilà. Et ouais. Ah ouais, c'est original comme
0: c'est original
1: de split.
0: En fin de compte, à la base j'ai lu que c'était un projet studio du groupe de l'original et qui est tombé sur ça et il devait pas y avoir de sortie physique. Et puis ils ont tellement aimé aussi le groupe original a tellement aimé la cover, ils en ont décidé d'en faire
1: le publier comme ça, un
0: très joli set objet, physique, un projet physique. Voilà. Non, c'est
1: classe.
0: Super bien, ouais. C'est un trio composé de deux musiciennes et un musicien.
1: Trop bien.
0: Ouais.
1: Et c'est une autre prod,
0: mais
1: qui allait jusqu'à la production physique, quoi.
0: Voilà,
1: mais super. Donc pour se le procurer, j'imagine que c'est Bandcamp et compagnie.
0: Oui. Bon, après là, ça reste l'Europe, ça va, c'est les tarifs. Hein. Bon, après, ça monte vite aussi les tarifs.
1: Mais vu que c'est une autre prod, j'imagine qu'il faut les contacter directement.
0: L'Europe, il faut pas aller au fond de la Russie, c'est aussi loin qu'ailleurs, mais en Allemagne, je pense encore, ça va, les frais de port peuvent être...
1: Bon, vous cherchez Kratzen ou Sankt Hutten et vous allez trouver ce disque.
0: Si vous avez un très bon disquaire par chez vous, vous allez trouver ça.
1: Bon, instant nostalgie vu qu'on part à ceux à qui on doit la première émission, le

0: le tout début de Noisy-Ross, on va dire.
1: Oui, c'est vrai. L'autre jour, je suis retombé dessus. J'ai été réécouter quelques vieilles émissions que j'ai en stock sur le disque dur et qui sont en ligne sur Radio Cultura toujours. Et voilà, c'est vrai qu'on avait fait une spéciale, une ou deux même, non, une
0: sur Fouazi et une sur Tuchengo, je crois, non?
1: Tuchengo, on avait fait en deux parties, je crois, voilà. Parce que
0: il y avait trop de trucs.
1: Il y a trop de trucs. Et puis oui.
0: Et puis après, les gens se sont mis à nous envoyer des disques de manière.
1: Ouais, c'est vrai.
0: Donc en fait, on a commencé à diffuser les disques qu'on recevait plutôt que de choisir nous-mêmes. Ouais, petit à petit, ça a glissé comme ça. Ouais. Mais à la base, on travaillait, on faisait des thématiques et tout.
1: MySpace nous a beaucoup aidé à l'époque, parce que le contact a fait ping-pong et on a commencé à recevoir des choses. Tout s'est fait comme ça, beaucoup par le biais de MySpace. Ouais.
0: Et donc on parle des irremplaçables, irremplacés.
1: Ouais.
0: Fugazi,
1: et puis ce fameux enregistrement d'Albini, du coup. Mm-hmm. Et on en reparlait dans une émission précédente, voilà, qui, il n'y a pas de, là, par contre, il n'y a pas de physique, je ne pense pas, j'ai pas vu. Voilà, c'est uniquement une vente en format digital.
0: Et je crois même qu'il est que sur Bandcamp.
1: Il est que sur Bandcamp.
0: Parce qu'en fait, ça leur permet de le vendre parce que tous les bénéfices vont aller à une association que justement Steve Albini
1: je crois que c'est dans le titre, voilà, ça, c'est Charity
0: Letter Charity s'appelle et donc là ça va ça va pour eux.
1: Après, bon, on connaît cet album, mais moi je suis pas objectif, c'est mon album préféré. Choisir quel morceau, j'ai évité la facilité parce que moi je serais parti sur Cassavetes.
0: Ouais, bien sûr.
1: Et donc bon, j'ai presque fait plouf plouf comme ça, j'ai dit bon allez, tant mieux, je vais passer ce morceau.
0: Bon, pour ceux qui connaissent pas le concept, on le rappelle, Fugazi avait enregistré l'album In On The Kill Taker. Ouais. Et en fait, ils l'ont publié, je sais plus quelle année, mais l'année précédente, ils avaient d'abord voulu l'enregistrer avec Steve Albini. Mm. Ils étaient sortis pas très contents, finalement, du résultat.
1: Ouais,
0: ils avaient refait ce disque.
1: Ouais.
0: Et donc, ce disque était devenu un peu une espèce de mythe où on savait qu'il existait quelque part, mais il était jamais sorti.
1: C'est vrai.
0: Et là, Albini nous ayant quitté, ils ont décidé de sortir il y a quelques mois, et en le vendant. Mm. Et comme ça, les bénéfices vont à cet assaut, l'État charitable que soutenait Steve Albini lui-même.
1: Exact.
0: Et donc, c'est la fin du mythe, on peut enfin écouter. Certaines versions sont très proches du disque qui a déjà été publié et d'autres sont quand même marqués par la touche Albini, donc c'est assez intéressant.
1: Oui. Ah, moi j'écoute toujours la musique au casque, il y a quand même le son, hein, surtout vous allez voir sur ce morceau, le morceau change pas beaucoup, mais
0: on sent la salle, on sent qu'on connaît ce monsieur Steve Albini. Le morceau que tu as choisi, c'est donc Smallpox Champion.
1: Oui.
0: Et c'est évidemment chez Discord.
1: Chez Discord, oui, je pense que c'est ça va chez Discord.
0: Oui, c'est sur le Bandcamp de Discord d'ailleurs, quand je crois qu'on retrouve le disque.
1: Ouais.
0: Et bien, on écoute Fugazi.
1: Fugazi.

0: Les excellents Slint.
1: Ouais, oui.
0: Ouf, c'est trippant ça.
1: Ouais. Là, on reconnaît un peu plus la patte de d'Albini. Ça collait plus à un groupe comme ça que sur Fugazi, du coup.
0: Oui, oui.
1: Et voilà, c'est oui. C'est juste deux morceaux, c'est deux longs instrumentaux. Pour la petite histoire, ouais, ça c'est un enregistrement de l'époque, un enregistrement improvisé. Voilà, Albini qui avait invité Slint parce que le studio, un groupe avait réservé le studio, et puis il ne s'est jamais présenté, il n'est jamais venu. Et il avait invité Slint, du coup, il avait filé le studio à Slint pour enregistrer ses deux morceaux. Et puis voilà, et pour la petite histoire, c'est le patron de Tuchingo qui raconte ça, que Albini, il avait quasi harcelé pour sortir ce groupe Slint sur Tuchingo, et l'autre il était toujours réticent, et quand il lui avait laissé Albini lui avait laissé cette cassette avec ses deux morceaux, voilà, il dit ça le patron de Tuchingo dit oh, putain, j'ai commencé à écouter cette cassette en boucle,
0: c'est pas étonnant.
1: Et puis voilà, et donc est sorti ce fameux album culte de Slint, l'album, quoi.
0: Après ça. Chez Tuchingo Records. Ce morceau-là, instrumental qu'on vient d'écouter, s'appelait Glenn. Et donc, tiré donc c'est juste un deux titres, je me dis, sans titre, mais qui appelle.
1: En fait, donc, je me suis aperçu que c'était un deux titres qui était déjà sorti il y a quelques années. Comme ils appellent ça, ce

0: truc de disquaire day.
1: Ah oui, okay. Ouais. Ou disque day, ou je sais pas quoi.
0: Ouais, ouais, okay, un truc ouais, comme ouais, ça, voilà, un truc où les majors en profitent pour fabriquer du vinyle.
1: Maintenant, ouais, voilà.
0: Maintenant, oui, c'est vrai.
1: C'est ça que c'est devenu. À la base, ouais, c'était un truc intéressant, voilà. Mais là, c'est devenu l'occasion de découler des...
0: C'est carrément sur catalogue, je crois, chez les disquaires. C'est une journée, c'est carrément sur catalogue. C'est-à-dire que les disquaires prennent les disques. C'est toi qui les commandes,
1: okay, en fait, okay.
0: Le Disquaire Day,
1: oui. C'est, voilà. C'est juste un Black Friday du vinyle, quoi.
0: Oui, exactement, ouais. Encore une arnaque. Enfin, c'est pas une arnaque pour tout le monde, mais c'est une arnaque.
1: Non, mais c'est deux titres qui étaient déjà sortis, mais là, c'est quoi? C'est une nouvelle édition qui a
0: c'est une nouvelle édition, okay, oui. Okay. Tuchengo qui a ressorti ça, ces deux titres, avec un très joli vinyle.
1: Ok, excellent. J'irai voir ça.
0: Ouais.
1: Slint, très bien. On passe à Shotmaker.
0: Ouais, on va rester dans la même époque, mais on va laisser tomber Steve Babini, et puis là avec un groupe canadien. Je sais que Gwen aussi, pareil, de Rennes, de Cassioul, ultra fan. Il a ultra fan de ce groupe des années 90. C'était un trio originaire de l'Ontario au Canada, et c'est un album qui était sorti à la base en 1996.
1: Okay.
0: Sur un label que moi j'ai connu avec la VPC dans Manita, un label qui s'appelait Troublemen Unlimited, un label de Bayonne.
1: Ah ouais.
0: Mais Bayonne dans
1: Bayonne, New Jersey.
0: Dans le New Jersey. Et quand j'avais vu le nom de cette ville, j'ai dit tiens, Bayonne. Je cherchais un label Noise à Bayonne. J'ai dit non. Et voilà, c'est extraordinaire. On parle là, c'est un label de Los Angeles qui a ressorti ça. On parle et à juste titre, il y a un très bon un label américain qui s'appelle c'est Numéro Group, voilà, qui ressort beaucoup de choses toutes ces années-là, qui ressort les discographies de Anou, de Karaté, ouais, tout ça. Ouais. Il faut qu'il fait un travail assez exceptionnel. Les disques sont relativement beaux. C'est souvent des coffrets, okay, avec la discographie complète. Et il y a ce label là de Los Angeles, là,
1: Solid Brass Records.
0: Ça fait 2-3 ans là, qui est pareil, qui est un peu dans voilà, nostalgie 90. Il y a des nouveautés. D'ailleurs, on enchaînera avec une nouveauté et qui ressort cet album. On n'a toujours pas dit le nom du groupe. Le groupe s'appelle
1: Shotmaker. Si on l'a dit, ce qu'on n'a pas dit, disque s'appelle Mouse Ear, mais Forget Me Not entre parenthèses. Et le morceau qu'on va écouter, c'est Sky. Et donc ce fameux label là, c'est Solid Brass Records.
0: Ouais. Et puis vous allez pas être dépaysés si vous êtes encore des vieux fans des musiques post-hardcore des années 90. On est en plein dedans et c'est fabuleux.
1: Allons-y.
0: C'est parti. Ça fait du bien de réécouter des choses comme ça.

0: on était aux États-Unis encore, à Washington. Alors là, ça, c'est un retour que je pense personne n'attendait. Et si personne n'aurait parié sur un retour de ce trio.
1: Régulateur Watts.
0: Régulateur Watts, ouais, c'est
1: c'était trop bien, vraiment.
0: Ils avaient sorti un seul et unique album, cette fameuse deuxième moitié des années 90, voilà, à l'époque, je crois que c'était le label Slowdive, Discord, qui était une sous-branche de Discord, il me semble, je fouine dans ma mémoire, et ça tournait, voilà, plutôt, de toute façon, en plus, en étant de Washington. Et c'est un nouveau 5 titres, c'est le seul morceau qui en écoute. Et donc voilà, toujours sur ce très bon label
1: Solid Brass Records.
0: Solid Brass,
1: donc qui fait donc les rééditions, mais qui est aussi
0: oui, oui, oui, il sort des nouveautés. Il y a quelques groupes de temps en temps, mais comme ça, qui ont envie de se reformer, qui se reforment. Et wow, quelle énergie. Et le seul et unique album est encore retrouvable, je pense. D'ailleurs, il a été réédité en 2022, un truc, quelque chose comme ça, par les Catalans de Bicorre, qui avait réédité le seul et unique album de Régulateur Watts.
1: Ok, et ce nouveau-là s'appelle KWH comme Kilowatt-heure.
0: Ouais.
1: Et le morceau qu'on a écouté, c'était It's Gonna Happen.
0: Exactement.
1: Et c'était vraiment très bien,
0: c'était absorbant, quoi. Fabuleux,
1: ouais. C'est cool. Ouais.
0: Mais le son qu'il y a aussi, waouh!
1: Et ça nous a amené à la fin de cette émission.
0: Eh ben ouais, voilà.
1: Et donc à la fin de cette saison.
0: À la fin de cette saison, on se retrouve.
1: Donc à la fin de ces 20 ans de...
0: On se retrouve en septembre, oui, début septembre.
1: Ben ouais, trop bien.
0: Si tout se passe bien.
1: Entre temps, profitez bien de l'été.
0: Ouais, passez un bel été, profitez, allez voir des concerts, s'il y en a.
1: Pouvez, normalement,
0: si
1: il y en a.
0: Pouvez,
1: ouais, si la canicule dure pas deux mois qu'ils annulent pas tout, là, ça commence à tomber, là, les annulations.
0: Ouais, c'est vrai que...
1: Oui, et on va se quitter avec Stolen Kidneys.
0: Oui, avec un petit peu de fraîcheur, mais du noise rock tout droit venu de Scandinavie.
1: Okay.
0: Donc voilà, avec un extrait, l'album est sorti à la fin du mois de juin, le dernier week-end de juin. Cet album est sorti. C'est Pierre de Day of Records qui nous avait envoyé ça il y a quelques semaines déjà. Et cet album est fabuleux, quoi. Voilà, c'est du Scandinave. C'est pareil, ils ont toujours quelque chose de, ils ont un son, un grain particulier, je trouve, toujours dans leur musique, plus spécialement en noise rock, ils ont quelque chose de d'autre, ah, on va dire.
1: Le morceau, comme le disque, s'appelle Melancholia. Et t'as parlé de Day of Records, mais c'est également chez Minor Obscur, The Ghost is Clear, qui était aussi dans l'émission précédente, et Blue Sheet 666 Record.
0: Voilà. On va se quitter avec ça.
1: Très bien.
0: Passez un bel été, on l'a
1: prenez
0: déjà dit.
1: Prenez soin de vous. Et on se,
0: bye bye. Prenez
1: on se retrouve à la rentrée.
0: Merci Chantal. Et puis à bientôt.
1: Ouais.
0: Ciao, bye bye.
1: Stolen Kidneys.

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